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Un sujet qui me captive particulièrement à la croisée de l'éthique biomédicale et environnementale est l'utilisation des animaux dans le cadre de la recherche scientifique médicale. Rappelons ici ce que nous avons dit au sujet du concept de la personne dans une capsule précédente. Certaines considèrent que tous les êtres humains sont des personnes, quel que soit leur statut, leur origine ethnique, leur taille, leur âge ou bien leur moralité. Si vous êtes un être humain, vous êtes une personne ipso facto. D'autres affirment que l'espèce à laquelle nous appartenons n'a pas d'importance. Ce qui importe, c'est qu'un être possède certaines capacités, telles que la conscience de soi et la rationalité. C'est ce qui compte pour être considéré comme une personne qui doit être protégée par certaines normes morales. Cette seconde approche est intéressante car certains êtres, notamment certains animaux non humains, possèdent ces capacités. Ce raisonnement suggère que les humains qui ne possèdent pas les capacités requises, sur lesquelles personne ne s'accorde d'ailleurs, ne font pas partie de la catégorie des personnes, tandis que les animaux non humains qui les possèdent en font partie. Cela donne certainement lieu à des discussions animées. C'est ainsi que Peter Singer, spécialiste en éthique animale de renommée mondiale, perçoit les choses. Bien que je critique son approche concernant le concept de la personne, son raisonnement sur l'éthique animale est fascinant et souvent cité. Permettez-moi de vous présenter ici quelques-uns de ses commentaires pour alimenter

Montez votre réflexion sur le sujet. La question qu'il pose est importante. Est-ce qu'il y a une différence moralement pertinente entre l'être humain et l'être non humain? Il dit, « Nous devons nous rendre à l'évidence qu'il existe des humains de toutes les tailles. Ils diffèrent tout par leur capacité de jugement moral, leur aptitude intellectuelle, des degrés divers de bienveillance et de sollicitude aux besoins d'autrui, leur facilité de communication et leur capacité d'éprouver le plaisir et la douleur. Si la demande d'égalité était basée sur l'égalité réelle de tous les êtres humains, nous devrions cesser de demander l'égalité. Ce serait une demande injustifiable, selon Singer. » En tant qu'utilitariste, Singer s'inspire des travaux de Jeremy Bentham, considéré comme l'un des fondateurs, le père, d'utilitarisme, qui est un courant éthique important qui repose sur l'idée du plus grand bien pour le plus grand nombre. Jeremy Bentham, philosophe anglais, né en 1748, a rédigé ce passage qui a influencé Singer et qui est souvent cité en éthique animale contemporaine. Veuillez noter que ce texte a été écrit au 18e siècle. Le jour viendra, peut-être, où le reste de la création animale acquerra ses droits qui n'auraient jamais pu être refusés à ses membres autrement que par la main de la tyrannie. Les Français ont déjà découvert que la noirceur de la peau n'est en rien une raison pour qu'un être humain soit abandonné sans recours aux caprices d'un bourreau. On reconnaîtra peut-être un jour que le nombre de pattes, la pilosité de la peau ou la façon dont se termine le sacrum sont des raisons également insuffisantes pour abandonner un être sensible à ce même sort. Et quel autre critère devrait marquer la ligne infranchissable? Est-ce la faculté de raisonner, ou peut-être celle de discourir? Mais un cheval ou un chien adulte sont des animaux incomparablement plus rationnels et aussi plus causants qu'un enfant d'un jour ou d'une semaine ou même d'un mois. Mais s'il ne l'était pas le cas, qu'est-ce que cela changerait? La question n'est pas « peuvent-ils raisonner? » ni « peuvent-ils parler? » mais « peuvent-ils souffrir? » Pour Jeremy Bentham, comme pour Peter Singer et beaucoup d'autres, la question n'est pas nécessairement de savoir si un animal non humain doit être considéré comme une personne ou non. La question est de savoir si l'être est sensible. Le mot est plutôt « sentient », autrement dit « doué de sentience » et donc capable de ressentir la douleur. Pour Singer, c'est assez simple. Si un être souffre, il ne peut y avoir de justification morale au refus de prendre en compte cette souffrance. Si un être n'est pas capable de souffrir, il n'y a rien à prendre en compte. Vous pouvez donc imaginer ce que Singer pourrait dire à propos de l'utilisation des animaux sentients dans la recherche. Vous pouvez également imaginer le débat que cela suscite. Il y aura beaucoup plus à dire à ce sujet. Je n'ai fait qu'entamer la conversation ici. Cependant, je reviens souvent sur ce sujet à la lumière de la réflexion du pape François sur la sauvegarde de notre maison commune dans la lettre encyclique Laudato Si. Il fait quelques références au contexte de la recherche dans sa discussion, rappelant constamment que toutes les créatures dépendent les unes des autres, qu'elles sont toutes liées, ce qui m'invite à réfléchir à ma propre responsabilité envers le monde créé et ses habitants.

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Évangile de Jésus-Christ selon saint Matthieu, au chapitre 23, versets 27 à 32. Jésus disait « Malheureux êtes-vous, scribes et pharisiens hypocrites, parce que vous ressemblez à des tombeaux blanchis à la chaux. À l'extérieur, ils ont une belle apparence, mais l'intérieur est rempli d'ossements et de toutes sortes de choses impures. » C'est ainsi que vous, à l'extérieur, pour les gens, vous avez l'apparence d'homme juste, mais à l'intérieur, vous êtes plein d'hypocrisie et de mal. Malheureux êtes-vous, scribes et pharisiens hypocrites, parce que vous bâtissez les tombeaux des prophètes. Vous décorez les sépulcres des justes, et vous dites, « Si nous avions vécu à l'époque de nos pères, nous n'aurions pas été leurs complices pour verser le sang des prophètes. » Ainsi vous témoignez contre vous-même. Vous êtes bien les fils de ceux qui ont assassiné les prophètes. Eh bien, vous achevez donc ce que vos pères ont commencé.

De toute évidence, Jésus a des yeux pour voir, des oreilles pour entendre et une bouche pour parler. Il y va de façon extrêmement forte pour secouer ces pharisiens et ces scribes qu'il considère comme hypocrites. Dans le langage, l'expression hypocrite veut dire masque, mettre un masque. Jésus a certainement vu, dans les endroits où avaient lieu des représentations de théâtre romain, parce que les Romains étaient sur leur territoire, ces personnages qui avaient un masque et qui jouaient des rôles. Alors, hypocrite, la source de ce mot, eh bien, c'est cette représentation d'un masque. Alors, il dira à ses scribes et ses pharisiens que de l'extérieur, ils ont belle apparence, mais que se cache derrière ce masque la pourriture. Il prend l'exemple d'un tombeau, d'un sépulcre. Eh bien, de l'extérieur, ils sont beaux, c'est blanchi à la chaux, mais à l'intérieur, c'est un pourrissoir. Ça pue. C'est ce que Jésus leur dit. Alors, il ne mâche pas ses mots pour les inviter et, je dirais, les exhorter à une cohérence de vie par rapport à l'extérieur. Ils ont belle apparence, dit-il. Les gens les voient, les regardent, les gens sont interpellés, sont émus même. Mais au-dedans, ce n'est pas le même scénario, ce n'est pas la même trame. La même chose aussi envers ces gens qui sont dans la lignée de ceux qui ont étouffé les prophètes. Et là, Jésus est très clair et il sait très bien ce qui l'attend. Il le dira d'ailleurs, « Nul n'est prophète en son pays ». Et il pleurera devant la ville de Jérusalem en disant, « Jérusalem, Jérusalem, toi qui tues les prophètes, si aujourd'hui tu avais écouté ce que Dieu veut dire, c'est-à-dire un message de paix, eh bien, tu aurais été délivré. Mais parce que tu n'as pas voulu, eh bien, les armées vont t'encercler et tu vas mourir de toi-même, tu vas mourir de ton propre manque d'oxygène parce que tu n'as pas voulu que Dieu te visite. » Les guerres de religion se poursuivent encore aujourd'hui. Elles sont à l'affût de nos écrans tous les jours. Les fanatiques religieux pullulent encore sur la terre. Nous n'avons pas les mains blanches dans l'Église catholique. Et lors du grand jubilé de l'an 2000, Jean-Paul II s'est plié avec grande humilité en demandant au nom de toute l'Église, en parcourant les deux millénaires, il a demandé pardon pour tous les péchés de l'Église en matière d'intolérance et en matière de liberté religieuse. Il fallait le faire. Je pense que nous sommes encore aujourd'hui interpellés par cette religion qui va prendre, je dirais, le profil des armes. On le voit, le terrorisme religieux existe, les fanatiques sont partout, ils interprètent les paroles de Dieu comme des lames de rasoir pour égorger ceux qui ne pensent pas comme eux. Alors c'est encore une grande tentation et Jésus interpelle ceux qui l'entendent sur ces réalités qui sont toujours à fleur de peau.

Un parcours dans différentes villes et lieux, d'abord à Paris et ensuite à Rome, dans le cadre du Jubilé de l'Espérance. Suivez-moi dans cette réalité.

Et l'Évangile, eh bien l'Évangile, c'était cette histoire, d'abord Jésus qui dit « Si tu avais la foi gros comme une graine de moutarde, tu pourrais dire à cette montagne « Déplace-toi » et elle se déplacerait. » Je méditais cette parole et je me disais « Nous l'accomplissons chaque fois lorsque nous célébrons l'Eucharistie, puisque nous disons « Il est grand le mystère de la foi. » Nous proclamons ta mort, Seigneur Jésus, nous célébrons ta résurrection, nous attendons ta venue dans la gloire. Mais qu'est-ce que nous faisons? Oui, nous déplaçons des montagnes. Il est grand le mystère de la foi. Le pain et le vin deviennent le corps et le sang du Christ dans la puissance de l'Esprit Saint. Il est grand le mystère de la foi. Si vous aviez la foi gros comme une graine de moutarde, vous diriez, et cela se ferait, eh bien nous disons au moment de l'Eucharistie, ceci est mon corps, ceci est mon sang. Et ça se réalise. Donc nous accomplissons dans la célébration de l'Eucharistie, dans le ministère sacerdotal et en lien avec la communauté chrétienne, évidemment, nous réalisons ces paroles. Notre foi, elle est peut-être petite comme une graine de moutarde, mais les paroles que nous prononçons dans la foi et dans l'Esprit Saint, elles se réalisent. Et nous apportons et nous offrons cette offrande au Père, mais dans l'Eucharistie célébrée, nous donnons le pain de vie et le vin du ressuscité, son corps et son sang. Et l'autre partie du texte, eh bien, évoquait cette histoire où Jésus pose un peu la question en disant, bien quand le serviteur revient des travaux, est-ce qu'il va préparer le repas d'abord pour lui? Non, il préparera le repas pour son maître. Alors ça se comprend que le serviteur, quand il revient des champs, prépare le repas pour son maître. Et après, dans la parabole, Jésus dit tout simplement, ensuite, bon, il pourra prendre le repas pour lui-même. Alors là aussi, nous avons une leçon. C'est-à-dire que le serviteur doit rester serviteur. Et nous voyons parfois cette tentation du serviteur qui prend la place du maître. Et là, il se sert lui-même. Il faut toujours qu'il y ait cette distance entre le maître et le serviteur. Le serviteur ou le disciple est toujours derrière le maître. S'il le dépasse, il prend la place du maître et il s'embourbe. Et là, ça devient son ego. Son égoïsme, tout est rapporté à lui. Il n'est plus le serviteur du maître, il est devenu le maître. Et le Seigneur est son serviteur. Nous avons aussi, dans nos expériences humaines et spirituelles, de ces réalités. Vous les avez dans tous les états de vie, vous les avez dans l'Église, vous les avez chez les fidèles, vous les avez chez des personnes qui sont extrêmement pieuses, des personnes spirituel aussi, on voit tout cela, on voit tous ces travers qui malheureusement font basculer le maître derrière et le serviteur devant. Le maître derrière et le disciple devant. Il prend la place de Dieu. Et là, c'est l'explosion de l'ego, comme je disais, qui fait en sorte que
de serviteur, c'est le maître, est devenu le maître. Alors, on s'en sert, on se sert de Dieu. On peut se servir de Dieu dans nos vies, dans la vie de l'Église, dans la politique. On se sert de Dieu dans les arts. On peut se servir de Dieu dans les études, dans les hautes études, dans toutes les fonctions. On va se servir de Dieu pour être en avant, pour devenir le maître, pour devenir soi-même la référence. La référence. Alors demandons ensemble au Seigneur de ne pas jouer ce jeu et d'accepter d'être ce serviteur qui revient des champs, qui a fait bien son travail et qui est heureux de préparer le repas du maître parce qu'il sait où se trouve sa place. Et il est content de retrouver cette place en communion avec son maître.

0: Je vous propose maintenant un extrait d'une entrevue réalisée avec le père Philippe Capel Dumont. Vous êtes prêtre catholique?
1: J'aime bien toucher les êtres. C'est la raison pour laquelle j'aime entendre un souvenir de votre enfance qui vous revient souvent en mémoire, peut-être par des images ou une parole ou un événement, et qui revient comme cela de façon récurrente dans l'esprit.
2: Alors, j'ai deux événements, pas un seul, deux. Le premier événement, j'aime le dire, j'ai voulu être prêtre en une seconde. En une seconde. Alors, ça étonne tous mes neveux, etc. C'est une décision que j'ai prise quand j'avais 15 ans, à un endroit précis dont je me souviens, un jour précis dont je me souviens. Et rétrospectivement, quelquefois moi-même, je suis étonné de cela. Comment peut-on bâtir une vie en une seconde? Comme si vous voulez, c'était passé dans mon esprit une sorte de déflagration que je devais être cela, sous un mode que je ne savais pas. Sauf que deuxième événement qui éclaire le premier, c'est que c'est mon premier contact avec la philosophie. Le premier cours de philosophie que j'ai eu, j'avais 17 ans, c'était aussi une déflagration. C'est-à-dire que j'avais l'impression que là, j'allais entrer vraiment, enfin, sérieusement, dans la pensée, dans la réflexion humaine. Et donc, ces deux souvenirs racontent bien, au fond, cette tension dont tout à l'heure je vous parlais. C'est vraiment deux choses factuelles. Ce ne sont pas simplement des idées. Ce sont des choses factuelles qui se sont produites, qui sont venues à moi. Et tout mon itinéraire est marqué non pas simplement par ces deux souvenirs, mais par ce que ces souvenirs ont produit. Et c'est la densité de chacun des deux était suffisamment forte pour déterminer, et quelquefois moi-même je suis le premier étonné de cela. C'est-à-dire que je vis ça avec comme si quelque chose était venu à moi doublement, sans que je ne l'ai cherché. Et je peux dire que je n'ai jamais voulu être prêtre de moi-même. Quelquefois, on me dit que quelqu'un va être prêtre, ben c'est parce qu'il veut. Non, je suis prêtre tout simplement parce que quelque chose est venu m'habiter. Et que sans doute, j'aurais pu faire autre chose. Hein, vous aimez les choses personnelles, je vais vous en raconter une. Mais mes frères, lorsqu'ils ont appris que je voulais être prêtre, se sont dit, au moins, ce ne sera pas moi. Alors, c'était une manière pour eux de considérer qu'ils étaient libérés. Vous voyez, ça fait partie de l'humour de Dieu. J'aime raconter cette histoire qui est très drôle. Et moi-même, je me suis dit, bon, est-ce que j'ai de la chance ou pas d'avoir été saisi? Alors, toute ma vie, c'est une manière de dire que je suis l'homme le plus heureux du monde. Et cette chance est inouïe parce que quand Dieu fait quelque chose, il s'arrange pour que les conditions même de la réception de son appel soient réunies. Et bon, voilà. Donc, voilà les deux souvenirs, si vous voulez, les deux souvenirs précis. Qui ont indéniablement structuré mon itinéraire.
0: Vous êtes prêtre catholique, enraciné profondément dans un mystère humain qui vous garde incarné, on le sent bien, dans tous les aspects de votre humanité. Je suis devant un homme, une personne. Le prêtre que vous êtes, est-il l'homme que vous souhaitez être? Et l'expression « homme de Dieu » vous gêne-t-elle?
2: Alors, l'expression « homme de Dieu », merci beaucoup de votre question, parce que on ose rarement reprendre cette expression qui fait peur. Moi, je l'entends au sens, si vous permettez de faire un petit peu de grammaire, au sens du génitif objectif et du génitif subjectif. C'est-à-dire « homme de Dieu » au sens où je me consacre effectivement à l'objet Dieu et à tout ce qui est lié à l'objet Dieu, l'Église, les sacrements, les évangiles, la parole de Dieu dans le monde tel qu'il est. Et en même temps, « homme de Dieu » dans la mesure où je reçois de Dieu ce que je suis. Voilà, c'est-à-dire qu'à la fois Dieu est l'objet de toutes mes attentions et en même temps c'est le sujet inspirant. Voilà. Donc de ce point de vue, c'est une très belle expression au double sens que je viens de vous dire, du génitif objectif et du génitif subjectif. Alors, est-ce que je suis le prêtre que j'aurais aimé être? Franchement, je n'en sais rien. Lorsque, après avoir été ordonné prêtre, mon évêque, qui était quelqu'un de tout à fait exceptionnel, qui était Monseigneur Jacques Julien, évêque de Beauvais, qui est ensuite devenu archevêque de Rennes, et qui a souffert les 15 dernières de sa vie d'une grave maladie de Parkinson, m'a dit, mais Philippe, me dit-il, j'avais été tout jeune, hein, j'avais 28-29 ans, bon, qu'est-ce que tu vas faire? Tu as fait des études de philosophie. Alors, je fais exactement ce que vous voulez, je n'ai rien à dire. Simplement, laissez-moi de temps en temps travailler intellectuellement quand même. C'est tout ce que je vous demande, car je vois bien que pour moi, c'est vital quand même de faire quelque chose. Hein. Alors, il a accepté cela. C'est-à-dire que j'ai été toujours donc pris, et ma vie de prêtre a été à la fois celle d'un homme de terrain. J'ai été vicaire épiscopal pendant 6 ans, chargé de la formation des laïcs, des prêtres et des diacres de mon diocèse. J'étais tout jeune, j'avais 34 ans. Et puis, en même temps, j'étais chargé de cours à l'université. Et je faisais ma thèse en même temps. Donc j'avais été professeur avant d'être prêtre. Et donc, j'ai vécu ma vie de prêtre en tant qu'homme de terrain et homme de la recherche intellectuelle. Et donc, les deux choses n'ont jamais fait conflit. Sauf qu'à un moment donné, j'ai été élu doyen, il a fallu que j'abandonne le terrain pastoral. Mais néanmoins, j'ai demandé à mon évêque de pouvoir garder un lien avec une communauté simple, où des gens très simples, le dimanche, je pouvais rencontrer des communautés. Voilà, et j'avais conscience que le philosophe prend un risque terrible. S'il n'est qu'intellectuel, il peut très vite déraper. Et donc, j'ai toujours gardé le contact avec le terrain. Donc voilà, j'ai toujours essayé de faire ça, même si ma vie aujourd'hui, depuis maintenant 25 ans, est quand même très organisée autour de la recherche philosophique. J'ai passé beaucoup de temps à essayer de contribuer modestement à apporter quelques éléments à l'intelligence catholique. Je ne sais pas si j'ai réussi, mais en tout cas, j'aurais essayé.

0: Vous avez tant de mots clairs pour nous parler de la philosophie que l'on dirait une danse. Quand je vous lis, je sens l'artiste, je sens le danseur. Pouvez-vous nous y amener en passant par ces balbutiements lointains, la philosophie, la nuit des temps, et les balbutiements, parce que ce sont encore des balbutiements contemporains. Faites-nous danser.
1: La façon dont vous formulez la question me plaît beaucoup. Vous introduisez la dimension esthétique aussi. N'oubliez jamais que Platon lui-même, de temps en temps, fait référence à l'art. Hein. Il écrit des mythes, des contes, le mythe d'Ère. Et ce qu'on oublie souvent, c'est que les dialogues de Platon sont pleins de musique. Hein. Il avait théorisé la musique. Aristote aussi, les philosophes grecs, à partir du vocabulaire de l'harmonia, la déesse Harmonia, avaient considéré que faire de la philosophie, c'était faire de la musique, puisque c'était toujours être en harmonie avec le cosmos. C'est très puissant, c'est très fort. Quand on pense à cela, on est très impressionné. Alors, la philosophie immémoriale, si vous voulez, vous savez que la philosophie est née au 6e siècle avant Jésus-Christ, sur les bords de la Turquie, dans la Méditerranée. Souvent, on dit que la philosophie est européenne. C'était pas tout à fait exact. La philosophie est méditerranéenne. Elle est née dans le clair des mers agitées, calmes de la Méditerranée, le soleil de Méditerranée, et à la fois sur les rives de la Sicile, de l'Italie, de la Grèce, de la Turquie et de l'Égypte. Hein, on oublie qu'Aristote est allé suivre ses cours en Égypte, hein, faire ses classes en Égypte. Donc, il y a aussi une dimension nord-africaine. Il ne faut pas dire que la philosophie est simplement européenne. Elle est méditerranéenne, elle s'est effectivement développée ensuite en Europe, tout particulièrement. Alors, il y a deux manières de considérer la philosophie, hein, comme une discipline, si vous voulez, difficile. Ça s'apprend. Tout le monde n'est pas capable, de ce point de vue, d'être philosophe. Ça demande un travail, une mémoire. Et puis, il y a un sens plus large, au sens où Jean-Paul II le dit dans son encyclique « Fides et Ratio », mais Heidegger l'avait dit bien avant, dans les années 20, « L'homme est naturellement philosophe ». L'homme est naturellement philosophe. Pourquoi ? Parce qu'il a la possibilité de prendre une distance critique par rapport à ce qu'il est. J'aime à dire que le philosophe prend conscience de lui-même lorsqu'il prend conscience qu'il a la possibilité de dire « Qu'est-ce que j'ai dit quand j'ai dit que ?»« Tiens, qu'est-ce que j'ai dit quand j'ai dit quelque chose ?» C'est-à-dire que « je m'interroge ». Ça veut dire quoi quand je dis « je m'interroge » ? J'interroge moi. Donc vous voyez bien, il y a un « je » et un « moi ». Donc le philosophe, c'est celui qui est installé dans cette distance, qui fait retour vers soi-même, et qui n'est donc qui le distingue de l'animal. Un chien ne pense pas, il y a la sensibilité animale, mais le chien n'a pas la possibilité, ni le chat ni le lion, de faire retour critique sur lui-même. Ça, c'est un don fait à l'humain. Et donc le philosophe est bénéficiaire d'un don quasiment divin, c'est de pouvoir faire retour sur lui-même, de revenir, de se corriger librement, d'approfondir son destin, de construire une sagesse avec l'expérience. Voilà ce qui fait le philosophe. Autre point qui me frappe beaucoup, qu'on oublie très souvent, on dit la philosophie est rationaliste, la philosophie c'est la raison, on oublie toujours que Socrate est devenu philosophe en écoutant l'oracle de Delphes. L'oracle, il entend un oracle qui lui dit « connais-toi toi-même ». Autrement dit, la philosophie naît le cadre d'un appel reçu du divin. Et les Grecs avaient conscience de ça. Aujourd'hui, quand on fait de la philosophie, je pense que vous allez aisément vous rallier à ce que je vais dire. Tout le monde pense que la philosophie est non-religieuse, anti-religieuse, à l'écart du religieux, mais pas du tout. Les Grecs étaient habités par le divin. Platon écrit dans l'un de ses livres, qui s'appelle « Les lois », au chapitre 10, vous irez vérifier, une citation de Thalès, hein, celui que l'on connaît comme étant mathématicien, mais qui était philosophe, et qui disait « Tout est plein de Dieu ». Tout est plein de Dieu. Donc le divin, chez les Grecs, a toujours été présent dans la chose philosophique. Donc, en tant que philosophe, lorsque nous nous intéressons à la question de Dieu ou du divin, mais nous sommes déjà chez nous. On n'a pas à rentrer à se poser la question d'un objet étranger. Le philosophe est de plein pied avec la question du divin et des dieux, et de Dieu, donc. Hein. Donc, nous avons perdu cela, sauf que la façon pour les philosophes grecs de gérer la question du divin, c'est une disposition critique, non naïve. Il faut trouver les modalités du discours qui font qu'on ne croit pas simplement béatement. On ne se contente pas simplement d'un reçu, si vous permettez l'expression, de petits catéchismes bien emballés. Hein ? Il s'agit à chaque fois d'interroger. Et le philosophe grec nous instruit encore aujourd'hui, lorsqu'il se saisit de la question de Dieu, il le fait de façon critique, avec sa raison humaine. Hein ? Voilà.

0: à eux que Descartes lui-même a pu s'initier à la philosophie. Je rappelle que Descartes, dont on dit qu'il était un philosophe rationaliste, etc., d'abord il était catholique, je rappelle, Descartes était catholique. Et non seulement il était catholique, mais il voulait défendre la foi catholique. Mais il est devenu Descartes. On dit que Descartes, c'est la philosophie, c'est vrai que c'est la philosophie, mais il a été formé à la scolastique médiévale. Donc toute la philosophie moderne hérite de cette grande trajectoire, sauf que il s'est passé quelque chose de radicalement neuf en philosophie moderne, c'est que pour la première fois dans l'histoire des idées, l'homme a voulu se penser seul. Seul, sans référence à une mémoire et sans référence à une transcendance. Alors, on le trouve dans pas mal de jalons. Mais n'oublions pas quand même que ceci mérite d'être nuancé, puisque les grands philosophes tels que Hegel, Schelling, Fichte, je pourrais en citer beaucoup d'autres, ont tous étudié la théologie. Et donc, ne jamais évacuer Dieu. Donc, moi, je fais partie d'une génération qui étudiait la philosophie dans l'université française où Dieu avait été congédié, éliminé, relégué. Je me souviens encore de conversations avec des collègues étudiants donc dans le quartier latin dans les années 70, se disant, écoutez, Dieu est terminé, la physique, la métaphysique est terminée, essayons de construire autre chose, etc. Donc, une sorte d'humanisme sans Dieu. Je suis très frappé de voir qu'ils ont tout perdu, car la question de Dieu est revenue depuis maintenant 20 ans, on peut le dire, dans l'espace culturel, de façon obsédante, parce que la question revient, on ne sait pas la traiter. Alors j'ai fait beaucoup de livres sur Dieu, j'ai eu un débat avec mon ami Constance Ville, j'ai écrit un livre qui s'appelle « Dieu et la raison »,« Dieu et la cité », j'ai écrit une anthologie spirituelle de « Lettres à Dieu », parce que on voit bien que la question de Dieu est présente dans le domaine géopolitique. On voit bien qu'on ne peut rien penser des relations internationales sans se référer à ce concept de Dieu et du divin. Et en même temps, on ne sait pas le faire. Je suis très frappé de voir que les hommes politiques, en France et ailleurs, ne savent pas du tout ce qu'il en est de la question du Dieu, des religions, du divin. C'est quand même terrible. Les hommes politiques, aujourd'hui, ont affaire à un matériel explosif qui s'appelle la religion, qui peut être source de violence, et ils ne savent pas ce que c'est. Et donc, on a décidé de congédier les spécialistes, les théologiens ou les philosophes de la religion, parce que on considère que ce sont des affaires privées. Sauf un jour, ça explose. Donc, prenez le mot public, au sens littéral du terme, ça explose, ça fait des bombes, ça explose, voilà. Et donc, on ne sait plus gérer, si vous voulez. Donc, ça ne va pas. À force de dire que la religion est une affaire privée, eh bien, on n'a pas les outils nécessaires pour affronter la question dès qu'elle explose à la face du monde.
1: Merci, Philippe Capel-Dumont.
0: Merci.

Nous sommes arrivés au terme de cette édition Donne-moi à boire qui désaltère notre été. Merci à vous et à Yannick Caron pour le montage de l'émission.

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0: Bonjour et bienvenue à Vision d'Histoire. Je m'appelle Martine Dumais. Il me fait plaisir de vous retrouver à ce micro. Aujourd'hui, nous recevons avec grand plaisir Mme Joanne Daigle, historienne et professeure associée au département des sciences historiques de l'Université Laval. Elle est spécialiste d'histoire sociale et d'histoire des femmes au Québec. Bonjour, Mme Daigle.
1: Bonjour à vous.
0: Merci d'être là aujourd'hui. Vous venez nous parler d'un tout nouvel ouvrage que vous avez réalisé, j'ai envie de dire en collaboration avec un groupe de femmes. Donc, il s'appelle l'ouvrage le YWCA Québec, 150 ans au cœur de la vie des femmes. C'est paru assez récemment chez Septentrion. C'est un ouvrage qui est très intéressant, mais ma première question est simple. Pourquoi avoir fait ce livre à ce moment-ci? On imagine qu'il y a un anniversaire dans le décor, mais qu'est-ce qui vous a intéressé dans ce mandat-là?
1: Bien, d'abord, ça faisait des années que des personnes de la YWCA m'approchaient pour voir si on pourrait pas faire quelque chose sur les 50 dernières années. Parce qu'il y avait déjà une brochure historique qui avait été réalisée pour le 100e anniversaire en 1975. Mais vous vous doutez bien hein, que c'est des brochures qui traitent des hauts faits de l'histoire de l'institution, mais qui nous en apprend pas tellement sur les motivations de ces femmes-là, etc., ce qu'elles ont voulu réaliser. Puis il se trouve que pour le 150e, la directrice générale m'a contactée en octobre 2023 et il se trouve que j'étais retraitée depuis peu et puis j'étais en train de démêler toutes mes données d'archives sur les services sociaux dans la ville de Québec, notamment ceux dispensés par des femmes. Et il y avait une sorte de convergence là, d'intérêts. Puis je trouvais que la YWCA, je connaissais très peu, ben, venait un peu combler une immense lacune là, dans ce tableau-là des œuvres sociales.
0: Donc, vous ne connaissiez pas nécessairement tellement la YWCA de Québec à ce moment-là, quand vous avez entrepris cette recherche?
1: Bien, je savais qu'il y avait des cours de natation. ma fille avait fait tous les niveaux à partir de l'âge de 13 mois, comme des générations de personnes, d'enfants, dans la ville de Québec. Je savais que c'était d'origine anglo-protestant aussi, mais guère plus, franchement.
0: C'est drôle parce que les cours de natation, quand j'ai lu votre ouvrage, je me suis dit « Ah, c'est à travers ça que je les ai connus moi aussi ». Donc, et puis j'ai parlé à des amis, puis c'était exactement la même chose. Donc, la YWCA a été fondée il y a 150 ans à Québec. Juste rappeler que le sens de YW, c'est « Young Woman Christian Association ». Pour faire cet ouvrage qui est illustré, qui est super documenté, vous avez dû consulter en bonne historienne des sources. Qu'est-ce qui a été la base?
1: Bien, j'ai d'abord commencé un peu à l'envers comme historienne. J'ai commencé par les 50 dernières années, puis ces archives-là sont encore au sein de l'institution sur l'avenue Hollande à Québec. Et puis, ben, il y avait des archives sur plusieurs programmes. Femmes de mérite, étincelles, plusieurs programmes, des journaux. Et à travers cet amalgame-là, j'ai traversé ça en faisant une base de données, bien sûr, mais j'essayais jusqu'à temps que j'ai quelques repères, quelques fils conducteurs. Et puis, je trouvais qu'il me manquait des clés pour comprendre un peu l'essence de l'institution, pour comprendre ses manières d'être, ce qu'on appelle un peu son habitus, ou les jeunes diraient son ADN actuellement. Alors, j'ai décidé de recommencer au commencement, en 1875. Et puis là, je suis allée dans les archives qui sont conservées à BANQ Québec. Il y avait eu un dépôt de la YWCA dans les années 1980. Et là, j'ai repris le fil depuis le début, puis j'ai ajouté les dernières pierres à l'édifice des 50 dernières années. Puis là, je pense que j'ai compris.
0: Un des axes qui, moi, m'a fasciné et m'a beaucoup intéressé, c'est à travers cet ouvrage-là, on sent vraiment, on entend la parole des femmes. Je disais que vous êtes une historienne de l'histoire des femmes, puis ça se sent, il me semble, dans l'ouvrage.
1: Oui, bien, je trouvais que souvent, tu sais, l'histoire, même l'histoire sur les femmes est écrite pas toujours par des femmes, mais elle met l'accent sur des hauts lieux, hein, des grands faits. Et puis, on entend rarement ces femmes-là parler de leur propre motivation, de ce qu'elles ont voulu faire, des limites aussi associées à la condition des femmes qui sont très, très importantes pendant très longtemps. Et c'était une occasion rêvée, donc, d'entrer dans une histoire plus large à partir du regard de ces femmes-là. J'ai essayé de les connaître d'au plus proche que j'ai pu m'approcher en faisant quelques portraits que j'ai pu retracer aussi.
0: Et on sent à travers cet ouvrage que c'était le 150e anniversaire de l'institution, mais qu'aussi ce groupe s'est vraiment joint à vous pour réaliser cet ouvrage.
1: Ben oui. À l'intérieur de l'institution, elles étaient très intéressées à faire quelque chose pour le 150e. Elles cherchaient à faire un ouvrage de référence, à tout le moins pour les 50 dernières années. Et puis, bon, là, j'ai proposé un peu de faire quelque chose de plus substantiel, de plus large, tant les données étaient riches en informations. C'était tellement nouveau.
0: Et il y a aussi une partie du travail de l'historienne ici qui s'est consacrée à trouver, analyser des illustrations, parce que c'est un magnifique ouvrage illustré, il faut le dire.
1: Bien, au sein de l'institution, il y avait quelques photographies, puis il y a l'assistante à la direction, Marie-Pierre Vallée, qui est aussi archiviste de formation. Puis elle s'était organisée avec une bénévole de regrouper les archives, mais aussi de retrouver les photographies. Elle a même été jusqu'à enlever de son cadre Margaret Glass, Madame Dean, qui était une des pionnières. Il y avait très peu de photos des pionnières, puis elle a recueilli au fil des ans, donc retrouvé des photographies. Et de mon côté, j'ai fait une recherche dans les données d'archives de la Ville de Québec, de BANQ, de Bibliothèque et Archives Canada, pour montrer un peu le contexte, mais surtout sous le regard des femmes. Et j'ai vu qu'il n'y avait pas tant de photos sur le travail des femmes, en fait, qui avaient été consignées dans les archives.
0: Au fil des chapitres et des pages, on s'aperçoit que la mission du YWCA Québec est constamment en mouvement et a su s'adapter, je dirais, au contexte historique. Ça, c'est l'historienne qui a voulu mettre ça en valeur?
1: Oui, bien, au début, cette institution-là s'appelait la Women Christian Association, la WCA, et puis elle est fondée pour assister les immigrantes qui arrivent en grand nombre hein, à la fin du 19e siècle pour travailler notamment en services domestiques. Elles veulent les accueillir de façon sécuritaire et à moindre coût, parce que les salaires des femmes sont tellement, tellement minimes, en fait, qu'elles ont voulu les protéger et faire en sorte de leur offrir un lieu confortable, mais aussi un bureau d'emploi pour les assister.
0: Et à un moment donné, il me semble, soit dans la présentation, soit dans une des pages, qui est mentionné une histoire de courage pour une quête d'égalité et d'émancipation. Vous voulez dire quoi?
1: Bien, ces femmes-là ont résisté, on va dire, à plusieurs pressions, notamment des élites, parce qu'elles dépendaient beaucoup de la bourgeoisie anglo-protestante pour leur financement, bien sûr. Alors, l'institution est supposée accueillir des femmes dites « respectables », et ce critère-là est un peu étroit, hein, parce que dès qu'on est un peu en dehors des normes établies, on devient vite une femme non respectable. Et puis, il y avait des besoins énormes, notamment des nouvelles immigrantes arrivées qui étaient pauvres. Et plusieurs devaient alors aller en prison pour pouvoir passer l'hiver, pour pouvoir être nourries, logées, pour ne pas mourir de faim, tout simplement. Mais dès lors, comme ex-prisonnières, elles n'étaient plus des femmes respectables. Et puis d'autres tombaient dans la prostitution, on va dire, hein, qui était florissante dans une ville portuaire comme Québec.
0: Au 19e siècle.

0: Joanne Daigle, on s'aperçoit aussi à travers votre ouvrage, c'est bien mis en évidence, que ce qui se passe à Québec, à la YWCA, c'est un volet local d'une œuvre mondiale.
1: Absolument. Le réseau a démarré en Angleterre au milieu du 19e siècle. Et puis là, il y a deux branches d'associations de femmes. D'abord, une association de prière, hein, parce que les femmes n'avaient pas beaucoup d'opportunités d'intervenir dans la sphère dite publique, on peut dire ça comme ça, sinon qu'en formant une association de prière et de charité pour regrouper les jeunes femmes en particulier, parce qu'il y a beaucoup de femmes célibataires à la recherche d'emploi, des jeunes femmes qui ont besoin de gagner leur vie. Et parallèlement, donc, à Londres, dans une autre partie de la ville, bien, il y a une autre association qui va se fonder sur l'idée d'héberger ces jeunes femmes-là, parce qu'elles sont nombreuses, puis elles ont du mal à trouver un logement où elles seraient en sécurité.
0: Vivant seules, c'est ça le défi.
1: Exactement.
0: Et là, il y a des gens qui se posent sûrement la question, nos auditeurs et auditrices, oui, YW, mais il y a aussi un YMCA. Est-ce qu'il y a un lien entre les deux?
1: Oui, parce que c'est une association anglo-protestante dans la ville de Québec, mais c'est aussi un réseau international. Le YMCA, qui est beaucoup plus connu. Mais puis, les deux vont s'occuper de sport et de loisirs, de camps d'été. Mais la YWCA a ceci de différent, c'est qu'elle s'occupe aussi des femmes en difficulté, spécifiquement ce que fait pas le YMCA.
0: Si on remonte dans le temps, donc il y a 150 ans, Joanne Daigle, Québec au 19e siècle ressemble très peu au Québec d'aujourd'hui par différentes caractéristiques. C'est un grand moment d'industrialisation avec, vous avez parlé du port, avec des défis d'urbanisation. Pouvez-vous me faire un petit portrait rapide?
1: Bien, la ville de Québec est en déclin. La seconde moitié du 19e siècle, c'est une période très, très difficile puisque la base de l'économie s'est effondrée. Les chantiers navals, hein, qui étaient tellement importants, avec les bateaux à vapeur, etc., alors qu'on construisait des voiliers ici. Et puis, Québec va carrément passer à côté du développement technologique des chemins de fer, hein, parce que les voies ferrées passent du côté de Lévis, sur la rive sud, et c'est juste en 1879 qu'elle a son réseau. Et puis, il faut aussi attendre la construction du pont de Québec pour pouvoir traverser d'une rive à l'autre en train. C'est en 1916. Donc, Québec a un grand, grand retard à ce moment-là. Puis, les conditions sanitaires de la ville, les conditions d'hygiène sont dramatiques, en fait. C'est une ville d'abord très sale. La mortalité infantile est très, très élevée. Elle est même comparée à Calcutta en Inde au début du 20e siècle parce que l'eau n'est pas filtrée, le lait n'est pas pasteurisé, le système d'égout est déficient. Bref, les autorités sanitaires de la ville de Québec vont tenter d'améliorer les choses, mais la ville est dirigée beaucoup par des hommes d'affaires qui vont mettre en place des infrastructures de transport, des tramways hippomobiles, etc., mais qui ne s'occuperont pas des besoins ordinaires des populations.
0: Et il y a aussi une grande présence d'une communauté anglo-protestante. Ça aussi, c'est une différence avec le portrait d'aujourd'hui.
1: Absolument. Au début des années 1860, la communauté anglophone de Québec, c'est 43% de la population. C'est beaucoup parce qu'il y a eu plusieurs immigrants, puis il y a toute une bourgeoisie d'entrepreneurs qui ont mis en place tout un ensemble d'industries, de services, mais aussi de loisirs, d'univers culturels importants. Mais parmi les anglophones, il y a aussi beaucoup de catholiques irlandais depuis les années 1840, depuis la grande famine en Irlande, puis un peu en Écosse aussi. Puis les protestants, donc, sont en déclin beaucoup. Ils ont été plus importants, mais dès le début du 20e siècle, il y a à peu près 6 à 8% de la population qui est protestante. Il y en a à peu près 15% qui sont encore anglophones. Bref, c'est une population en fort déclin qui se trouve être de plus en plus marginale, mais tout de même quand même assez importante à Québec.
0: Vous avez beaucoup travaillé tout au long de votre carrière la question des œuvres sociales à Québec. Comment on aide les gens parce que l'État n'est pas encore interventionniste. Et il y a ces œuvres de bienfaisance privé confessionnel qui existe à l'époque. Pouvez-vous nous en dire quelques mots?
1: Ah oui, mais ça les gens se doutent pas, hein? Mais la confessionnalité des œuvres, comme des écoles, comme des hôpitaux, c'est quelque chose qui va être enchâssé dans la Constitution canadienne. Ça s'est décidé après les rébellions des Patriotes de 1837-38. Et pour garder une sorte de stabilité sociale, les autorités britanniques vont mettre en place deux réseaux, anglo-protestants et franco-catholiques. Sauf que sur le terrain, c'est plus complexe. Il y a des anglo-catholiques, puis il y a des franco-protestants, quoique moins nombreux. Mais ce réseau-là va continuer, si bien que tout le domaine des œuvres sociales, ben c'est vraiment des voies parallèles, c'est vraiment deux solitudes, en fait. Alors, la YWCA s'inscrit dans un réseau tissé serré, on va dire, d'œuvres anglo-protestantes. À côté de ça, il y a plusieurs œuvres catholiques, mais il y a très peu de mélange entre les deux. Il y a un respect mutuel qu'on observe par ailleurs, mais il n'y a pas vraiment de collaboration très étroite avant les années 1930, avant la grande crise économique.

0: Joanne Daigle, dans toute cette question des œuvres de bienfaisance, notre réflexe parfois, c'est de penser qu'il y a une implication, un engagement des églises, autant catholiques que protestantes. Est-ce que c'est le cas à l'époque?
1: Oui, oui, c'est le cas absolument. D'autant que l'État, à partir des années 1840-45, se concentre sur la loi et l'ordre, hein, le système des prisons, le système des asiles d'aliénés, les écoles de réforme, mais ne s'occupe à peu près pas, laisse à l'initiative privée toute l'organisation sociale, les œuvres, les écoles, etc. Et pour favoriser le développement des œuvres sociales, on vote la loi d'incorporation en 1845 qui permet aussi aux femmes mariées de pouvoir enregistrer leurs propres associations. Ça, c'était nouveau, mais les églises catholiques vont jouer un rôle énorme, mais de leur côté, les églises protestantes aussi. Par exemple, dans tout le réseau des institutions protestantes, les églises vont fournir des services aux familles, par exemple, à tout ce qui est à l'extérieur des institutions, vont aider pour les voyages, les personnes qui doivent retourner dans leur pays d'origine, par exemple. Elles vont collaborer, elles vont vraiment collaborer de façon étroite.
0: Et ce qu'on s'aperçoit aussi, c'est que il y a des femmes qui vont mettre en place des œuvres pour les dames et le why, c'est dans ce contexte-là.
1: Absolument, absolument, parce que il y a très peu de services. Les autorités publiques ne se préoccupent pas du tout des services aux citoyens, aux citoyennes en particulier. Alors, les femmes et les enfants sont souvent les plus mal pris, avec l'immigration notamment dans une ville, et il est de tradition que les femmes s'occupent des femmes et des enfants. Ça ne se faisait pas que de s'occuper des hommes. Et à l'inverse, les hommes pouvaient s'occuper de services à domicile des familles, mais en institution, ne pouvaient pas s'occuper des femmes et des enfants.
0: Et donc, c'est dans ce contexte-là que naît la YWCA à Québec. Est-ce que vous pouvez nous en dire quelques mots de la fondation, des fondatrices, de leur motivation?
1: Oui. Ben, en 1875, ça faisait longtemps que ces femmes-là voulaient mettre en place une telle association. Et puis, elles ont commencé par aller de magasin en magasin, de commerce en commerce, de maison en maison, pour cerner l'opportunité de mettre en place l'institution, parce que la communauté protestante est petite. Hein? Puis elles trouvaient que même si elle était petite, que c'était nécessaire. Et puis elles vont batailler juste pour mettre sur pied leur association. Elles font une assemblée publique en 1875. Et puis, il y a une centaine de personnes, surtout des femmes, mais aussi quelques hommes de la communauté protestante. Elles seront 8 femmes à signer la première constitution dans la même année. Puis là, elles cherchent un local. Puis finalement, elles convainquent le gouvernement fédéral de leur octroyer comme logis la redoute Dauphine du parc de l'artillerie, puisque les soldats britanniques viennent de quitter, ça fait juste 4 ans, hein, ils ont quitté en 1871. Et puis, ces femmes-là, on apprend un peu plus tard, dans les procès-verbaux, dans une rétrospective, qu'elles voulaient surtout s'occuper des femmes en difficulté dans la ville, on va dire des femmes dites non respectables, même si ce n'est pas dans leur constitution.
0: Et si on se pose la question à ce moment-là, à partir du moment où on fonde la YWCA, qui est aidé? Parce que vous parlez, c'est intéressant, vous avez comme deux volets, vous parlez de femmes respectables, puis à d'autres moments, vous dites les femmes égarées.
1: Oui, oui. C'est comme ça que les dames appellent ces femmes que d'autres ont appelées les femmes et filles perdues, tombées, etc. C'est celles qui ne correspondaient pas aux normes, soit qui vivaient de la prostitution, soit celles qu'on appelait des filles-mères ou des mères célibataires, soit des délinquantes, soit des ex-prisonnières. Ça comprenait tout un ensemble de personnes. Puis les dames croient, elles sont très croyantes, hein? Elles viennent du courant évangélique protestant, un peu le parallèle avec l'ultramontanisme catholique qui croit à la réforme sociale des femmes, notamment de celle-là dite égarée qu'elles veulent ramener sur le droit chemin, puis aussi qu'elles veulent assister leurs sœurs, parce que la fondatrice Mary Gibbons McNab, qui est Madame Castles du nom de son mari, elle est originaire du Nouveau-Brunswick, mais de parents de Nouvelle-Écosse, mais de parents écossais. Donc, elle connaît les réalités de l'immigration. Elle connaît les réalités des nouvelles arrivées. Elle sait les difficultés pour les mères, puisqu'elle a eu 14 enfants. Elle en a perdu 3 parce que c'était très, très fréquent, même si c'est toujours douloureux, évidemment. Et elle voulait donc faire quelque chose pour ces femmes immigrantes, un logement sécuritaire et des services de base aussi. Mais elle tenait mordicus ces femmes à héberger les femmes dites, qu'on dirait aujourd'hui, en difficulté. Et rapidement, elles vont subir l'opprobre des autorités de la ville de Québec, anglo-protestante, des autorités masculines, bien sûr, mais elles vont tenir tête, c'est-à-dire qu'elles ne pourront plus loger ces femmes-là dans leur bâtiment premier, mais elles vont ouvrir dans le quartier Saint-Jean-Baptiste un refuge pour les assister. Le quartier Saint-Jean-Baptiste, un peu comme le port de Québec, c'est un haut lieu de la prostitution à cette époque-là. Elles ne veulent pas les laisser tomber. Pour elles, c'est primordial. Puis, dans les minutes des assemblées des dirigeantes, elles discutent cas par cas de ce que deviennent ces femmes-là. Puis, elles se réjouissent lorsque l'une d'elles trouve une voie normale dans la société.
0: Joanne Daigle, j'imagine que certains auditeurs et auditrices vous ont entendu dire qu'une des fondatrices avait eu 14 enfants. 14 enfants, et on dirait aujourd'hui, elle a trouvé le temps de se consacrer à aider ses sœurs dans la foi, là.
1: Oui, ben, ces femmes-là vont s'engager, surtout cette première génération de pionnières-là, c'est des femmes qui ont la cinquantaine, parce qu'elles s'engagent lorsque leur famille est relativement élevée, hein, puisque c'est très prenant la maternité, même pour des femmes bourgeoises qui peuvent avoir l'assistance de domestiques, par exemple, mais elles doivent les éduquer, elles doivent les positionner dans la société, elles doivent voir à l'entretien domestique, etc., etc. Alors, c'est des femmes vraiment qui ont élevé leur famille, qui rendent service, qui s'engagent à ce moment-là.
0: À un moment donné, dans l'ouvrage, vous employez un terme qui s'appelle les matrones. Vous voulez signifier quoi par ce terme?
1: Oui, ben, d'abord, ce n'est pas un terme péjoratif. Hein? Aujourd'hui, on pense aux matrones avec une main de fer. Et, bon. Mais les matrones, en fait, c'est celles qui vont s'occuper quotidiennement de la surveillance puis des services au sein de l'institution. La manière dont elles vont s'organiser comme plusieurs autres œuvres protestantes, c'est qu'il y a un conseil de direction. Elles sont présidentes, vice-présidentes, secrétaires, trésorières, comme on le connaît. Elles ont un comité de gestion d'une trentaine de dames. Et celles-là, à tour de rôle, elles vont faire la visite quotidienne de l'institution et s'assurer auprès de la matrone que tout se passe bien, qui leur apporte les problèmes, qui leur apporte s'il y a un bris de matériel, s'il y a des changements, les femmes qui s'en vont, celles qui arrivent, etc. Alors, cette organisation-là va subsister très longtemps.
0: Joanne Daigle, c'est tout à fait passionnant, tout comme votre ouvrage. Donc, je rappelle que vous êtes l'auteur aux éditions Septentrion de YWCA Québec, 150 ans au cœur de la vie des femmes. Donc, merci beaucoup d'avoir accepté notre invitation.
1: Ça m'a fait plaisir.
0: Merci à Yannick Caron pour la mise en onde. Revenez-nous pour une deuxième émission sur la YWCA de Québec avec l'historienne Joanne Daigle.

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2: Audience générale, Léon XIV a clos son cycle de catéchèse sur Sacrosanctum Concilium. Le pape a expliqué pourquoi les pères conciliaires ont lancé la réforme liturgique. On y revient juste après les titres. Monseigneur Gallagher en mission à Moscou, le secrétaire du Saint-Siège pour les relations avec les États, rencontre aujourd'hui le conseiller diplomatique de Vladimir Poutine. Hier, il s'est entretenu avec le ministre russe des Affaires étrangères. Les enfants afghans ont faim, l'UNICEF lance la sonnette d'alarme. 1 million d'entre eux sont menacés de mort à cause de la malnutrition, selon l'ONU. Le Nigeria en manque de psychologues et de psychiatres, c'est ce que révèle une réforme juridique voulue par le gouvernement fédéral qui veut dépénaliser le suicide.
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2: Bonjour. Poursuite des catéchèses de Léon XIV sur le Concile de Vatican II, ce matin à l'intérieur de la basilique Saint-Pierre, devant environ 5000 pèlerins, le pape a consacré pour la dernière fois sa catéchèse à la constitution sur la sainte liturgie du Concile Vatican II, Sacrosanctum Concilium. L'évêque de Rome a expliqué les raisons pour lesquelles les pères conciliaires ont lancé la réforme liturgique. Les précisions de Cécile Mérieux.
4: Questa infatti consta di una parte immutabile.
5: La liturgie comprend une partie immuable établie par l'institution divine et des parties sujettes à des changements. Ces dernières peuvent évoluer au fil du temps, explique Léon XIV, pour qui le concile encourage les chrétiens à ne pas être passifs, mais à y participer consciemment, pieusement et activement. Ceci afin de parvenir par le Christ médiateur à une unité toujours plus pleine avec Dieu et entre eux. La réforme de la liturgie est un processus constant d'évolution à travers les siècles. Le pape a cité nombre de ses prédécesseurs pour expliquer qu'elle s'inscrit bien dans la tradition vivante de l'Église. Il convient d'établir une distinction importante entre les éléments divins, immuables, et les éléments humains qui peuvent subir diverses modifications. Il est nécessaire que les fidèles célèbrent les liturgies de manière plus consciente et plus active, non pas comme des étrangers et des spectateurs silencieux, souligne Léon XIV, mais en participant pleinement au mystère du salut. Ainsi, le peuple chrétien apprend à reconnaître les réalités sacrées, à s'offrir avec et par les mains du prêtre et à s'ouvrir davantage à la grâce de Dieu.
2: Cécile Mérieux. Et avant l'audience générale, le pape a rencontré les évêques de l'église luthérienne de Norvège. Il a regretté l'animosité croissante entre les peuples, l'amertume qui caractérise souvent le discours politique et social. Face à ce monde qui traverse une période particulièrement agitée, a-t-il dit, il faut rechercher des voies concrètes de réconciliation et de fraternité. Celle que nous montre Jésus, a-t-il expliqué, révèle que la bonté et la charité ont le pouvoir de désarmer. Même de petits gestes peuvent nous inspirer et nous guider sur le chemin de la réconciliation, a-t-il dit. Ces voies que nous présente le Christ, elles sont au cœur de la démarche diplomatique du Saint-Siège et de la visite de Mgr Gallagher en Russie. Le secrétaire pour les relations avec les États rencontrait hier à Moscou le ministre russe des Affaires étrangères. Il a souligné au cours d'une conférence de presse tenue avec Sergueï Lavrov que le Saint-Siège était prêt à soutenir tous les efforts en faveur de la paix en Ukraine. Le compte-rendu de Jean-Charles Buzolu.
6: Cette guerre doit cesser. Le nombre de victimes militaires et civiles est en constante augmentation et il est urgent et nécessaire de créer les conditions d'un processus politique et diplomatique. Une nouvelle fois, rappelant la position immuable du Saint-Siège et les récents appels du pape Léon XIV, Mgr Gallagher a souligné que ce conflit ne se résoudra pas par la force. Le chef de la diplomatie vaticane a donc réitéré l'invitation à ouvrir de véritables négociations avec le soutien de la communauté internationale, exhortant à la fois la Russie et l'Ukraine à faire preuve de bonne volonté et d'ouverture, à respecter le droit international, le droit humanitaire, ainsi que l'intégrité des civils et des prisonniers de guerre, notamment. Sur ce dernier point, dans une déclaration à l'agence TASS, la commissaire russe aux droits de l'homme, Yana Lantratova, a affirmé que Kiev et Moscou étaient en train de préparer un important échange de prisonniers. Les listes seraient en cours de finalisation. De son côté, le ministre russe des Affaires étrangères, au terme de l'entretien avec Mgr Gallagher, a salué l'engagement du Saint-Siège en faveur de la paix. Sergueï Lavrov, qualifiant la rencontre de très utile, s'est aussi dit favorable à l'intensification de la coopération humanitaire.
2: Jean-Charles Pujolu et Mgr Gallagher doivent s'entretenir aujourd'hui avec le conseiller du président Poutine sur la politique étrangère. Toujours à Moscou, visite hier du directeur de la CIA, John Ratcliffe, pour échanger entre services secrets. C'est ce qu'a confirmé ce matin le porte-parole du Kremlin, qui qui a précisé que l'Américain n'avait pas rencontré Vladimir Poutine. Aucune autre indication n'a été fournie, Dmitri Peskov se bornant à qualifier ses entretiens de positifs. Difficile d'entrevoir la paix dans le golfe Persique ce matin en évoquant la conversation téléphonique qu'il a eue hier soir avec le président américain. Le premier ministre israélien estimait qu'aucun accord diplomatique n'était possible avec l'Iran, dont il a qualifié les dirigeants de sauvages. Benjamin Netanyahou a dans le même temps salué la stratégie américaine consistant à étouffer économiquement l'Iran en menaçant de sanctions ses partenaires commerciaux. Les FDS, les forces démocratiques syriennes, ont annoncé leur dissolution. Cette coalition de groupes armés dominée par les Kurdes, qui fut au cœur de la lutte contre l'organisation de l'État islamique, est parvenue à s'entendre avec le nouveau gouvernement syrien du président al-Sharih sur la manière d'appliquer l'accord conclu en janvier avec le pouvoir et qui prévoit l'intégration des institutions kurdes dans l'appareil d'État syrien. L'Afghanistan souffre de malnutrition et ce sont surtout les enfants qui en paient les conséquences. Ce sont les principales victimes du manque de nourriture dans le pays dirigé par les talibans. C'est ce qu'a révélé un rapport de l'UNICEF, l'organisation des Nations Unies qui s'occupe des enfants et qui tire donc la sonnette d'alarme. Les précisions à Islamabad d'Ondine de Gaulle.
7: Hôpitaux débordés, centaines de structures nutritionnelles fermées, budget humanitaire en baisse. En Afghanistan, le système de santé peine à faire face à une flambée de malnutrition infantile. Dans de nombreuses familles afghanes, les repas se résument désormais à quelques aliments de base, du pain, du thé, parfois du yaourt dilué. Depuis le début de l'année, plus de 500 000 enfants ont été admis dans des centres de santé pour émaciation, autrement dit une maigreur extrême. Et la situation ne cesse d'empirer, aggravée par une succession de crises, sécheresses et autres catastrophes climatiques qui affectent les récoltes, séismes, retour de millions d'Afghans depuis l'Iran et le Pakistan, le tout dans un pays dirigé par les talibans, largement isolé et très dépendant de l'aide humanitaire. Et l'acheminement de cette aide est lui aussi fortement perturbé depuis la fermeture quasi totale de la frontière terrestre avec le Pakistan en octobre 2025. Résultat, selon l'UNICEF, 1 million d'enfants souffrent de malnutrition aiguë sévère, sans prise en charge. Ils sont en danger de mort. Ondine de Gaulle, Radio Vatican, Islamabad.
2: De nombreuses victimes et des personnes disparues, c'est le bilan très provisoire des autorités chinoises après une coulée de boue survenue en milieu de matinée au Népal, dans l'Himalaya, et qui a traversé la frontière à la hauteur du poste de Girong, au Tibet. Le président chinois a ordonné la mobilisation de tous les moyens afin de secourir les blessés, de minimiser les pertes. C'est ce qu'a rapporté l'agence officielle Chine Nouvelle. Cette coulée de boue a été provoquée par les fortes pluies qui s'abattent en cette saison sur les montagnes, pluies qui ont provoqué au Népal des inondations. Pour le moment, les autorités népalaises annoncent avoir récupéré 8 corps. Le Nigeria en manque de psychiatres, c'est ce que révèle la réforme voulue par le gouvernement fédéral qui veut dépénaliser les tentatives de suicide. Le pays, en effet, ne compte que très peu de structures sanitaires consacrées aux maladies mentales. Les précisions à Abuja de notre correspondant Ishaka Adegboye.
8: Cette réforme est accueillie positivement par les professionnels de la santé mentale au Nigeria. Le Nigeria traverse une grave crise de santé mentale exacerbée par une pénurie massive d'infrastructures et de personnel psychiatrique. Le pays ne compte qu'environ 1000 psychiatres en exercice et près de 8 hôpitaux fédéraux de neuropsychiatrie pour une population dépassant les 240 millions d'habitants. Les estimations indiquent que 20 à 50 millions de Nigériens souffrent d'une forme de maladie mentale allant de l'anxiété et de la dépression à des troubles psychiatriques sévères. On compte environ un psychiatre pour 500 à 600 000, un chiffre bien inférieur au ratio recommandé par l'OMS. Moins de 10 à 15% des personnes atteintes de troubles mentaux bénéficient des soins médicaux formels. Une grande majorité des professionnels de santé nigériens qualifiés émigrent à l'étranger en quête de meilleures conditions de travail. Ishika Deboye, Abuja, Radio Vatican.
2: Très bonne journée à toutes et à tous.
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0: Bonjour mesdames et messieurs, c'est Danny Benz au microphone. Je vous souhaite la bienvenue à cette émission. Je suis toujours en compagnie de Jacques Bilodeau. Il est diacre permanent au diocèse de Québec. Il œuvre dans le quartier Limoilou, entre autres pour la maison de charité sous le clocher. Bonjour monsieur Bilodeau.
1: Bonjour madame.
0: Vous allez bien?
1: Oui.
0: Alors on vous a laissé la dernière fois sur un saut dans le vide que vous avez fait en retournant et étudier en théologie alors que vous étiez déjà père de deux enfants en bas âge. Alors, le Seigneur vous a aidé là-dedans, je pense. Il y a eu en tout cas des mises en scène favorables pour vous, on peut le dire comme ça, par rapport à ce projet. Et je ne sais pas, à ce moment-là, quand est-ce qu'est arrivée votre rencontre avec l'abbé Bruno Verrette?
1: C'est lors de mon entrée à la maîtrise à la faculté de théologie de l'Université de Laval, une maîtrise que je n'ai pas complétée, de toute façon, parce que je me disais je ne voulais pas faire un papier qui va rester sur... C'était les gens qui m'intéressaient, puis j'avais entendu parler que Bruno avait mis au monde un service de prêt sans intérêt, 1990, je crois. Alors ça m'intéressait parce que je me disais, peut-être qu'on peut faire de l'argent un moyen de libération et non le contraire. Alors j'étais allé me proposer à Bruno et puis on a vécu une histoire de fou tous les deux ensemble, c'est incroyable. Lorsque Christiane et moi, on est arrivés dans le décor, je pense qu'il avait réussi à prêter 8 000 $ dans Saint-Zéphirin de Stadacona et Saint-François-d'Assise, c'est pas riche, non? Quand on a quitté, on avait pu prêter 80 000 $. Alors, je me disais, ça, c'est, avec des anecdotes incroyables, ça, c'est le Seigneur qui passe, là, parce que c'est pas nos sous. C'est les sous qui nous étaient donnés, qui étaient remis, qui circulaient. C'était, et puis la rencontre avec les gens. Une anecdote dont je me souviens, c'est une dame qui était venue emprunter 80 $ pour payer sur une carte de crédit. Elle avait plusieurs cartes de crédit, puis elle devait emprunter comme ça pour payer, je pense, son loyer. Perd de vue parce que dans les prêts sans intérêt, les gens déterminaient eux-mêmes quand ils remboursaient, puis la façon dont ils remboursaient. Perd de vue la madame, tout à coup, en sortant du presbytère, ça klaxonne. Des mois plus tard, c'est la dame en question. Elle dit, je viens vous rembourser. On rentre dans le presbytère, 80 $, c'est pas gros. Elle met 80 $ sur la table, elle ouvre à nouveau son portefeuille, il lui restait 20 $. Elle prend le 20 $, puis elle le met sur le 80. Elle dit, merci, monsieur. Je regarde la madame. Merci, madame. Parce que votre 100 $, il va repartir aujourd'hui ou demain, là. L'argent circulaire.
0: Oui.
1: C'est une anecdote parmi tant d'autres, hein, des gens qui étaient vraiment mal pris ou qui nous remboursaient par des services, etc., etc. En fait, enfin, on mettait les sous au service des gens.
0: Vous avez fait des lectures, d'ailleurs, qui vont dans ce sens-là, Jacques Bilodeau. Hein? Je ne sais pas si ceux et celles qui nous écoutent en ont entendu parler, entre autres du livre « Small is Beautiful », donc « Plus c'est petit, plus c'est beau », quasiment, c'est un peu ça. L'auteur, c'est Ernest Schumacher. Ça parle d'autosuffisance, ça parle de l'économie de la surconsommation. Et vous avez aussi parmi les livres mentionné celui qui s'intitule « Économie de communion, des entreprises osent le partage ». De quoi ça parle, cet ouvrage-là?
1: En fait, « Économie de communion, des entreprises osent le partage », c'est le mouvement des Focolari. Madame Lubric, qui avait mis ça en marche au Brésil dans les années 2000, je pense. Et puis, ça m'avait beaucoup rejoint, cette économie de partage que l'on pratique maintenant à la Maison de Charité, parce qu'encore une fois, on mettait l'argent au service des travailleurs, et non pas les travailleurs au service de l'argent. Bien sûr, ça nous en prend pour vivre, c'est pas ça que je veux dire. Mais à un moment donné, je disais, si t'as 1 000 000 ou 1 milliard, puis tu vas au restaurant, là, quand t'as payé ton addition, là, il t'en reste encore beaucoup, hein. Qu'est-ce que tu fais avec ça? Voilà.

0: Une grande œuvre que vous nous offrez, Jacques Bilodeau, Andrea Bocelli avec Sarah Brightman, encore une fois, avec ce chant « Time to say goodbye ». Qu'est-ce qui vous habite quand vous entendez ça?
1: La première fois que j'ai entendu la voix de Mme Brightman, j'ai dit aux bénévoles avec moi, je suis tombé quasi amoureux d'elle sans la connaître. Ça, c'était tellement beau. Et puis, c'est doux. Encore une fois, un aspect romantique. Alors, je me suis dit, à chaque fois que je deviens un peu stressé dans la maison de charité, on remet Sarah Brightman. On remet les pendules à zéro. Oui. Puis on part.
0: Oui. Vous nous avez parlé, donc, de l'abbé Bruno Verrette, des différentes choses aussi que vous accomplissez dans Limoilou. D'ailleurs, vous êtes déménagé de Sainte-Foy vers Limoilou et pour vous, ça a été une grâce.
1: Ça, c'est le deuxième événement majeur de ma vie, madame.
0: Oui.
1: On demeurait dans Sainte-Foy, six blocs appartements, avec quatre enfants. Le cinquième venait de venir au monde en février. Et puis là, malheureusement ou heureusement, notre voisin d'en haut était un homme qui avait fait de la construction qui était tombé d'un pont. Donc, il avait mal au dos. Mmh. C'était difficile de vivre avec des enfants au premier puis quelqu'un qui a mal au dos en haut. J'avais rencontré le monsieur une couple de fois, et puis finalement, j'ai été dit avec Christiane, soyons des artisans de paix. Quittons. Alors, le propriétaire nous avait dit, si vous trouvez des gens pour vous remplacer, je casse votre bail, vous n'aurez pas à sous-louer. Il y en a deux personnes qui se sont présentées le dernier jour de notre publicité dans un journal. La porte ouvre. Le monsieur regarde Christiane et lui dit, mais on se connaît, nous. Incroyable. Mathématiquement, t'as combien de chances que ça arrive, ça? Il a pris le logement, finalement. Oui. Le deuxième qui est venu nous visiter l'après-midi, finalement, a remplacé notre voisin d'en haut, plus tard, que j'ai rencontré plus tard sur un banc dans Limoilou, assis en attendant l'autobus, ça n'a pas de bon sens, qui nous dit... Ben j'ai quitté le logement d'en haut. Et les deux qui sont venus nous visiter avaient de jeunes enfants. Enfin, là, je me dis, ils vont se comprendre, il y avait une belle cour. Et puis nous, là, j'en saute des bouts, on avait visité une belle maison dans Limoilou. D'ailleurs, dans ma prière, j'avais demandé de pouvoir avoir un lieu où mes enfants pouvaient être des enfants, rire, courir, s'amuser. Et puis, dans un quartier moins favorisé. On avait visité une belle maison en vélo à l'époque. Puis j'avais dit, oh, si le propriétaire entretient l'intérieur comme l'extérieur, Christiane va vouloir. On est rentré finalement dans une belle grande maison. Et puis avec une cour fermée pour les enfants. Et au coin de la rue, l'école primaire, secondaire et cégep.
0: Wow!
1: Dans le quartier où je voulais venir depuis 3 ans et demi.
0: Oui.
1: Hasard ou providence? Et le plus drôle de ça, je termine avec ça, ça nous avait coûté 400 $ déménagement parce qu'on faisait déménager juste les gros meubles à l'époque. Le reste, c'était des amis qui étaient venus nous aider. J'avais un autre ami dans Limoilou qui arrive et me dit, « Je vais vous faire un don. » Elle ne le savait pas, elle. Ben, je dis, « Ben oui, on est une bonne famille, on va l'accepter. 400 $. » Le déménagement ne nous avait rien coûté.
0: Donc, beaucoup de clins d'œil de la Providence dans votre parcours, Jacques Bilodeau, on peut le dire. Et donc, une fois que vous avez terminé vos études, il y a eu aussi une décision de faire la formation diaconale. Pourquoi?
1: Ah, là, il y a eu 3 appels. J'étais en stage encore à Stadacona. J'entre dans le presbytère, puis il y avait un feuillet paroissial. Dessus, c'était marqué « Toi, diac, pourquoi pas? » Ça a fait comme l'aspect d'une bombe intérieure. Bon, c'est correct. Puis une autre dame était venue pas longtemps après, une dame de l'île d'Orléans qui était venue s'informer sur le fonctionnement des prêts sans intérêt, puis qui termine l'entrevue en me disant, « Vous avez jamais pensé à être diac, vous? » Madame, il y a encore d'allumer la bombe intérieurement. Pas de bon sens. Finalement, ben, ça m'arrivait parfois de me réveiller la nuit puis d'aller prier. Fait que là, je priais une nuit, puis là, à un moment donné, c'est le visage d'Étienne qui me remontait dans le cœur. Alors là, je me suis dit, si t'as pas compris, tu comprendras jamais.
0: Qu'est-ce que ça signifie, Étienne, pour vous?
1: C'était un premier diacre. C'était de service, d'abord. Les premiers diacres étaient des hommes de service, d'abord, parce que la communauté en avait besoin. Et puis, un homme de foi, un homme qui se laissait guider par la foi. Alors, puis je me souviens que la première fois que j'avais parlé de ça à mon épouse Christiane, on marchait tous les deux sur le chemin Sainte-Foy, pas loin d'ici justement, puis là, j'osais pas trop y en parler, je savais pas quelle était la réaction, puis je suis allé doucement pour lui dire, ben j'ai pensé à ça. Et finalement, on est entré là-dedans, fait que je me disais, on avait 6 enfants, la dernière venait de naître il n'y a pas longtemps, puis on l'a amenée dans un couffin sur le bord d'une fenêtre à la formation diaconale, elle dormait là pendant qu'on recevait la formation. Alors, puis finalement, mais ça aboutit au 22 mai 2004 à l'ordination.
0: Et ça, vous en avez gardé un bon souvenir?
1: Un excellent souvenir, parce que j'étais encore au patro à Kamado à ce moment-là, et puis finalement, moi, j'ai une des petites peurs que j'avais, je dis, la paroisse, ils me connaissent pas, il y aura personne dans l'église au moment de l'ordination. Le patro avait nolisé les autobus du patro pour amener tout ça à l'église. Elle était pleine! J'ai gardé des images de ça, je me dis, ça n'a pas de bon sens. Puis, en même temps, je dois l'avouer honnêtement, là, c'est le jour où j'ai reçu le plus d'amour dans ma vie.
0: Mmh.
1: Ah, c'était, voilà, une montagne d'amour.
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0: Encore une fois, un des très bons auteurs, compositeurs, interprètes de la francophonie que vous nous offrez, Jacques Bilodeau, pour les enfants du monde entier avec Yves Duteil. C'est un hymne, hein?
1: Exact.
0: Oui.
1: Et c'est très actuel, n'est-ce pas?
0: Exactement. Alors, ces chansons-là, faut qu'elles voyagent encore?
1: Oui. Beaucoup.
0: Alors, j'aimerais maintenant, Jacques Bilodeau, qu'on parle de cette fabuleuse maison de charité sous le clocher. Parce que c'est une fondation qui a commencé en 2015, qui a plus de 10 ans maintenant d'existence. Et j'aimerais, pour ceux et celles qui nous écoutent, que vous nous expliquiez de quoi il s'agit.
1: 2015. Le patron Racamadour vient de couper le poste que j'occupais. Donc, j'étais libre. Je n'étais pas mécontent, pas du tout, parce que j'étais rendu à un moment où je pouvais subvenir à mes besoins. Donc, on se retrouve, 3 personnes, à déjeuner ensemble dans un restaurant quelquefois. Mon épouse, Christiane, une amie, Denise et moi, qui portent 2 projets un peu similaires en lien avec la charité. Pas identiques, mais qui se ressemblent. On part. On ne sait pas exactement où on s'en va, mais on s'en va. Alors, 2016 a été une incorporation. Et finalement, en 2023, on a été reconnu comme organisme de bienfaisance. Mais ce dont j'aimerais vous parler, c'est un des programmes qui s'appelle Cultiver pour donner.
0: Oui.
1: Ça, on avait l'idée de pouvoir jardiner ou cultiver en lien avec l'art d'autopsie de François. Pape François, à l'effet qu'on pouvait à la fois prendre soin de la terre puis donner à des gens qui ont plus besoin que nous.
0: Oui.
1: Et s'amuser ensemble, jardiner ensemble. Alors, on a parti ça tranquillement, puis d'année en année, les terrains se sont arrivés, propositions de terrain, des bénévoles sont arrivés, qui fait que ça fait 10 ou moins ans que ça existe.
0: Alors, il y a des lieux où sont cultivés des légumes, des denrées, ouais. Mais il y a aussi des personnes qui les cultivent chez elles et qui les apportent à la maison.
1: Exact. Plusieurs années, ça a été comme ça. Des gens qui des jardins personnels qui disaient, on va vous donner une partie de la récolte. Ben oui, apporte-nous-les. Et puis, ils nous les apportaient, fait que ça enrichissait les paniers. Mais ce qui était aussi important que les paniers, c'était la rencontre.
0: Oui.
1: La rencontre avec les gens. Souvent, c'était des nouveaux arrivants, avec peu de connaissances autour d'eux. On devenait comme une personne ressource pour eux. Et puis, mon ami Emiliano, 6 ans, à qui j'allais porter des paniers, sort de chez lui en courant, puis m'en serre la jambe. Moi, j'ai dit, ça marche. Emiliano est mon ami depuis ce temps-là.
0: Ben oui. Est-ce qu'il vous apprend l'espagnol?
1: Mais j'ai demandé à son père de le faire. Mais lui, il venait dans la maison de charité pour apprendre le français.
0: Ben oui.
1: Fait que je disais un jour, tu devrais nous apprendre. J'ai appris 2 mots.
0: Bon. Alors, il y a donc cette partie-là pour la maison de charité sous le clocher, cultivée pour donner, mais il y a autre chose aussi.
1: Ah oui, peu à peu, ça s'est développé. On avait... au fil du temps, installer un petit magasin général. Je vous réfère à Small is Beautiful, encore une fois. Là. Petit, à visage humain, pas nécessairement gros, mais qui permettait à la fois d'accueillir les dons des gens de toutes sortes. C'est un magasin général, hein. C'est pas une friperie. Et puis, soit les redonner souvent, soit les revendre à bas prix et partager l'économie de communion. Si on vend 1 000 $ par mois, on est sûr qu'il y en a les 2/3 qui vont être redonnés.
0: Oui.
1: Et ça, madame, c'est une des expériences de foi fondamentales.
0: Oui.
1: Parce que moi, quand j'en ai parti ça, je disais au Seigneur, si c'est pas ça, Seigneur, là, bloque tout. Parce que moi, je me connais. Je peux m'entêter. Mm-hmm. Fait que ça n'a jamais bloqué.
0: Oui. Donc, le magasin général. Et il y a aussi une partie de solidarité internationale avec Haïti que vous avez visitée aussi.
1: Oui, 2014, on avait une amie qui travaillait là, en Haïti, et qui disait, Christiane et moi, est-ce que vous viendriez nous voir? Moi, j'ai fait longtemps que je pensais ça, mais Christiane un peu moins, là. Elle a accepté encore d'entrer. Elle m'a suivi, c'est incroyable. On est allé là 2 semaines, puis là, j'avais rencontré, entre autres choses, des directeurs d'école. J'avais eu le malheur de leur dire qu'au Québec, on jetait les livres scolaires. Les autres n'ont même pas de tablette pour en accueillir. On va vous en envoyer. Fait que ça, c'était un des projets. Ça a débloqué parce que ça a au moins 27 à 30 000 manuels scolaires qui sont quittés avec les années. Et puis, ça a 7 à 10 bibliothèques scolaires où il n'y avait rien. Alors, puis on reçoit en échange des vidéos. Alors ça, ça nous parle beaucoup. Et le troisième, c'était des jardins scolaires nourriciers pour que les enfants puissent manger sur l'heure du dîner, aller porter des récoltes à la cantine, parce que dans le jardin, tu peux faire du créole, du français, des mathématiques, de la biologie, etc., dans un autre contexte de relation avec le professeur. Alors, soit des vidéos où les enfants vont faire leur récolte. C'est magique.
0: Oui.
1: Je passe aux bénévoles, tout le monde comprend. Tout le monde comprend instantanément.
0: Et cette maison de charité sous le clocher, elle est située où exactement?
1: Nous sommes situés actuellement au sous-sol de l'église Saint-Pascal de Mézeray. On était auparavant Sainte-Claire d'Assise, qui a été vendue. Déménagement, ça a été quelque chose. Il y avait des articles jusqu'au plafond du sous-sol. Avant de pouvoir tout réinstaller ça, même en groupe, on a repeint tout. On a ciré le plancher. On a mis les articles en vente. Ça a pris... Puis c'était peu après la pandémie. Alors, mais puis c'est un milieu de vie.
0: Oui, parce que c'est un milieu de rencontre. Il y a le Halt Café aussi.
1: Oui, c'est venu deux diacres qui sont venus présenter un jour. On portait ça dans le cœur un peu, d'avoir quelque chose qui semblait au Halt de Saint-Joseph.
0: Oui.
1: Ils nous disent, bien, on va te la partir, nous. Faut pas que tu me dises ça deux fois, là. Viens-t'en. Alors, tranquillement, on a parti une Halt Café. Il y a toutes sortes de personnes qui viennent, là, des fois des personnes itinérantes. Je me souviens d'une jeune femme, une belle jeune femme, malheureusement en psychose religieuse. Tu dis quoi, la dame? Mm. Parle pas du bon Dieu, c'est pas le temps, là. Dans la prière, ce qui m'est remonté, c'est un bon café. Alors, faire un bon café, elle s'est assise, ça l'a calmée. Ça m'a calmé, moi aussi. Finalement, elle est partie avec un chapelet, mais calme, très calme. Alors, je me dis, on est confronté dans la Halt Café à toutes sortes d'histoires de vie, des fois tout à fait incroyables. Là. On n'a pas réponse à tout, là. Hein? Fait qu'on peut faire du référencement autant qu'on peut, mais hein, les personnes qui sont...
0: Vous êtes présents, dans le fond.
1: C'est ça.
0: Et c'est combien de fois par semaine?
1: C'est ouvert deux fois semaine, et lundi et vendredi après-midi, de 13h30 à 16h. On a une excellente bénévole qui s'occupe de ça, d'ailleurs, qui, on va dire, elle a un charisme d'accueil, ça, c'est clair. Des fois, elle les prend dans leurs bras quand c'est dramatique. Là. Vous reviendrez. Ils reviennent. Elle les reprend dans les bras.
0: Est-ce que, justement, vous parlez de cette personne bénévole, est-ce que la maison de charité sous le clocher aurait besoin encore d'autres bénévoles?
1: On accueille généralement tous les offres de bénévolat. La première étape, c'est qu'on les rencontre, on leur dit qui on est. On fait la panoplie des services que l'on rend, des gens qui vont aller vers les jardinages. On a rencontré d'ailleurs un agronome nouvellement arrivé dimanche. Là. Ben oui, si ça t'intéresse, viens nous voir. Et puis, puis à ce moment-là, ben, dépendant de leur disponibilité aussi, hein, on dit respectez-vous, vous connaissez vos priorités à vous. Mais c'est un engagement bénévole quand même. Là. Ouais. Si vous n'êtes pas là, le service n'est pas rendu.
0: Oui. Et je pense qu'il y a aussi une partie de ce projet qui se fait dans des serres, hein?
1: Pas encore, mais dans des terrains. Okay. Ouais, la Providence étant toujours là, hein? On a reçu un gros don il n'y a pas longtemps, inattendu encore. Je reçois un courriel à l'effet qu'on voudrait vous offrir un don. Là, je me dis, c'est une arnaque. Je vois la dame, j'appelle. C'est pas une arnaque. Je, par curiosité, je dis, combien vous deux? 45 000. Pour un petit organisme, nous, là, c'est une fortune. Ça fait longtemps qu'on veut installer des serres quelque part. Bon, si le CA est prêt, on y va.
0: Oui. Dites-moi, Jacques Bilodeau, vous œuvrez, vous avez œuvré longtemps pour le Patro Rocamadour aussi, en offrant différents services, et vous êtes là maintenant depuis plus de 10 ans avec la maison de charité sous le clocher. Est-ce que vous voyez la pauvreté reculer dans les Limoilou?
1: Dans Saint-Pascal, je ne la vois pas reculer. Saint-Pascal est un milieu où arrivent de beaucoup de nouveaux arrivants parce que les logements sont moins dispendieux.

0: même.
1: Bien sûr. C'est une présence d'Église aussi, hein?
0: Oui.
1: Si on ne va pas vers eux, parce qu'ils ne vont pas nécessairement à l'Église,
0: oui.
1: Qui va leur montrer quelque chose de différent?
0: Oui.
1: Des attitudes différentes, même si on n'est pas le bon Dieu, là, puis si on doit s'arrêter des fois, il reste qu'on doit y aller.
0: Merci beaucoup, Jacques Bilodeau. C'est ainsi qu'on termine notre rencontre très inspirante. Merci beaucoup et on vous souhaite bon vent avec la Maison de Charité et toute votre équipe.
1: Merci, madame, de nous avoir invités.
0: Merci aussi à Mario Blouin qui a trouvé les musiques et à Berthold Bernier qui est à la réalisation technique. À bientôt.

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Évangile de Jésus-Christ selon saint Matthieu, au chapitre 23, versets 27 à 32. Jésus disait : Malheureux êtes-vous, scribes et pharisiens hypocrites, parce que vous ressemblez à des tombeaux blanchis à la chaux. À l'extérieur, ils ont une belle apparence, mais l'intérieur est rempli d'ossements et de toutes sortes de choses impures. C'est ainsi que vous, à l'extérieur, pour les gens, vous avez l'apparence d'homme juste, mais à l'intérieur, vous êtes plein d'hypocrisie et de mal. Malheureux êtes-vous, scribes et pharisiens hypocrites, parce que vous bâtissez les tombeaux des prophètes. Vous décorez les sépulcres des justes, et vous dites : Si nous avions vécu à l'époque de nos pères, nous n'aurions pas été leurs complices pour verser le sang des prophètes. Ainsi vous témoignez contre vous-même. Vous êtes bien les fils de ceux qui ont assassiné les prophètes. Eh bien, vous achevez donc ce que vos pères ont commencé.

De toute évidence, Jésus a des yeux pour voir, des oreilles pour entendre et une bouche pour parler. Il y va de façon extrêmement forte pour secouer ces pharisiens et ces scribes qu'il considère comme hypocrites. Dans le langage, l'expression hypocrite veut dire masque, mettre un masque. Jésus a certainement vu dans les endroits où avaient lieu des représentations de théâtre romain, parce que les Romains étaient sur leur territoire, ces personnages qui avaient un masque et qui jouaient des rôles. Alors, hypocrite, la source de ce mot, eh bien, c'est cette représentation d'un masque. Alors, il dira à ses scribes et ses pharisiens que, de l'extérieur, ils ont belle apparence, mais que se cache derrière ce masque la pourriture. Il prend l'exemple d'un tombeau, d'un sépulcre. Eh bien, de l'extérieur, ils sont beaux, c'est blanchi à la chaux, mais à l'intérieur, c'est un pourrissoir. Ça pue. C'est ce que Jésus leur dit. Alors, il ne mâche pas ses mots pour les inviter et, je dirais, les exhorter à une cohérence de vie par rapport à l'extérieur. Ils ont belle apparence, dit-il. Les gens les voient, les regardent, les gens sont interpellés, sont émus même. Mais au-dedans, ce n'est pas le même scénario, ce n'est pas la même trame. La même chose aussi envers ces gens qui sont dans la lignée de ceux qui ont étouffé les prophètes. Et là, Jésus est très clair et il sait très bien ce qui l'attend. Il le dira d'ailleurs, « Nul n'est prophète en son pays ». Et il pleurera devant la ville de Jérusalem en disant « Jérusalem, Jérusalem, toi qui tues les prophètes, si aujourd'hui tu avais écouté ce que Dieu veut dire, c'est-à-dire un message de paix, eh bien tu aurais été délivré. Mais parce que tu n'as pas voulu, eh bien les armées vont t'encercler et tu vas mourir de toi-même, tu vas mourir de ton propre manque d'oxygène parce que tu n'as pas voulu que Dieu te visite. » Les guerres de religion se poursuivent encore aujourd'hui. Elles sont à l'affût de nos écrans tous les jours. Les fanatiques religieux pullulent encore sur la terre. Nous n'avons pas les mains blanches dans l'Église catholique. Et lors du grand jubilé de l'an 2000, Jean-Paul II s'est plié avec grande humilité en demandant au nom de toute l'Église, en parcourant les deux millénaires, il a demandé pardon pour tous les péchés de l'Église en matière d'intolérance et en matière de liberté religieuse. Il fallait le faire. Je pense que nous sommes encore aujourd'hui interpellés par cette religion qui va prendre, je dirais, le profil des armes. On le voit, le terrorisme religieux existe, les fanatiques sont partout, ils interprètent les paroles de Dieu comme des lames de rasoir pour égorger ceux qui ne pensent pas comme eux. Alors c'est encore une grande tentation et Jésus interpelle ceux qui l'entendent sur ces réalités qui sont toujours à fleur de peau.

Un parcours dans différentes villes et lieux, d'abord à Paris et ensuite à Rome, dans le cadre du Jubilé de l'Espérance. Suivez-moi dans cette réalité.

Et l'Évangile, eh bien l'Évangile, c'était cette histoire, d'abord Jésus qui dit « Si tu avais la foi gros comme une graine de moutarde, tu pourrais dire à cette montagne « Déplace-toi » et elle se déplacerait. » Je méditais cette parole et je me disais « Nous l'accomplissons chaque fois lorsque nous célébrons l'Eucharistie, puisque nous disons « Il est grand le mystère de la foi. » Nous proclamons ta mort, Seigneur Jésus, nous célébrons ta résurrection, nous attendons ta venue dans la gloire. Mais qu'est-ce que nous faisons? Oui, nous déplaçons des montagnes. Il est grand le mystère de la foi. Le pain et le vin deviennent le corps et le sang du Christ dans la puissance de l'Esprit Saint. Il est grand le mystère de la foi. Si vous aviez la foi gros comme une graine de moutarde, vous diriez, et cela se ferait, eh bien nous disons au moment de l'Eucharistie, ceci est mon corps, ceci est mon sang. Et ça se réalise. Donc nous accomplissons dans la célébration de l'Eucharistie, dans le ministère sacerdotal et en lien avec la communauté chrétienne, évidemment, nous réalisons ces paroles. Notre foi, elle est peut-être petite comme une graine de moutarde, mais les paroles que nous prononçons dans la foi et dans l'Esprit Saint, elles se réalisent. Et nous apportons et nous offrons cette offrande au Père, mais dans l'Eucharistie célébrée, nous donnons le pain de vie et le vin du ressuscité, son corps et son sang. Et l'autre partie du texte, eh bien, évoquait cette histoire où Jésus pose un peu la question en disant, bien quand le serviteur revient des travaux, est-ce qu'il va préparer le repas d'abord pour lui? Non, il préparera le repas pour son maître. Alors ça se comprend que le serviteur, quand il revient des champs, prépare le repas pour son maître. Et après, dans la parabole, Jésus dit tout simplement, ensuite, bon, il pourra prendre le repas pour lui-même. Alors là aussi, nous avons une leçon. C'est-à-dire que le serviteur doit rester serviteur. Et nous voyons parfois cette tentation du serviteur qui prend la place du maître. Et là, il se sert lui-même. Il faut toujours qu'il y ait cette distance entre le maître et le serviteur. Le serviteur ou le disciple est toujours derrière le maître. S'il le dépasse, il prend la place du maître et il s'embourbe. Et là, ça devient son ego. Son ego, son ego, son égoïsme, tout est rapporté à lui. Il n'est plus le serviteur du maître, il est devenu le maître. Et le Seigneur est son serviteur. Nous avons aussi, dans nos expériences humaines et spirituelles, de ces réalités. Vous les avez dans tous les états de vie, vous les avez dans l'Église, vous les avez chez les fidèles, vous les avez chez des personnes qui sont extrêmement pieuses, des personnes spirituel aussi, on voit tout cela, on voit tous ces travers qui malheureusement font basculer le maître derrière et le serviteur devant. Le maître derrière et le disciple devant. Il prend la place de Dieu. Et là, c'est l'explosion de l'ego, comme je disais, qui fait en sorte que
de serviteur, c'est le maître, est devenu le maître. Alors, on s'en sert, on se sert de Dieu. On peut se servir de Dieu dans nos vies, dans la vie de l'Église, dans la politique. On se sert de Dieu dans les arts. On peut se servir de Dieu dans les études, dans les hautes études, dans toutes les fonctions. On va se servir de Dieu pour être en avant, pour devenir le maître, pour devenir soi-même la référence. La référence. Alors demandons ensemble au Seigneur de ne pas jouer ce jeu et d'accepter d'être ce serviteur qui revient des champs, qui a fait bien son travail et qui est heureux de préparer le repas du maître parce qu'il sait où se trouve sa place. Et il est content de retrouver cette place en communion avec son maître.

0: Je vous propose maintenant un extrait d'une entrevue réalisée avec le père Philippe Capel Dumont. Vous êtes prêtre catholique?
1: J'aime bien toucher les êtres. C'est la raison pour laquelle j'aime entendre un souvenir de votre enfance, qui vous revient souvent en mémoire, peut-être par des images ou une parole ou un événement, et qui revient comme cela de façon récurrente dans l'esprit.
2: Alors j'ai deux événements, pas un seul, deux. Le premier événement, j'aime le dire, j'ai voulu être prêtre en une seconde. En une seconde. Alors, ça étonne tous mes neveux, etc. C'est une décision que j'ai prise quand j'avais 15 ans, à un endroit précis dont je me souviens, un jour précis dont je me souviens. Et rétrospectivement, quelquefois moi-même, je suis étonné de cela. Comment peut-on bâtir une vie en une seconde? Comme si vous voulez, c'était passé dans mon esprit une sorte de déflagration que je devais être cela. Sous un mode que je ne savais pas. Sauf que deuxième événement qui éclaire le premier, c'est que c'est mon premier contact avec la philosophie. Le premier cours de philosophie que j'ai eu, j'avais 17 ans, c'était aussi une déflagration. C'est-à-dire que j'avais l'impression que là, j'allais entrer vraiment, enfin, sérieusement, dans la pensée, dans la réflexion humaine. Et donc, ces deux souvenirs racontent bien, au fond, cette tension dont tout à l'heure je vous parlais. C'est vraiment deux choses factuelles. Ce ne sont pas simplement des idées. Ce sont des choses factuelles qui se sont produites, qui sont venues à moi. Et tout mon itinéraire est marqué non pas simplement par ces deux souvenirs, mais par ce que ces souvenirs ont produit. Et c'est la densité de chacun des deux était suffisamment forte pour déterminer, et quelquefois moi-même je suis le premier étonné de cela. C'est-à-dire que je vis ça avec comme si quelque chose était venu à moi doublement, sans que je ne l'ai cherché. Et je peux dire que je n'ai jamais voulu être prêtre de moi-même. Quelquefois, on me dit que quelqu'un va être prêtre, c'est parce qu'il veut. Non, je suis prêtre tout simplement parce que quelque chose est venu m'habiter. Et que sans doute, j'aurais pu faire autre chose. Hein, vous aimez les choses personnelles, je vais vous en raconter une, mais mes frères, lorsqu'ils ont appris que je voulais être prêtre, se sont dit au moins, ce ne sera pas moi. Alors, c'était une manière pour eux de considérer qu'ils étaient libérés. Vous voyez, ça fait partie de l'humour de Dieu. J'aime raconter cette histoire qui est très drôle. Et moi-même, je me suis dit, bon, est-ce que j'ai de la chance ou pas d'avoir été saisi? Alors, toute ma vie, c'est une manière de dire que je suis l'homme le plus heureux du monde. Et cette chance est inouïe parce que quand Dieu fait quelque chose, il s'arrange pour que les conditions même de la réception de son appel soient réunies. Et bon, voilà. Donc, voilà les deux souvenirs, si vous voulez, les deux souvenirs précis. Qui ont indéniablement structuré mon itinéraire.
0: Vous êtes prêtre catholique, enraciné profondément dans un mystère humain qui vous garde incarné, on le sent bien, dans tous les aspects de votre humanité. Je suis devant un homme, une personne. Le prêtre que vous êtes, est-il l'homme que vous souhaitez être? Et l'expression « homme de Dieu » vous gêne-t-elle?
2: Alors, l'expression « homme de Dieu », merci beaucoup de votre question, parce que on ose rarement reprendre cette expression qui fait peur. Moi, je l'entends au sens, si vous permettez de faire un petit peu de grammaire, au sens du génitif objectif et du génitif subjectif. C'est-à-dire « homme de Dieu » au sens où je me consacre effectivement à l'objet Dieu et à tout ce qui est lié à l'objet Dieu, l'Église, les sacrements, les évangiles, la parole de Dieu dans le monde tel qu'il est. Et en même temps, « homme de Dieu » dans la mesure où je reçois de Dieu ce que je suis. Voilà, c'est-à-dire qu'à la fois Dieu est l'objet de toutes mes attentions et en même temps c'est le sujet inspirant. Voilà. Donc de ce point de vue, c'est une très belle expression au double sens que je viens de vous dire, du génitif objectif et du génitif subjectif. Alors, est-ce que je suis le prêtre que j'aurais aimé être? Franchement, je n'en sais rien. Lorsque, après avoir été ordonné prêtre, mon évêque, qui était quelqu'un de tout à fait exceptionnel, qui était Monseigneur Jacques Julien, évêque de Beauvais, qui est ensuite devenu archevêque de Rennes, et qui a souffert les 15 dernières de sa vie d'une grave maladie de Parkinson, m'a dit, mais Philippe, me dit-il, j'avais été tout jeune, hein, j'avais 28-29 ans, bon, qu'est-ce que tu vas faire? Tu as fait des études de philosophie. Alors, je fais exactement ce que vous voulez, je n'ai rien à dire. Simplement, laissez-moi de temps en temps travailler intellectuellement quand même. C'est tout ce que je vous demande, car je vois bien que pour moi, c'est vital quand même de faire quelque chose. Hein. Alors, il a accepté cela. C'est-à-dire que j'ai été toujours donc pris, et ma vie de prêtre a été à la fois celle d'un homme de terrain. J'ai été vicaire épiscopal pendant 6 ans, chargé de la formation des laïcs, des prêtres et des diacres de mon diocèse. J'étais tout jeune, j'avais 34 ans. Et puis, en même temps, j'étais chargé de cours à l'université. Et je faisais ma thèse en même temps. Donc, j'avais été professeur avant d'être prêtre. Et donc, j'ai vécu ma vie de prêtre en tant qu'homme de terrain et homme de la recherche intellectuelle. Et donc, les deux choses n'ont jamais fait conflit. Sauf qu'à un moment donné, j'ai été élu doyen, il a fallu que j'abandonne le terrain pastoral. Mais néanmoins, j'ai demandé à mon évêque de pouvoir garder un lien avec une communauté simple, des gens très simples. Le dimanche, je pouvais rencontrer des communautés. Voilà, et j'avais conscience que le philosophe prend un risque terrible. S'il n'est qu'intellectuel, il peut très vite déraper. Et donc, j'ai toujours gardé le contact avec le terrain. Donc voilà, j'ai toujours essayé de faire ça, même si ma vie aujourd'hui, depuis maintenant 25 ans, est quand même très organisée autour de la recherche philosophique. J'ai passé beaucoup de temps à essayer de contribuer modestement à apporter quelques éléments à l'intelligence catholique. Je ne sais pas si j'ai réussi, mais en tout cas, j'aurais essayé.

0: Vous avez tant de mots clairs pour nous parler de la philosophie que l'on dirait une danse. Quand je vous lis, je sens l'artiste, je sens le danseur. Pouvez-vous nous y amener en passant par ces balbutiements lointains, la philosophie, la nuit des temps, et les balbutiements, parce que ce sont encore des balbutiements contemporains. Faites-nous danser.
1: La façon dont vous formulez la question me plaît beaucoup. Vous introduisez la dimension esthétique aussi. N'oubliez jamais que Platon lui-même, de temps en temps, fait référence à l'art. Hein. Il écrit des mythes, des contes, le mythe d'Ère. Et ce qu'on oublie souvent, c'est que les dialogues de Platon sont pleins de musique. Hein. Il avait théorisé la musique. Aristote aussi, les philosophes grecs, à partir du vocabulaire de l'harmonia, la déesse Harmonia, avaient considéré que faire de la philosophie, c'était faire de la musique, puisque c'était toujours être en harmonie avec le cosmos. C'est très puissant, c'est très fort. Quand on pense à cela, on est très impressionné. Alors, la philosophie immémoriale, si vous voulez, vous savez que la philosophie est née au 6e siècle avant Jésus-Christ, sur les bords de la Turquie, dans la Méditerranée. Souvent, on dit que la philosophie est européenne. Ce n'était pas tout à fait exact. La philosophie est méditerranéenne. Elle est née dans le clair des mers agitées, calmes de la Méditerranée, le soleil de Méditerranée, et à la fois sur les rives de la Sicile, de l'Italie, de la Grèce, de la Turquie et de l'Égypte. Hein, on oublie qu'Aristote est allé suivre ses cours en Égypte, hein, faire ses classes en Égypte. Donc, il y a aussi une dimension nord-africaine. Il ne faut pas dire que la philosophie est simplement européenne. Elle est méditerranéenne et elle s'est effectivement développée ensuite en Europe, tout particulièrement. Alors, il y a deux manières de considérer la philosophie. Hein, comme une discipline, si vous voulez, difficile. Ça s'apprend. Tout le monde n'est pas capable, de ce point de vue, d'être philosophe. Ça demande un travail, une mémoire. Et puis, il y a un sens plus large, au sens où Jean-Paul II le dit dans son encyclique Fides et Ratio, mais Heidegger l'avait dit bien avant, dans les années 20, l'homme est naturellement philosophe. L'homme est naturellement philosophe. Pourquoi ? Parce qu'il a la possibilité de prendre une distance critique par rapport à ce qu'il est. J'aime à dire que le philosophe prend conscience de lui-même lorsqu'il prend conscience qu'il a la possibilité de dire « Qu'est-ce que j'ai dit quand j'ai dit que ?» Tiens, qu'est-ce que j'ai dit quand j'ai dit quelque chose ? C'est-à-dire que je m'interroge. Ça veut dire quoi quand je dis « je m'interroge » ? J'interroge moi. Donc vous voyez bien, il y a un « je » et un « moi ». Donc le philosophe, c'est celui qui est installé dans cette distance, qui fait retour vers soi-même, et qui n'est donc qui le distingue de l'animal. Un chien ne pense pas, il y a la sensibilité animale, mais le chien n'a pas la possibilité, ni le chat ni le lion, de faire retour critique sur lui-même. Ça, c'est un don fait à l'humain. Et donc le philosophe est bénéficiaire d'un don quasiment divin, c'est de pouvoir faire retour sur lui-même, de revenir, de se corriger librement, d'approfondir son destin, de construire une sagesse avec l'expérience. Voilà ce qui fait le philosophe. Autre point qui me frappe beaucoup, qu'on oublie très souvent, on dit la philosophie est rationaliste, la philosophie c'est la raison, on oublie toujours que Socrate est devenu philosophe en écoutant l'oracle de Delphes. L'oracle, il entend un oracle qui lui dit « connais-toi toi-même ». Autrement dit, la philosophie naît le cadre d'un appel reçu du divin. Et les Grecs avaient conscience de ça. Aujourd'hui, quand on fait de la philosophie, je pense que vous allez aisément vous rallier à ce que je vais dire. Tout le monde pense que la philosophie est non-religieuse, anti-religieuse, à l'écart du religieux, mais pas du tout. Les Grecs étaient habités par le divin. Platon écrit dans l'un de ses livres, qui s'appelle « Les lois », au chapitre 10, vous irez vérifier, une citation de Thalès, hein, celui que l'on connaît comme étant mathématicien, mais qui était philosophe, et qui disait « Tout est plein de Dieu ». Tout est plein de Dieu. Donc le divin, chez les Grecs, a toujours été présent dans la chose philosophique. Donc, en tant que philosophe, lorsque nous nous intéressons à la question de Dieu ou du divin, mais nous sommes déjà chez nous. On n'a pas à rentrer à se poser la question d'un objet étranger. Le philosophe est de plein pied avec la question du divin et des dieux, et de Dieu, donc. Hein. Donc, nous avons perdu cela, sauf que la façon pour les philosophes grecs de gérer la question du divin, c'est une disposition critique, non naïve. Il faut trouver les modalités du discours qui font qu'on ne croit pas simplement béatement. On ne se contente pas simplement d'un reçu, si vous permettez l'expression, de petits catéchismes bien emballés. Hein. Il s'agit à chaque fois d'interroger. Et le philosophe grec nous instruit encore aujourd'hui, lorsqu'il se saisit de la question de Dieu, il le fait de façon critique, avec sa raison humaine. Hein. Voilà. Alors, la philosophie, ne l'oublions pas, est venue jusqu'à nous en passant par la théologie médiévale. Il ne faut jamais oublier, souvent on critique les médiévaux et on dit que faussement que la philosophie moderne est une critique de la théologie, mais ceci est une erreur historique. Hein. La théologie médiévale a transporté Aristote, a transporté Platon, a transporté tous les Grecs et a fait en sorte que nous les modernes et nous les contemporains, nous puissions avoir accès à ces textes. Donc il faut remercier les théologiens médiévaux. Quand je dis les théologiens médiévaux, c'est qui ? Mais c'est les saints Anselme, les saints Albert le Grand, les saints Thomas d'Aquin, les John Scott, les Bonaventure, les Guillaume d'Ockham, les maîtres Eckhart. Hein. C'est grâce à eux que Descartes lui-même a pu s'initier à la philosophie. Je rappelle que Descartes, dont on dit qu'il était un philosophe rationaliste, d'abord il était catholique, je rappelle, Descartes était catholique. Et non seulement il était catholique, mais il voulait défendre la foi catholique. Mais il est devenu Descartes. On dit que Descartes, c'est la philosophie. C'est la philosophie, c'est vrai que c'est la philosophie. Mais il a été formé à la scolastique médiévale. Donc toute la philosophie moderne hérite de cette grande trajectoire, sauf que, il s'est passé quelque chose de radicalement neuf en philosophie moderne, c'est que pour la première fois dans l'histoire des idées, l'homme a voulu se penser seul. Seul, sans référence à une mémoire et sans référence à une transcendance. Alors, on le trouve dans pas mal de jalons. Mais n'oublions pas quand même que ceci mérite d'être nuancé, puisque les grands philosophes tels que Hegel, Schelling, Fichte, je pourrais en citer beaucoup d'autres, ont tous étudié la théologie. Et donc ne jamais évacuer Dieu.

0: écrit un livre qui s'appelle « Dieu et la raison »,« Dieu et la cité ». J'ai écrit une anthologie spirituelle de lettres à Dieu. Parce que on voit bien que la question de Dieu est présente dans le domaine géopolitique. On voit bien qu'on ne peut rien penser des relations internationales sans se référer à ce concept de Dieu et du divin. Et en même temps, on ne sait pas le faire. Je suis très frappé de voir que les hommes politiques, en France et ailleurs, ne savent pas du tout ce qu'il en est de la question du Dieu, des religions, du divin. C'est quand même terrible. Les hommes politiques, aujourd'hui, ont affaire à un matériel explosif qui s'appelle la religion, qui peut être source de violence, et ils ne savent pas ce que c'est. Et donc, on a décidé de congédier les spécialistes, les théologiens ou les philosophes de la religion, parce que on considère que ce sont des affaires privées. Sauf un jour, ça explose. Donc, prenez le mot public, au sens littéral du terme, ça explose, ça fait des bombes, ça explose. Voilà. Et donc, on ne sait plus gérer, si vous voulez. Donc, ça ne va pas. Hein. À force de dire que la religion est une affaire privée, eh bien, on n'a pas les outils nécessaires pour affronter la question dès qu'elle explose à la face du monde.
1: Merci, Philippe Capel-Dumont.
0: Merci.

Nous sommes arrivés au terme de cette édition Donne-moi à boire qui désaltère notre été. Merci à vous et à Yannick Caron pour le montage de l'émission.

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Donc nous passons à la deuxième étape qui consiste à se repentir du péché. Après avoir découvert qu'il y a du péché, il faut se repentir. La repentance, metanoia, c'est un mot clé dans l'Écriture. Dieu

0: dans sa toute puissance peut faire tout, n'est-ce pas? Vous êtes d'accord? Excepté une chose. Il ne peut pas faire tout, avec toute cette omnipotence un cœur contrit et humilié. Pour ça, il lui faut la liberté humaine. C'est lui qui s'est lié les mains en nous faisant libres. Donc, c'est pour ça que la repentance, c'est la clé qui ouvre le cœur de Dieu, ouvre chaque fois que le peuple d'Israël se présente à Dieu dans cette attitude de repentance. Nous avons péché, la honte sur nos visages. Le Dieu est immédiatement prêt à recommencer, renouveler l'alliance. Et dans le Nouveau Testament, l'Église est née d'un mouvement de repentance. Après avoir écouté les grandes annonces de Pierre le jour de Pentecôte, vous avez crucifié le Christ, Dieu l'a ressuscité. Et 3000 personnes se sentirent transpercées dans le cœur. Et ils dirent à Pierre, que devons-nous faire, frère? Et Pierre répond, metanoéite, répandez-vous. Et l'Église naît de ce mouvement de repentance. Qu'est-ce que c'est que la métanoïa? Donc, au pied de la lettre, le mot consiste dans une préposition en grec, méta, qui signifie renversement, et noéa, ou noéo, qui signifie la pensée, donc un changement de pensée, de mentalité, de jugement. Mais la vraie métanoïa évangélique ne consiste pas à laisser de côté notre mentalité mondaine, un peu sensuelle, pour tâcher de nous former une mentalité un peu plus spirituelle, un peu plus morale, évangélique, mais qui serait toujours notre mentalité, notre manière de penser, notre jugement. Non. Il s'agit d'abandonner notre pensée, notre jugement, et épouser le jugement de Dieu. Se jeter dans le jugement de Dieu comme dans un abîme. Entrer dans le cœur de Dieu et voir le péché du dedans du cœur de Dieu. À partir de l'amour infini d'un Père. À partir de la croix du Christ. Qu'est-ce qu'il y a de tellement important pour Dieu dans ces mots de l'homme « j'ai péché » C'est qu'en disant « j'ai péché », on proclame Dieu innocent. Dieu est innocent. Tes voies sont justes, tes jugements sont saints, nous avons péché. Là, on rétablit la vérité des choses. C'est-à-dire que Dieu est innocent, est saint, et nous sommes pécheurs. On entre donc par la métanoïa, on entre dans la vérité. La métanoïa n'a rien de ce que Nietzsche, ce philosophe, pensait comme une manière de déprimer les hommes, de leur inculquer un esprit d'esclave. Non, au contraire. L'homme ne manifeste jamais sa dignité, sa maturité, que lorsqu'il dit « j'ai péché », lorsqu'il assume sa responsabilité. J'ai eu une fois une expérience qui fut mon premier contact avec l'œuvre de l'esprit, mon premier pas vers le renouveau charismatique. À cette époque, c'était 1975. J'ai commencé à entendre parler de cette manière de prier nouvelle. Et j'étais vraiment très critique. La manière dont on parlait des charismes me dérangeait. Mais on m'invitait à participer à des groupes de prière. Une fois, j'étais dans un groupe de prière à Rome, et les animateurs disaient aux gens, n'allez pas chez ces prêtres-là parce qu'il est un ennemi du renouveau. Mais les gens, en voyant un prêtre parmi eux, venaient et demandaient de se confesser. Et je n'avais jamais rencontré une repentance aussi pure que dans ces cas-là. Les péchés paraissaient tomber des âmes de ces gens comme des pierres. Et après, il y avait la joie, les larmes, c'était une nouvelle naissance. Alors j'ai compris ce que le Christ voulait dire lorsqu'il disait « Le paraclet, lorsqu'il viendra, convaincra le monde de péché ». Une des premières actions de l'Esprit-Saint, c'est précisément de toucher avec son doigt de feu le cœur de l'homme et de le convaincre de son péché. Et ce fut après ça que j'ai commencé ma démarche de rapprochement. Il paraît que Dieu a un lieu de vacances sur la terre. Donc, comme partout il y a des lieux, je sais pas, là, ici en France, sera la Côte d'Azur ou d'autres, non? Et les VIP vont aux Maldives, etc. Dieu aussi a un lieu de vacances sur la terre où il aime prendre son repos. Il le dit, Isaïe 66. Je sais où je voudrais prendre mon repos. En celui qui a un cœur humilié, contrit et qui tremble à ma parole. Donc c'est le paradis de Dieu sur la terre, un cœur broyé et humilié, et repentant. Est-ce que nous voulons lui procurer ces lieux de vacances à Dieu? Alors bon courage, ça c'est ce n'est pas de la manière de parler, ce ne sont pas des métaphores. Oui, nous employons les métaphores, les symboles, des paroles humaines, mais la réalité est encore plus grande que celle que nous disons. Troisième étape. Après avoir identifié, localisé le péché et avoir au moins commencé à désirer de se repentir, parce que le désir de se repentir, c'est déjà de la repentance. Et donc, on peut faire une prière à ces stades très simples, que je la partage avec vous. Dieu, ne permet pas que je meure avant d'avoir connu cette repentance que tu aimes tant. Donc, après avoir localisé le péché, commencé à désirer une véritable repentance, il s'agit de décider de ne plus pécher. Là, la manière d'exprimer cette étape nous est suggérée par Pierre dans la première lettre qui dit « Le Christ ayant donc souffert dans la chair, vous aussi armez-vous de cette même pensée, à savoir « Celui qui a souffert dans la chair a rompu avec le péché pour passer le temps qui reste à vivre dans la chair, non plus selon les passions humaines, mais selon le vouloir divin. Il suffit bien, en effet, d'avoir accompli dans le passé la volonté des païens, en se prêtant aux débauches, aux passions, aux sauleries, orgies, beuveries, aux cultes illicites des idoles. » Donc, cette étape consiste à rompre définitivement avec les péchés, à lui dire « ça suffit ». Il suffit. Bien, je vois que vous réagissez d'une manière un peu sceptique, et je le comprends, parce que on sait bien qu'on ne peut pas devenir impeccable d'un jour à l'autre. Non, les justes pêchent combien de fois par jour? 7 fois, alors. Mais il s'agit, la parole de Dieu ne nous demande pas l'impossible. Il s'agit de rompre avec un péché particulier. Les péchés auxquels nous sommes secrètement attachés, que nous maintenons dans une zone de pénombre pour ne pas être obligés à prendre des décisions. Ces péchés duquel nous pensons que nous n'arriverons jamais à nous libérer pour la simple raison que nous ne voulons pas nous libérer. Et je ne peux pas vous donner des exemples, parce que ça peut être différent d'une personne à l'autre. Ça peut être un habit qu'on a acquis. Ça peut être une omission, quelque chose que le Seigneur voudrait qu'elle trouve place dans notre vie. Mais par exemple, un temps de prière chaque jour, et nous disons « je verrai après ». Saint Augustin nous a, comme vous le savez, décrit l'itinéraire de sa conversion. Il nous dit qu'il y avait un temps dans lequel il avait accepté tout de la vérité catholique et de la morale catholique. Mais il pensait qu'il ne pouvait pas renoncer à la femme. Il était lié à une femme sans être marié. Et donc, il lui semblait qu'il ne pouvait pas faire cette coupure. Et il dit que parfois il demandait à Dieu, en plairant, Dieu, donne-moi la pureté et la chasteté. Mais il y avait comme une voix secrète qui ajoutait, mais pas tout de suite. Jusqu'au jour où il se trouvait à Milan, dans un jardin, où il était dans le sommet de cette lutte, et il écouta la voix d'un enfant qui répétait, tolle legge. Prends et lis. Et comme il avait les lettres de Saint Paul avec lui, il les ouvrit, décidé à prendre comme la parole de Dieu pour lui le texte, la page sur laquelle il tomberait. Et c'était l'épître aux Romains au chapitre 13. Et la nuit est avancée, le jour est arrivé, laissons là les œuvres des ténèbres, revêtons les armes de lumière. Comme ici en plein jour, conduisons-nous avec dignité, point de ripaille ni d'orgie, pas de luxure ni de débauche, pas de querelle ni de jalousie, mais revêtez-vous du Seigneur Jésus-Christ et ne vous souciez pas de la chair pour en satisfaire les convoitises. Et il dit que, en lisant ce texte, il ressentit une lumière de sérénité qui le traversait et il comprit qu'avec la grâce de Dieu, il pouvait vivre chaste. Et en effet, à partir de là, nous avons Saint Augustin. Bien, donc, il s'agit chacun de voir quels sont ces points sur lesquels le Seigneur nous attire l'attention. Quel est ce changement, peut-être mineur, mais sur lequel Dieu veut que nous commençons à travailler. Une fois, j'expliquais ces choses, et quelqu'un vint me dire, « Père, j'ai tâché de trouver quel est ce péché particulier dans ma vie, je ne le trouve pas, je ne le trouve pas. À moins que ce ne soit pas le fait que je ne me confesse plus. » Et oui, mais c'était précisément là. En parlant, on avait découvert qu'il avait complètement laissé de côté la confession. Mais si avec la lumière de Dieu, sans faire des efforts, sans artificiel, peut-être le Seigneur va nous révéler quelle est la chose après, dans le temps, il ne faut pas se faire de complexes. Non? Mais dès que nous avons découvert quelle est le point sur lequel le Seigneur demande un changement dans notre vie, il faut faire immédiatement un acte contraire. Il faut montrer à nous-mêmes et aux autres que nous sommes prêts à changer. Donc il s'agira d'un changement dans l'horaire ou un changement d'habitude, etc. Autrement, on ne fait rien. Un philosophe, Kierkegaard, quelqu'un peut-être l'a entendu, c'est le fondateur de l'initiateur de l'existentialisme, mais qui était un croyant, un ami de Jésus formidable. Il a écrit des sermons spirituels édifiants, et dans ces sermons il dit, voilà qu'un homme s'est mis devant le miroir, le miroir c'est la parole de Dieu, et le miroir lui a dit quel est son péché. Dans ces cas-là, le péché est la passion du jeu. C'est une drogue, hein, là, pas les jeux innocents, évidemment. Hein. Alors, ici, il n'y a pas peut-être beaucoup de qui sont esclaves du jeu, non? qui vont au casino. Non, j'espère que non. Mais l'exemple peut être changé facilement, n'est-ce pas? Et il y a d'autres addictions à la drogue, à l'alcool, et à la pornographie, etc. Il y a beaucoup de... Alors, il s'agit de ça. Cet homme de Kierkegaard est convaincu de péché. Il a compris quel est son péché. Alors, il s'arrête et il dit, Seigneur, c'est vrai, je suis en train de détruire moi-même et ma famille avec cette passion. C'est pourquoi je fais un vœu solennel de ne plus jamais jouer dans ma vie. Jamais. Ce soir sera la dernière fois, Seigneur. Il n'a rien accompli. Il continuera toute la vie à dire, ce soir sera la dernière fois. Non, il faut immédiatement faire un acte contraire. Passons à la dernière étape. À ce moment-là, se termine ce que nous pouvons faire et commence ce que nous ne pouvons pas faire. Les théologiens connaissent la distinction entre ex opere operandis, ex opere operato, c'est-à-dire ce qui dépend de nous, toujours avec la grâce de Dieu, et ce qui ne dépend de nous, dépend de Dieu. Alors, la dernière étape, c'est débarrasser du péché que nous avons commis. Et ça, nous ne pouvons pas le faire. Nous pouvons commettre les péchés, mais nous ne pouvons pas nous remettre les péchés. Pensez-vous qu'il est possible qu'un débiteur va enlever sa dette par lui-même? Non, seulement les créditeurs qui peuvent le faire. Donc là commence le sacrement, l'œuvre du sacrement. Et là aussi, je l'ai appris à mes dépenses. Un jour, j'étais en train de prier avec le psaume, je crois que c'est le 139, et qui dit... Seigneur, tu me sondes et me connais. Que je me lève ou je m'assois, tu le sais. Tu perces de loin mes pensées, que je marche ou que je me couche, tu les sens. Mes chemins te sont tout familiers. Donc c'est comme être radiographié par la lumière de Dieu. On se sent traversé par Dieu qui connaît tes pensées et tout. Alors en récitant ce psaume, j'ai une image. Une image s'est formée dans ma pensée. C'est comme si je me voyais du côté de Dieu comme un objet, j'étais divisé, donc je me regardais, et là, à ce moment-là, j'ai eu une image s'est formée dans ma pensée. L'image d'une stalagmite. Vous savez qu'est-ce que sont les stalagmites? Ce sont des colonnes de calcaire qui se forment au plancher de certaines grottes à cause de la chute des gouttes d'eau calcaire du toit de la grotte. Et la plupart, c'est de l'eau qui coule, mais dans chaque goutte, il y a un pourcent de calcaire qui fait masse avec l'autre, et avec les siècles, les millénaires, se forme cette colonne qui s'appelle la stalactite. Celle qui pend du toit, c'est la stalactite, et celle-ci se forme sur le sol, c'est la stalagmite. Donc j'ai eu l'image d'une stalagmite. Mais le Seigneur ne voulait pas me faire une leçon de géologie, il voulait me dire quelque chose. Et je l'ai très bien compris. J'ai compris que mes péchés étaient tombés sur le fond de mon cœur comme des gouttes d'eau calcaire. La plupart s'en allaient à cause des confessions, des eucharisties, mais comme la repentance n'était pas toujours parfaite, il restait quelque chose, une partie de calcaire, c'est-à-dire de résistance, quelque chose de non parfaitement dissous, qui faisait masse, et pour finir s'était formée cette colonne. Cette stalagmite dans mon cœur. Immédiatement, j'ai compris le sens de cette métaphore du cœur de pierre. Le cœur de pierre, c'est le cœur que nous sommes construits à force de compromis, de péchés pas complètement avoués ou confesser, etc. Alors, immédiatement, moi, le désir de me débarrasser de ce cœur de pierre, de cette stalagmite. Et là, j'ai réalisé que je ne pouvais pas le faire. Parce que cette stalagmite était précisément dans ma volonté, dans mon cœur. Et alors j'ai conçu un amour nouveau pour le sang du Christ, qui est l'unique solvant qui peut détruire, dissoudre le péché. Et alors une appréciation nouvelle de l'Eucharistie, dans laquelle nous recevons le sang du Christ. Une appréciation nouvelle du sacrement de la réconciliation, dans lequel le sang du Christ nous fait prendre cette douche. Vous vous rappelez l'image des clochards? Oui. Là, on est des clochards, on va et on se libère des chiffons sales, on prend une douche et on sort avec les manteaux de justice. La confession. Je n'ai pas le temps d'insister, mais il faudrait dire quelque chose pour nous réconcilier avec ces sacrements qui, après le concile, est entré en crise. Ce n'est pas une taxe que nous payons à l'Église. C'est une occasion merveilleuse de rencontrer les ressuscités vivants qui te permet de toucher comme à Thomas ses plaies et qui te dit après, va-t'en, tes péchés sont pardonnés, va-t'en en paix. Là, c'est là, on renaît de nouveau. Je l'ai vu chez ces personnes que j'ai confessées à cette occasion, que c'est une nouvelle naissance. Et le monde moderne, qui a oublié la confession, évidemment, les gens se moquent de la confession, hein. Et, mais ils ne se rendent pas compte qu'ils sont créés un substitut de la confession. La psychanalyse, c'est un substitut de la confession. Il se base sur le même principe que pour se libérer des corps morts qu'on a dans, il faut leur donner une expression verbale, les objectiver, les exprimer. Mais là, malheureusement, après la confession, les prêtres vous donnent l'absolution. Après une séance de psychanalyse, on vous donne les comptes qui est souvent très salade. Ça, je ne le dis pas pour vous décourager d'aller chez le psychanalyste, non, mais reconnaissant qu'il y a quelqu'un qui peut faire plus que le psychanalyste. Dieu peut nous libérer, vraiment nous absoudre de tous nos péchés. Et quelle serait la conclusion normal d'une démarche pénitentielle de libération du péché comme celle que nous venons de faire? La conclusion, c'est la louange. La louange. Et donc, maintenant, dans le Vêpres, je vous invite à louer le Seigneur aussi pour ces raisons. Dans la Bible, Dieu est loué pour beaucoup de raisons, mais la plus grande raison, quel Dieu est comme toi qui pardonne le péché. Donc le Dieu qui pardonne le péché, c'est le plus grand motif de louange dans la Bible. Le contraire du péché n'est pas la vertu, c'est la louange. Vous vous rappelez ce que j'ai dit hier à propos du premier chapitre de l'Épître aux Romains? Saint Paul parle d'un péché qui est la racine de tous les péchés, qui consiste à ne pas glorifier Dieu et lui rendre grâce, mais à se glorifier soi-même. Alors, si ça c'est le péché racine, le contraire de ça c'est glorifier Dieu, louer Dieu. Et je vous invite à le faire de tout votre cœur dans le temps qui nous reste dans cette retraite. Amen.
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0: Simon Lapierre, bonjour.
1: Bonjour.
0: Vous êtes professeur titulaire à l'École de travail social de l'Université d'Ottawa, Simon Lapierre, et vos intérêts de recherche portent particulièrement sur la violence faite aux femmes et les mauvais traitements à l'endroit des enfants. Qu'est-ce qui vous a orienté vers ce genre de travail social, disons?
1: Bien, disons que c'est un long parcours, mais assez jeune, en fait, et là, c'est tout à fait personnel, mais assez jeune, mes deux parents étaient travailleurs sociaux et ont travaillé notamment en protection de la jeunesse. Donc, je pense que inconsciemment, ça a probablement influencé mon parcours. Mais par la suite, lorsque j'ai entamé des études universitaires à l'Université Laval, j'ai eu l'occasion de faire des stages, notamment en protection de la jeunesse. J'ai eu l'occasion aussi de travailler avec des professeurs, avec des chercheurs qui s'intéressaient particulièrement aux violences faites aux femmes, aux violences faites aux enfants. Et j'ai développé un intérêt pour ce sujet-là. Donc, j'ai fait par la suite des études de maîtrise, de doctorat. Donc, je me suis plutôt orienté en recherche, en enseignement, mais toujours autour de ce sujet-là. Et je pense que s'il y a... Ça, c'est un peu ce qui m'a poussé à m'intéresser à ce sujet-là. Mais je pense qu'à travers les années, s'il y a une chose qui m'a amené à maintenir mon intérêt et l'intérêt de réaliser davantage de recherches et de travaux sur ce sujet-là, c'est tous les contacts et les communications que j'ai eues avec ces femmes et ces enfants qui ont vécu dans un contexte de violence conjugale et familiale et de voir à quel point elles ont été affectées par ces comportements-là, mais à quel point aussi ces femmes et ces enfants-là sont des survivants, des survivantes, et à quel point on a des choses à apprendre, en fait, de leur vécu. Donc, c'est ce qui vraiment me donne l'énergie et la force de poursuivre. C'est vraiment mes interactions avec ces femmes et ces enfants-là.
0: Dans vos recherches, donc, qui portent sur la violence faite aux femmes et aux enfants, est-ce que vous débordez jusqu'à un certain point sur les agresseurs? Comprendre leur motivation ou leur comportement?
1: Bien, c'est un élément incontournable parce que, évidemment, c'est important de s'intéresser au vécu des victimes, que ce soit les femmes et les enfants. C'est important de développer des politiques, des pratiques qui vont permettre de protéger les victimes, de soutenir les victimes. Mais tout ça, c'est un peu un coup d'épée dans l'eau si on ne travaille pas aussi avec les agresseurs, parce que c'est quand même les comportements des agresseurs qui causent toutes ces difficultés-là chez les victimes. Donc, c'est sûr qu'il faut aussi développer des interventions, des programmes qui servent à responsabiliser ou à encadrer les comportements des agresseurs. Et il faut, pour ça, ben, il faut évidemment commencer par comprendre quels sont leurs comportements. On parle souvent du schéma de comportement de l'agresseur. Donc, comment est-ce qu'il déploie différentes stratégies pour contrôler ou violenter les femmes et les enfants? Et comment est-ce qu'on peut mettre un terme, ou en tout cas tenter de mettre un terme à ça? Donc, c'est sûr que c'est un morceau très, très important du casse-tête si on veut régler la situation. On ne peut pas régler la situation si on ne s'intéresse pas aux auteurs et si on s'intéresse uniquement aux victimes. Et même si, et je dis toujours, notamment lorsque je donne de la formation, par exemple, à des intervenantes et des intervenants sur le terrain, je leur dis toujours, même si dans certaines situations, on arrivait à sortir l'auteur de la vie de ces femmes et de ces enfants-là, bon, ça peut être une bonne chose pour la femme et pour l'enfant, mais qu'est-ce qui va arriver, vous pensez? Ben, l'auteur, il va se faire une nouvelle conjointe et il va avoir de nouveaux enfants et il va exercer les mêmes comportements auprès d'eux. Donc, on n'a finalement pas tellement réglé le problème. Donc, il faut vraiment travailler davantage auprès des auteurs pour qu'ils les amener à s'engager dans une démarche de changement et de responsabilisation.
0: Simon Lapierre, vos recherches servent très certainement à votre enseignement, mais à qui d'autre, qui fait appel à vos services? Est-ce que c'est la justice qui fait appel à vos services, les travailleurs sociaux ou les victimes? Qui fait appel à vous?
1: Ben, je dirais un peu tout ce monde-là. Il y a eu, tu sais, je pense qu'il y a eu quand même au cours des dernières années une espèce de momentum. Hein. On a entendu beaucoup parler de violence conjugale, de violence familiale au cours des dernières années, ne serait-ce que ben, dans le contexte de la pandémie de COVID-19, on sait que les victimes étaient particulièrement vulnérables. On entend beaucoup parler aussi homicide de féminicide depuis quelques années, d'homicide d'enfants à l'occasion. On entend beaucoup parler aussi de tous les défis autour de la protection de la jeunesse, suite notamment au décès d'une jeune, la jeune fille de Granby il y a quelques années. Les défis aussi au niveau des tribunaux, que ce soit en droit de la famille ou au niveau criminel. Donc, il y a une espèce de momentum depuis quelques années qui fait que, ben, effectivement, là, mes collègues et moi, on est quand même beaucoup sollicités pour de la formation à l'extérieur, disons, du cadre universitaire. On a donné beaucoup, avec des collègues, j'ai eu l'occasion de donner beaucoup de formations aux intervenants en protection de la jeunesse au cours des dernières années, que ce soit les travailleurs sociaux, les psychologues, les avocats aussi qui sont dans le secteur de la protection de la jeunesse, ont beaucoup fait appel à nous pour de la formation, mais on a aussi, j'ai souvent l'occasion de former des avocats, au niveau de la justice, des policiers, à l'occasion des juges. Donc, c'est assez varié. Et effectivement, il y a aussi parfois des femmes ou des enfants qui font aussi appel à moi dans des situations parfois plus particulières.
0: Vous signez, Simon Lapierre, la préface d'un ouvrage bouleversant sur une forme de violence conjugale qui, j'oserais dire, est peu connue, en tout cas pas sous cette dénomination-là. Il s'agit de la violence coercitive. C'est une notion relativement récente dans l'analyse des formes de violence conjugale. Il y avait eu, on connaissait jadis, le crime passionnel, puis ça s'est transformé en violence conjugale, puis voilà qu'on cible une variante de cette violence qui est la coercitive. Expliquez-nous un peu de quoi il s'agit.
1: Ben, en fait, c'est vrai que c'est un concept qui est relativement nouveau, qu'on utilise notamment en contexte francophone, parce que dans les milieux anglophones, ça fait quand même un peu plus longtemps qu'ils parlent de contrôle coercitif. En contexte francophone et en contexte québécois, c'est quand même beaucoup plus récent. Là, on parle des maximum des 10 dernières années, peut-être autour de 2019 qu'on a commencé à utiliser ce concept-là dans les milieux francophones. Et en fait, la façon dont je résumerais le contrôle coercitif, je dirais pas que c'est une nouvelle forme de violence conjugale ou que c'est une forme particulière de violence conjugale, mais je dirais plutôt que c'est une meilleure façon de comprendre la violence conjugale. Parce que, et c'est vrai qu'on a parlé pendant un certain temps de crimes passionnels et on s'est dit, bon, c'est pas la bonne façon de nommer et de comprendre cette problématique-là. On a parlé de violence conjugale aussi par la suite et on en parle encore, mais quand on parle de violence conjugale, je dirais traditionnellement, la façon dont on s'intéresse à la violence conjugale, on se centre beaucoup autour des comportements violents. Et d'ailleurs, quand on essaie de comprendre une situation particulière, qu'on discute par exemple avec une victime de violence conjugale, souvent ce qu'on va lui demander, c'est ben, est-ce que tu peux me parler des comportements violents que ton conjoint a exercés envers toi ou envers les enfants. Donc, on est centré sur les incidents de violence, sur les comportements violents. Est-ce que les travaux sur le contrôle coercitif nous ont permis de comprendre, c'est que, en fait, c'est vrai que dans les situations de violence conjugale, il y a très souvent des comportements violents, mais que finalement, ces comportements violents-là, ils vont parfois être plus ponctuels dans certaines situations, mais au-delà de ces comportements violents-là, les auteurs de violence conjugale utilisent différentes stratégies pour contrôler et priver leurs victimes de liberté. Donc oui, les auteurs de violence conjugale vont parfois avoir recours aux agressions physiques ou aux menaces, mais ils vont aussi utiliser différentes stratégies au quotidien comme surveiller leur victime, exiger de toujours savoir où elle est, imposer différentes règles, menacer de représailles si les règles ne sont pas suivies, priver la victime de l'accès à des ressources financières, priver la victime de l'accès à un réseau. Donc tout ça, c'est pas nécessairement en soi des comportements violents, mais c'est des comportements ou des stratégies que les auteurs de violences conjugales utilisent pour contrôler leur victime, pour créer une emprise sur leur victime et pour la priver de sa liberté. Et si on veut bien comprendre les comportements des agresseurs et la réalité des victimes, ben on peut pas juste se limiter au comportement violent, il faut vraiment comprendre l'ensemble des stratégies, je dirais violentes et non violentes, que ces auteurs-là utilisent au quotidien pour contrôler leur conjointe et la priver de sa liberté. Donc, ça nous offre comme un peu une paire de lunettes un peu différentes pour mieux comprendre les situations de violence conjugale.
0: Est-ce qu'il s'agit d'une forme que j'appellerais plus vicieuse, plus sournoise?
1: Ben, en fait, ce que ça nous permet, la notion de contrôle coercitif, j'avoue un peu comme une notion parapluie. Donc, c'est une notion qui englobe différentes choses, qui va englober certains comportements violents plus explicites, mais qui va aussi effectivement nous nous obliger à tenir compte aussi de toutes les stratégies parfois plus subtiles qu'un auteur va utiliser au quotidien, parfois plus sournoises, qui vont même être parfois de l'extérieur un peu difficile à détecter, mais qui, lorsqu'on comprend ces comportements-là dans le contexte du schéma de comportement de l'auteur, donc on comprend qu'il utilise ces stratégies-là plus sournoises, plus subtiles au quotidien, mais que ça s'accompagne aussi de surveillance, de menaces à l'occasion d'agressions, ben, on comprend que finalement, c'est le tout qui a un impact sur les victimes. C'est l'accumulation de tous ces comportements-là. Donc, ça nous force à pas seulement se centrer sur, disons, les comportements plus violents et plus explosifs. On va en tenir compte, mais on va aussi tenir compte, effectivement, de toutes les stratégies plus subtiles et plus sournoises qui vont être déployées par les auteurs d'une violence conjugale. Et c'est l'accumulation de tout ça qui crée le contexte de contrôle et de privation de liberté.
0: Simon Lapierre, vous avez signé la préface d'un ouvrage d'une femme qui raconte ce qu'elle a vécu comme comme violence de la part de son conjoint. C'était une femme monoparentale avec un enfant. La séparation avait été difficile avec le père de l'enfant, mais c'était réglé. Elle avait rencontré quelqu'un d'autre, une relation qui a duré un certain temps. Puis, s'étant retrouvée seule, elle a fait appel au réseau de rencontres et elle a fait connaissance d'un homme qui ne va pas la tuer, mais qui va tenter de la détruire.
1: Oui.
0: Est-ce que déjà dans cette recherche-là, déjà dans l'annonce, disons, sur le réseau de rencontres, on aurait pu détecter quelque intention vicieuse de la part de ce gars-là?
1: Absolument pas. Parfois, on a l'impression, et il y a peut-être quelque chose de rassurant, en fait, de penser qu'on peut assez facilement, si on a certaines connaissances ou si on a l'œil un peu plus aiguisé, qu'on va être capable de détecter les agresseurs, de les identifier rapidement. Et en fait, c'est une illusion de penser que ça fonctionne de cette façon-là, dans la mesure où, en fait, les auteurs de violences conjugales, c'est un peu monsieur n'importe qui. Il n'y a pas un profil particulier, il n'y a pas une façon particulière de se présenter, ils n'ont pas un emploi particulier ou des compétences particulières. Donc, ça peut être un peu monsieur n'importe qui. Et la très, très grande majorité de ces hommes-là sont finalement assez bons aussi pour cacher, en fait, ces comportements-là. Et au contraire, au début d'une relation, ces hommes-là vont généralement se présenter comme étant très charmants, séducteurs, attentionnés. Et c'est au cours de la relation, souvent assez rapidement quand même dans la relation, qu'ils vont se mettre à avoir recours à différentes stratégies plus subtiles au départ, plus manifestes au fur et à mesure que la relation progresse, qui vont tranquillement finalement installer cette dynamique de contrôle et de privation de liberté. Mais c'est vraiment une illusion de penser qu'on peut facilement les détecter, en fait. C'est malheureusement pas possible et je pense que c'est une leçon aussi peut-être à tirer effectivement de ce livre-là et du témoignage de plusieurs victimes, c'est que finalement n'importe qui peut se faire prendre dans une relation violente parce que justement on ne sait pas qui sont auteurs de violences conjugales ou qui sont agresseurs tant et aussi longtemps qu'on n'est pas finalement un peu pris dans cette relation-là.
0: Dans l'aventure que nous raconte la dame dans cet ouvrage, dès les premières rencontres, nous, lecteurs, on s'aperçoit qu'il y a des signes, et qu'il y a des propos dégradants qui auraient dû la mettre en garde. Et ce qu'elle n'a pas fait, c'est facile pour nous d'en juger, mais est-ce que c'est un trait souvent remarqué que les femmes, à ce moment-là, vont tenter de banaliser peut-être ou vont faire semblant de n'avoir pas vu ou vont donner une chance?
1: Ben, j'irais trois choses par rapport à ça. La première, c'est ben, effectivement, quand on lit le récit, certains signes nous apparaissent plus évidents. Mais il ne faut pas oublier qu'on voit ces signes-là a posteriori et qui sont d'une certaine façon soulignés un peu à gros traits dans le récit de la victime qui nous dit finalement que c'est des signes, alors que si on était dans une relation amoureuse, qui débutait, qu'on n'avait pas tout le reste de l'information, c'est loin d'être certain, en fait, qu'à ce moment-là, on les aurait identifiés comme des signes. Donc, on n'a quand même pas, lorsqu'on lit le livre, on n'a pas la même information que la victime a au moment où elle les rencontre, ces signes-là. Donc, c'est effectivement, comme vous le disiez, c'est plus facile à dire a posteriori que lorsqu'on est dans la relation et qu'on les rencontre, ces différents signes-là. La deuxième chose que je dirais, c'est je pense que quand on est dans une relation amoureuse, parce qu'il ne faut pas oublier qu'une relation qui est une relation où il y a de la violence conjugale ou du contrôle coercitif, c'est quand même une relation qui débute sur des bases amoureuses. Ces femmes-là tombent amoureuses d'un homme qui est charmant, qui est romantique, qui est séduisant, qui est souvent drôle, qui est amusant. Je dis toujours, il n'y a pas une victime que si on lui disait au jour 1, l'homme avec qui tu t'en vas souper ce soir, sache que dans 3 mois, il va te contrôler, te dénigrer. Dans 6 mois, il va t'empêcher de sortir. Dans 2 ans, il va te menacer de mort. Il n'y a aucune femme qui s'engagerait dans une relation, qui signerait le contrat si elle connaissait ces conditions-là à l'avance. Donc c'est clair qu'au départ, étant dans une relation amoureuse avec un homme qui est charmant, séduisant, séducteur, amusant et tout ça. Et quand on est dans une relation amoureuse, évidemment, il y a toujours, dans toute relation amoureuse, je ne parle pas nécessairement uniquement dans des relations violentes, mais il y a toujours des hauts et des bas. Et je pense qu'on essaie toujours de faire des efforts pour essayer de mettre de l'eau dans notre vin, essayer de penser que la personne, elle va changer, qu'il s'est passé quelque chose de particulier qui peut expliquer. Donc, les victimes, aussi dans le contexte d'une relation amoureuse, sont confrontées à certains comportements qui peuvent les déranger, peuvent voir comme étant des comportements inappropriés, mais vont souvent tenter effectivement de faire des efforts pour améliorer la relation, vont donner des chances, vont espérer un changement. Il ne faut pas oublier que certains de ces hommes-là sont aussi très, très manipulateurs et très, très bons pour s'excuser, pour manipuler, pour faire miroiter un changement. Donc, c'est vrai, mais c'est pas propre aux relations de violence conjugale que de mettre de l'eau dans son vin et essayer d'améliorer les choses et de passer par-dessus certains comportements qui nous déplaisent davantage. Et souvent, lorsqu'on est rendu avec des comportements qui sont vraiment beaucoup plus évidents en termes de comportements de contrôle, les femmes, ils sont un peu prises, en fait, à ce moment-là. Et là, c'est beaucoup plus difficile de quitter. Elles ont moins accès à des ressources. Elles ont peut-être peur pour leur sécurité, pour la sécurité des enfants. Donc, à partir du moment où les comportements sont vraiment plus violents, souvent, les femmes sont davantage prises dans la relation. Puis la troisième chose que je dirais, c'est, bien que la question elle soit pertinente, on pose souvent la question pourquoi les femmes ne quittent pas ou pourquoi elles n'ont pas quitté plus tôt. Et il faut être capable de soutenir les femmes pour qu'elles puissent quitter une relation violente. Mais il faut aussi, puis je pense que votre première question nous amenait un peu vers là, il faut un peu changer aussi notre focal et il faut focusser davantage sur pourquoi est-ce que ces hommes-là continuent d'être violents, pourquoi ces hommes-là déploient un schéma de comportement et comment est-ce qu'eux peuvent être davantage encadrés, comment eux peuvent changer. Donc, il faut responsabiliser davantage les hommes par rapport aux choix qu'ils font plutôt que de centrer essentiellement sur les femmes et de se dire pourquoi elles n'ont pas quitté. Parce que généralement, il y a quand même des bonnes raisons pourquoi elles n'ont pas quitté aux différentes étapes là, dans la relation.
0: Oui, on assiste bien sûr dans son récit à diverses raisons pour lesquelles elle n'a pas quitté, dont celle de la protection des enfants et de cet enfant qu'elle avait eu dans cette relation avec cet homme coercitif. Mais elle fait aussi... j'appellerais ça le procès, parce qu'il y aura procès par la suite, mais elle fait le procès de certaines institutions. Des institutions qu'on connaît pour n'être pas toujours particulièrement attentives. On s'est souvent plaint de l'accueil que les policiers faisaient aux plaintes des femmes, mais là, elle attaque nettement et la justice et la psychologie.
1: Oui. Effectivement, et vous avez nommé la question des enfants, elle est quand même centrale dans le récit de plusieurs victimes de violences conjugales, dans le sens où lorsque, à partir du moment où les femmes ont un enfant, et d'autant plus si elles ont un enfant avec l'auteur de cette violence-là, C'est certain que ça devient souvent un levier pour les auteurs, pour les agresseurs. Ils vont en fait utiliser les enfants pour maintenir leur contrôle, en menaçant de s'en prendre aux enfants, en menaçant de demander la garde. Donc, il y a différentes façons en fait d'utiliser les enfants, mais très souvent, ils vont utiliser les enfants pour maintenir leur contrôle. Et ça place effectivement les femmes dans une espèce de situation de vulnérabilité où ça va devenir beaucoup plus difficile, par exemple, de quitter si elles ne sont pas certaines qu'elles vont pouvoir assurer la sécurité des enfants dans ce contexte-là. Donc, les enfants sont un élément à ne pas négliger, en fait, lorsqu'on intervient dans ces situations-là. Et oui, il faut protéger les victimes, mais il faut aussi assurer la sécurité des enfants parce que sinon, ça va être un problème pour l'enfant et pour la victime. Mais au niveau des institutions, vous avez raison, on lit dans le récit de cette femme-là, comme on l'entend chez plusieurs autres femmes, un peu les lacunes, en fait, qui persistent dans plusieurs de nos institutions. On a encore beaucoup de difficultés chez plusieurs professionnels à bien détecter la violence conjugale, à bien la comprendre. On a aussi tendance à utiliser d'autres termes ou d'autres paire de lunettes pour comprendre la violence conjugale. On va parfois parler d'un conflit ou d'un conflit de séparation. On va parfois parler on va avoir recours à la question de la santé mentale. On va dire que c'est un pervers narcissique. On va dire que c'est un homme qui a un problème de santé mentale. Donc, on utilise différentes façons de nommer ces situations-là qui détournent un peu notre attention de ces comportements violents et des choix qu'il fait à cet égard. Et ça fait que malheureusement, dans ces cas-là, ben, les institutions vont pas nécessairement arriver à mettre les mesures nécessaires en place pour bien protéger les victimes, mais aussi pour bien encadrer les agresseurs. Parce qu'on revient à ça, finalement. Si on veut être en mesure de bien protéger les victimes, il faut trouver des façons de responsabiliser et d'encadrer les agresseurs.
0: Dans son cas, l'agresseur étant particulièrement un homme brillant, a réussi à faire renverser la preuve et en faire, lui, la victime de cette femme.
1: Ben, c'est un peu un classique, en fait. Je dirais que les auteurs de violences conjugales, généralement, lorsqu'on on est en contact avec des auteurs de violences conjugales, c'est très, très rare qu'ils vont admettre, en fait, qu'ils ont un problème ou qu'ils doivent changer. Les auteurs de violences conjugales, même s'ils n'ont pas un profil et qu'on peut les retrouver dans tous les groupes de la société, généralement, quand même, ce que ces hommes-là ont en commun, c'est ce qu'on appellerait une espèce de sentiment de légitimité. J'ai le droit d'agir de cette façon-là. J'ai le droit d'avoir certaines attentes, certaines exigences par rapport à ma conjointe, par rapport à mes enfants. Et j'ai le droit d'agir ou de les punir s'ils n'agissent pas comme je le veux. Donc, il y a certaines croyances, certaines attitudes par rapport à la famille, par rapport à la conjugalité. Et il y a aussi ce sentiment de légitimité là, d'agir de cette façon-là avec leurs conjointes et avec leurs enfants. Et l'autre chose qu'on voit très souvent chez... en fait, généralement, quand on intervient auprès des auteurs de violences conjugales, eux, ils n'ont pas de problème. C'est les autres personnes autour d'eux qui sont le problème. Et ils ont effectivement très souvent une tendance à se positionner eux-mêmes comme étant les victimes. Et parfois, malheureusement, lorsqu'on est face à des professionnels ou à des institutions qui n'ont pas une bonne compréhension de la violence conjugale, parfois, cette stratégie-là va fonctionner. Et les intervenants, les professionnels, parfois vont tomber dans le panneau et vont jouer le jeu des auteurs de violence conjugale et vont les voir comme étant des victimes et vont reprocher différentes choses à la femme qui est finalement la vraie victime dans cette situation-là. Donc, on se retrouve parfois avec des professionnels, des intervenants, des institutions qui sont là pour protéger les victimes et qui, malheureusement, manquent de connaissances, manquent de ressources, vont tomber dans le panneau, vont se laisser manipuler par les auteurs et vont non seulement ne pas arriver à bien protéger les victimes, mais vont parfois nuire, en fait, aux victimes et les mettre davantage en danger.
0: J'ai appris des choses, Simon Lapierre, dans ce livre-là, que je ne connaissais pas et que vous allez nous expliquer brièvement, par exemple, parce que le temps court. Oui. Qu'est-ce que la quérulence?
1: En fait, la quérulence, c'est un concept juridique qui est le fait pour ça peut être n'importe qui, c'est pas spécifique au contexte de violence conjugale, mais c'est le fait d'avoir un recours répété aux tribunaux, mais de manière abusive, en fait, d'avoir constamment recours aux tribunaux et d'abuser finalement de ces procédures-là pour nuire à une autre personne. Et dans un contexte de violence conjugale, on sait que ça fait aussi ça partie souvent des stratégies qui sont utilisées par les agresseurs que d'avoir recours aux tribunaux, aux procédures de manière répétée pour nuire à leur conjointe ou à leur ex-conjointe. C'est une des stratégies qu'ils utilisent. Parfois, on peut arriver à les faire reconnaître comme des comme étant quérulents, mais même si on n'est peut-être pas au niveau de la quérulence ou qu'ils sont pas reconnus comme quérulents, on sait que plusieurs de ces hommes-là vont utiliser à répétition les tribunaux, les différentes instances là, pour maintenir leur contrôle. Donc, on parle parfois de violences judiciaires, donc vont utiliser le système de justice pour maintenir leur contrôle sur leur ex-conjointe la majorité du temps.
0: Vous connaissez aussi ce qu'elle appelle le « flying monkeys »
1: J'avoue que je n'avais jamais entendu ce concept-là avant de lire le livre.
0: Et qu'est-ce que c'est de faire intervenir d'autres personnes qui vont venir prendre la part de l'agresseur justement pour l'aider, sa défense?
1: Ben c'est un peu effectivement l'idée de si je me souviens bien là, mais je l'ai lu il y a quand même un certain temps ce bout-là, mais c'est l'idée des auteurs qui sont en mesure de mobiliser toutes sortes de personnes, des personnes de l'entourage, des professionnels parfois, qui vont jouer le jeu de l'agresseur finalement, qui vont agir dans l'intérêt de l'agresseur, pas nécessairement toujours par mauvaise volonté, parfois peut-être même parfois sans s'en rendre complètement compte, mais qui vont jouer le jeu de l'agresseur et qui vont finalement nuire à la victime et qui vont contribuer finalement à cette dynamique de contrôle et de privation de liberté de la victime.
0: Souvent, la justice va avoir une certaine tolérance à l'endroit de ces personnes-là, de ces hommes-là, en leur faisant promettre de faire une thérapie auquel ces gens-là se soumettent. Est-ce qu'une thérapie peut véritablement guérir de ce tempérament de coercition?
1: En fait, il faut être très, très clair. La majorité des agresseurs ont la capacité de changer. Parfois, on pense, puis parfois, on entend que les agresseurs ne peuvent pas changer. En fait, la majorité des agresseurs, ils ont la capacité de changer. Ce qu'ils n'ont pas, c'est la volonté. Parce que ce qu'il faut, pour changer, c'est de vouloir changer, de vouloir d'être prêt à s'engager dans une démarche de changement. Et souvent, c'est ce qui fait défaut parce que, comme je le disais plus tôt, pour eux, ils n'ont pas de problème. C'est les autres personnes autour d'eux qui sont le problème. Donc, il n'y a pas cette volonté-là de s'engager. Et souvent, les différentes instances ne vont pas non plus l'exiger de façon suffisamment ferme où il n'y aura pas de conséquences s'ils ne s'engagent pas. Donc, c'est vraiment une question de volonté. Par ailleurs, s'ils ont la capacité de changer, s'ils s'engagent dans une démarche, c'est clair qu'on ne peut pas les changer. En fait, il faut qu'eux souhaitent changer et s'engagent réellement dans une démarche parce qu'ils sont les seuls à pouvoir réellement se responsabiliser. Si on parle de thérapie, je pense que ce qui est important, c'est d'être très, très clair sur, si on regarde les données, les recherches qui ont été réalisées, il y a un seul modèle d'intervention qui est efficace, et il n'est pas efficace dans 100% des cas, mais qui peut amener un changement chez les auteurs de violences conjugales. Et c'est vraiment les programmes spécialisés en violences conjugales qui sont axés sur la responsabilisation. Et parfois, c'est là aussi où le bas blesse, parce qu'on va avoir des tribunaux, par exemple, ou des intervenants qui vont exiger que l'agresseur suive une thérapie. Mais si on ne précise pas à quel programme on fait référence exactement, il est possible qu'ils n'allent pas dans le bon programme. Donc, on va voir parfois des agresseurs qui vont aller faire un programme de thérapie pour ce qu'ils ont vécu dans leur enfance, qui vont aller faire un programme de gestion des émotions, de gestion de la colère. Et tout ça, ça ne fonctionne pas pour mettre fin à la violence conjugale. Ce qu'il faut, c'est vraiment qu'ils s'engagent dans un programme de responsabilisation qui est spécialisé en violence conjugale. Et généralement, c'est des programmes d'intervention de groupe qui vont travailler sur l'arrêt des comportements, mais qui vont venir aussi travailler sur toutes les croyances et les attitudes problématiques que ces hommes-là ont envers les femmes, envers la famille, l'intimité, la conjugalité, parce que c'est pas juste les comportements qu'il faut faire cesser, il faut vraiment un peu les déprogrammer finalement au niveau de leurs croyances et de leurs attitudes pour qu'ils changent leur façon de penser et aussi leur façon de faire. Donc oui, il y a des programmes qui peuvent fonctionner, mais ça doit absolument être des programmes en responsabilisation spécialisés sur la violence conjugale.
0: Simon Lapierre, vous avez signé donc la préface d'un ouvrage qui s'intitule « Avant lui, j'étais libre ». C'est une femme qui raconte son aventure. Une

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0: Bonjour et bienvenue à Vision d'Histoire. Je m'appelle Martine Dumais. Me fait plaisir de vous retrouver à ce micro. Aujourd'hui, nous recevons avec grand plaisir Mme Joanne Daigle, historienne et professeure associée au département des sciences historiques de l'Université Laval. Elle est spécialiste d'histoire sociale et d'histoire des femmes au Québec. Bonjour, Mme Daigle.
1: Bonjour à vous.
0: Merci d'être là aujourd'hui. Vous venez nous parler d'un tout nouvel ouvrage que vous avez réalisé, j'ai envie de dire en collaboration avec un groupe de femmes. Donc, il s'appelle l'ouvrage le YWCA Québec, 150 ans au cœur de la vie des femmes. C'est paru assez récemment chez Septentrion. C'est un ouvrage qui est très intéressant, mais ma première question est simple. Pourquoi avoir fait ce livre à ce moment-ci? On imagine qu'il y a un anniversaire dans le décor, mais qu'est-ce qui vous a intéressé dans ce mandat-là?
1: Bien, d'abord, ça faisait des années que des personnes de la YWCA m'approchaient pour voir si on pourrait pas faire quelque chose sur les 50 dernières années. Parce qu'il y avait déjà une brochure historique qui avait été réalisée pour le 100e anniversaire en 1975. Mais vous vous doutez bien hein, que c'est des brochures qui traitent des hauts faits de l'histoire de l'institution, mais qui nous en apprend pas tellement sur les motivations de ces femmes-là, etc., ce qu'elles ont voulu réaliser. Puis il se trouve que pour le 150e, la directrice générale m'a contactée en octobre 2023 et il se trouve que j'étais retraitée depuis peu et puis j'étais en train de démêler toutes mes données d'archives sur les services sociaux dans la ville de Québec, notamment ceux dispensés par des femmes. Et il y avait une sorte de convergence là, d'intérêts, puis je trouvais que la YWC je connaissais très peu, ben, venait un peu combler une immense lacune là, dans ce tableau-là des œuvres sociales.
0: Donc, vous connaissiez pas nécessairement tellement la YWCA de Québec à ce moment-là, quand vous avez entrepris cette recherche?
1: Bien, je savais qu'il y avait des cours de natation. Ma fille avait fait tous les niveaux à partir de l'âge de 13 mois, comme des générations de personnes, d'enfants dans la ville de Québec. Je savais que c'était d'origine anglo-protestant aussi, mais guère plus, franchement.
0: C'est drôle parce que les cours de natation, quand j'ai lu votre ouvrage, je me suis dit « Ah, c'est à travers ça que je les ai connus, moi aussi ». Donc, et puis j'ai parlé à des amis, puis c'était exactement la même chose. Donc, la YWCA a été fondée il y a 150 ans à Québec. Juste rappeler que le sens de YW, c'est « Young Women Christian Association ». Pour faire cet ouvrage qui est illustré, qui est super documenté, vous avez dû consulter en bonne historienne des sources. Qu'est-ce qui a été la base?
1: Bien, j'ai d'abord commencé un peu à l'envers comme historienne. J'ai commencé par les 50 dernières années, puis ces archives-là sont encore au sein de l'institution sur l'avenue Hollande à Québec. Et puis, il y avait des archives sur plusieurs programmes. Femmes de mérite, étincelles, plusieurs programmes, des journaux. Et à travers cet amalgame-là, j'ai traversé ça en faisant une base de données, bien sûr, mais j'essayais jusqu'à temps que j'aie quelques repères, quelques fils conducteurs. Et puis, je trouvais qu'il me manquait des clés pour comprendre un peu l'essence de l'institution, pour comprendre ses manières d'être, ce qu'on appelle un peu son habitus, ou les jeunes diraient son ADN actuellement. Alors, j'ai décidé de recommencer au commencement, en 1875. Et puis là, je suis allée dans les archives qui sont conservées à BANQ Québec. Il y avait eu un dépôt de la YWCA dans les années 1980. Et là, j'ai repris le fil depuis le début, puis j'ai ajouté les dernières pierres à l'édifice des 50 dernières années. Puis là, je pense que j'ai compris.
0: Un des axes qui, moi, m'a fasciné et m'a beaucoup intéressé, c'est à travers cet ouvrage-là, on sent vraiment, on entend la parole des femmes. Je disais que vous êtes une historienne de l'histoire des femmes, puis ça se sent, il me semble, dans l'ouvrage.
1: Oui, bien, je trouvais que souvent, tu sais, l'histoire, même l'histoire sur les femmes est écrite pas toujours par des femmes, mais elle met l'accent sur des hauts lieux, hein, des grands faits. Et puis, on entend rarement ces femmes-là parler de leur propre motivation, de ce qu'elles ont voulu faire, des limites aussi associées à la condition des femmes qui sont très, très importantes pendant très longtemps. Et c'était une occasion rêvée, donc, d'entrer dans une histoire plus large. À partir du regard de ces femmes-là, j'ai essayé de les connaître d'au plus proche que j'ai pu m'approcher en faisant quelques portraits que j'ai pu retracer aussi.
0: Et on sent à travers cet ouvrage que c'était le 150e anniversaire de l'institution, mais qu'aussi ce groupe s'est vraiment joint à vous pour réaliser cet ouvrage.
1: Ben oui. À l'intérieur de l'institution, elles étaient très intéressées à faire quelque chose pour le 150e. Elles cherchaient à faire un ouvrage de référence, à tout le moins pour les 50 dernières années. Et puis, bon, là, j'ai proposé un peu de faire quelque chose de plus substantiel, de plus large, tant les données étaient riches en informations. C'était tellement nouveau.
0: Et il y a aussi une partie du travail d'historienne ici qui s'est consacrée à trouver, analyser des illustrations, parce que c'est un magnifique ouvrage illustré, il faut le dire.
1: Bien, au sein de l'institution, il y avait quelques photographies, puis il y a l'assistante à la direction, Marie-Pierre Vallée, qui est aussi archiviste de formation. Puis elle s'était organisée avec une bénévole de regrouper les archives, mais aussi de retrouver les photographies. Elle a même été jusqu'à enlever de son cadre Margaret Glass, Madame Dean, qui était une des pionnières. Il y avait très peu de photos des pionnières, puis elle a recueilli au fil des ans, donc retrouvé des photographies. Et de mon côté, j'ai fait une recherche dans les données d'archives de la Ville de Québec, de BANQ, de Bibliothèque et Archives Canada, pour montrer un peu le contexte, mais surtout sous le regard des femmes. Et j'ai vu qu'il n'y avait pas tant de photos sur le travail des femmes, en fait, qui avaient été consignées dans les archives.
0: Au fil des chapitres et des pages, on s'aperçoit que la mission du YWCA Québec est constamment en mouvement et a su s'adapter, je dirais, au contexte historique. Ça, c'est l'historienne qui a voulu mettre ça en valeur?
1: Oui, bien, au début, cette institution-là s'appelait la Women Christian Association, la WCA, et puis elle est fondée pour assister les immigrantes qui arrivent en grand nombre hein, à la fin du 19e siècle pour travailler notamment en services domestiques. Elles veulent les accueillir de façon sécuritaire et à moindre coût, parce que les salaires des femmes sont tellement, tellement minimes, en fait, qu'elles ont voulu les protéger et faire en sorte de leur offrir un lieu confortable, mais aussi un bureau d'emploi pour les assister.
0: Et à un moment donné, il me semble, soit dans la présentation, soit dans une des pages, qui est mentionné une histoire de courage pour une quête d'égalité et d'émancipation. Vous voulez dire quoi?
1: Bien, ces femmes-là ont résisté, on va dire, à plusieurs pressions, notamment des élites, parce qu'elles dépendaient beaucoup de la bourgeoisie anglo-protestante pour leur financement, bien sûr. Alors, l'institution est supposée accueillir des femmes dites « respectables », et ce critère-là est un peu étroit, hein, parce que dès qu'on est un peu en dehors des normes établies, on devient vite une femme non respectable. Et puis, il y avait des besoins énormes, notamment des nouvelles immigrantes arrivées qui étaient pauvres. Et plusieurs devaient alors aller en prison pour pouvoir passer l'hiver, pour pouvoir être nourries, logées, pour ne pas mourir de faim, tout simplement. Mais dès lors, comme ex-prisonnières, elles n'étaient plus des femmes respectables. Et puis d'autres tombaient dans la prostitution, on va dire, hein, qui était florissante dans une ville portuaire comme Québec.
0: Au 19e siècle.

0: Joanne Daigle, on s'aperçoit aussi à travers votre ouvrage, c'est bien mis en évidence, que ce qui se passe à Québec, à la YWCA, c'est un volet local d'une œuvre mondiale.
1: Absolument. Le réseau a démarré en Angleterre au milieu du 19e siècle. Et puis là, il y a deux branches d'associations de femmes. D'abord, une association de prière, hein, parce que les femmes n'avaient pas beaucoup d'opportunités d'intervenir dans la sphère dite publique, on peut dire ça comme ça, sinon qu'en formant une association de prière et de charité pour regrouper les jeunes femmes en particulier, parce qu'il y a beaucoup de femmes célibataires à la recherche d'emploi, des jeunes femmes qui ont besoin de gagner leur vie. Et parallèlement, donc, à Londres, dans une autre partie de la ville, bien, il y a une autre association qui va se fonder sur l'idée d'héberger ces jeunes femmes-là, parce qu'elles sont nombreuses, puis elles ont du mal à trouver un logement où elles seraient en sécurité.
0: Vivant seules, c'est ça le défi.
1: Exactement.
0: Et là, il y a des gens qui se posent sûrement la question, des auditeurs et auditrices, oui, YW, mais il y a aussi un YMCA. Est-ce qu'il y a un lien entre les deux?
1: Oui, parce que c'est une association anglo-protestante dans la ville de Québec, mais c'est aussi un réseau international. Le YMCA, qui est beaucoup plus connu. Mais puis, les deux vont s'occuper de sport et de loisirs, de camps d'été. Mais la YWCA a ceci de différent, c'est qu'elle s'occupe aussi des femmes en difficulté, spécifiquement ce que fait pas le YMCA.
0: Si on remonte dans le temps, donc il y a 150 ans, Joanne Daigle, Québec au 19e siècle ressemble très peu au Québec d'aujourd'hui par différentes caractéristiques. C'est un grand moment d'industrialisation avec, vous avez parlé du port, avec des défis d'urbanisation. Pouvez-vous me faire un petit portrait rapide?
1: Bien, la ville de Québec est en déclin. La seconde moitié du 19e siècle, c'est une période très, très difficile puisque la base de l'économie s'est effondrée. Les chantiers navals, hein, qui étaient tellement importants, avec les bateaux à vapeur, etc., alors qu'on construisait des voiliers ici. Et puis, Québec va carrément passer à côté du développement technologique des chemins de fer, hein, parce que les voies ferrées passent du côté de Lévis, sur la rive sud, et c'est juste en 1879 qu'elle a son réseau. Et puis, il faut aussi attendre la construction du pont de Québec pour pouvoir traverser d'une rive à l'autre en train. C'est en 1916. Donc, Québec a un grand, grand retard à ce moment-là. Puis, les conditions sanitaires de la ville, les conditions d'hygiène sont dramatiques, en fait. C'est une ville d'abord très sale. La mortalité infantile est très, très élevée. Elle est même comparée à Calcutta en Inde au début du 20e siècle parce que l'eau n'est pas filtrée, le lait n'est pas pasteurisé, le système d'égout est déficient. Bref, les autorités sanitaires de la ville de Québec vont tenter d'améliorer les choses, mais la ville est dirigée beaucoup par des hommes d'affaires qui vont mettre en place des infrastructures de transport, des tramways hippomobiles, etc., mais qui ne s'occuperont pas des besoins ordinaires des populations.
0: Et il y a aussi une grande présence d'une communauté anglo-protestante. Ça aussi, c'est une différence avec le portrait d'aujourd'hui.
1: Absolument. Au début des années 1860, la communauté anglophone de Québec, c'est 43% de la population. C'est beaucoup parce qu'il y a eu plusieurs immigrants, puis il y a toute une bourgeoisie d'entrepreneurs qui ont mis en place tout un ensemble d'industries, de services, mais aussi de loisirs, d'univers culturel important. Mais parmi les anglophones, il y a aussi beaucoup de catholiques irlandais depuis les années 1840, depuis la Grande Famine en Irlande, puis un peu en Écosse aussi. Puis les protestants, donc, sont en déclin beaucoup. Ils ont été plus importants, mais dès le début du 20e siècle, il y a à peu près 6 à 8% de la population qui est protestante. Il y en a à peu près 15% qui sont encore anglophones. Bref, c'est une population en fort déclin qui se trouve être de plus en plus marginale, mais tout de même quand même assez importante à Québec.
0: Vous avez beaucoup travaillé tout au long de votre carrière la question des œuvres sociales à Québec. Comment on aide les gens parce que l'État n'est pas encore interventionniste. Et il y a ces œuvres de bienfaisance privée confessionnelle qui existe à l'époque. Pouvez-vous nous en dire quelques mots?
1: Ah oui, mais ça les gens se doutent pas, hein? Mais la confessionnalité des œuvres, comme des écoles, comme des hôpitaux, c'est quelque chose qui va être enchâssé dans la Constitution canadienne. Ça s'est décidé après les rébellions des Patriotes de 1837-38 et pour garder une sorte de stabilité sociale, les autorités britanniques vont mettre en place deux réseaux, anglo-protestants et franco-catholiques. Sauf que sur le terrain, c'est plus complexe. Il y a des anglo-catholiques, puis il y a des franco-protestants, quoique moins nombreux. Mais ce réseau-là va continuer, si bien que tout le domaine des œuvres sociales, ben, c'est vraiment des voies parallèles. C'est vraiment deux solitudes, en fait. Alors, la YWCA s'inscrit dans un réseau tissé serré, on va dire, d'œuvres anglo-protestantes. À côté de ça, il y a plusieurs œuvres catholiques, mais il y a très peu de mélange entre les deux. Il y a un respect mutuel qu'on observe par ailleurs, mais il n'y a pas vraiment de collaboration très étroite avant les années 1930, avant la grande crise économique.

0: Joanne Daigle, dans toute cette question des œuvres de bienfaisance, notre réflexe parfois, c'est de penser qu'il y a une implication, un engagement des églises, autant catholiques que protestantes. Est-ce que c'est le cas à l'époque?
1: Ah oui, c'est le cas absolument. D'autant que l'État, à partir des années 1840-45, se concentre sur la loi et l'ordre, hein, le système des prisons, le système des asiles d'aliénés, les écoles de réforme, mais ne s'occupe à peu près pas, laisse à l'initiative privée toute l'organisation sociale, les œuvres, les écoles, etc. Et pour favoriser le développement des œuvres sociales, on vote la loi d'incorporation en 1845 qui permet aussi aux femmes mariées de pouvoir enregistrer leurs propres associations. Ça, c'était nouveau, mais les églises catholiques vont jouer un rôle énorme, mais de leur côté, les églises protestantes aussi. Par exemple, dans tout le réseau des institutions protestantes, les églises vont fournir des services aux familles, par exemple, à tout ce qui est à l'extérieur des institutions, vont aider pour les voyages, les personnes qui doivent retourner dans leur pays d'origine, par exemple. Elles vont collaborer, elles vont vraiment collaborer de façon étroite.
0: Et ce qu'on s'aperçoit aussi, c'est que il y a des femmes qui vont mettre en place des œuvres pour les dames et le why, c'est dans ce contexte-là.
1: Absolument, absolument, parce que il y a très peu de services. Les autorités publiques ne se préoccupent pas du tout des services aux citoyens, aux citoyennes en particulier. Alors, les femmes et les enfants sont souvent les plus mal pris, avec l'immigration notamment dans une ville, et il est de tradition que les femmes s'occupent des femmes et des enfants. Ça ne se faisait pas que de s'occuper des hommes. Et à l'inverse, les hommes pouvaient s'occuper de services à domicile des familles, mais en institution, ils ne pouvaient pas s'occuper des femmes et des enfants.
0: Et donc, c'est dans ce contexte-là que naît la YWCA à Québec. Est-ce que vous pouvez nous en dire quelques mots de la fondation, des fondatrices, de leur motivation?
1: Oui. Ben, en 1875, ça faisait longtemps que ces femmes-là voulaient mettre en place une telle association. Et puis, elles ont commencé par aller de magasin en magasin, de commerce en commerce, de maison en maison, pour cerner l'opportunité de mettre en place l'institution, parce que la communauté protestante est petite. Hein? Puis elles trouvaient que même si elle était petite, que c'était nécessaire. Et puis elles vont batailler juste pour mettre sur pied leur association. Elles font une assemblée publique en 1875. Et puis, il y a une centaine de personnes, surtout des femmes, mais aussi quelques hommes de la communauté protestante. Et puis, elles seront 8 femmes à signer la première constitution dans la même année. Puis là, elles cherchent un local. Puis finalement, elles convainquent le gouvernement fédéral de leur octroyer comme logis la redoute Dauphine du parc de l'artillerie, puisque les soldats britanniques viennent de quitter, ça fait juste 4 ans, hein, ils ont quitté en 1871. Et puis, ces femmes-là, on apprend un peu plus tard, dans les procès-verbaux, dans une rétrospective, qu'elles voulaient surtout s'occuper des femmes en difficulté dans la ville, on va dire des femmes dites non respectables, même si ce n'est pas dans leur constitution.
0: Et si on se pose la question à ce moment-là, à partir du moment où on fonde la YWCA, qui est aidé? Parce que vous parlez, c'est intéressant, vous avez comme 2 volets, vous parlez de femmes respectables, puis à d'autres moments, vous dites les femmes égarées.
1: Oui, oui. C'est comme ça que les dames appellent ces femmes que d'autres ont appelées les filles, les femmes et filles perdues, tombées, etc. Celles qui ne correspondaient pas aux normes, soit qui vivaient de la prostitution, soit celles qu'on appelait des filles mères ou des mères célibataires, soit des délinquantes, soit des ex-prisonnières. Ça comprenait tout un ensemble de personnes. Puis les dames croient, elles sont très croyantes. Hein? Elles viennent du courant évangélique protestant, un peu le parallèle avec l'ultramontanisme catholique qui croit à la réforme sociale des femmes, notamment de celle-là dite égarée qu'elles veulent ramener sur le droit chemin, puis aussi qu'elles veulent assister leurs sœurs, parce que la fondatrice Mary Gibbons McNab, qui est Madame Castles du nom de son mari, elle est originaire du Nouveau-Brunswick, mais de parents de Nouvelle-Écosse, mais de parents écossais. Donc, elle connaît les réalités de l'immigration. Elle connaît les réalités des nouvelles arrivées. Elle sait les difficultés pour les mères, puisqu'elle a eu 14 enfants. Elle en a perdu 3 parce que c'était très, très fréquent, même si c'est toujours douloureux, évidemment. Et elle voulait donc faire quelque chose pour ces femmes immigrantes, un logement sécuritaire et des services de base aussi. Mais elle tenait mordicus ces femmes à héberger les femmes dites, qu'on dirait aujourd'hui, en difficulté. Et rapidement, elles vont subir l'opprobre des autorités de la ville de Québec, anglo-protestante, des autorités masculines, bien sûr, mais elles vont tenir tête, c'est-à-dire qu'elles ne pourront plus loger ces femmes-là dans leur bâtiment premier, mais elles vont ouvrir dans le quartier Saint-Jean-Baptiste un refuge pour les assister. Le quartier Saint-Jean-Baptiste, un peu comme le port de Québec, c'est un haut lieu de la prostitution à cette époque-là. Elles ne veulent pas les laisser tomber. Pour elles, c'est primordial. Puis, dans les minutes des assemblées des dirigeantes, elles discutent cas par cas de ce que deviennent ces femmes-là. Puis, elles se réjouissent lorsque l'une d'elles trouve une voie normale dans la société.
0: Joanne Daigle, j'imagine que certains auditeurs auditrices vous ont entendu dire qu'une des fondatrices avait eu 14 enfants. 14 enfants, et on dirait aujourd'hui, elle a trouvé le temps de se consacrer à aider ses sœurs dans la foi, là.
1: Oui, ben ces femmes-là vont s'engager, surtout cette première génération de pionnières-là. C'est des femmes, hein, qui ont la cinquantaine, parce qu'elles s'engagent lorsque leur famille est relativement élevée, hein, puisque c'est très prenant la maternité, même pour des femmes bourgeoises qui peuvent avoir l'assistance de domestiques, par exemple, mais elles doivent les éduquer, elles doivent les positionner dans la société, elles doivent voir à l'entretien domestique, etc., etc. Alors, c'est des femmes vraiment qui ont élevé leur famille, qui rendre service, qui s'engage à ce moment-là.
0: À un moment donné, dans l'ouvrage, vous employez un terme qui s'appelle les matrones. Vous voulez signifier quoi par ce terme?
1: Oui, ben, d'abord, ce n'est pas un terme péjoratif. Hein? Aujourd'hui, on pense aux matrones avec une main de fer. Et, bon. Mais les matrones, en fait, c'est celles qui vont s'occuper quotidiennement de la surveillance puis des services au sein de l'institution. La manière dont elles vont s'organiser comme plusieurs autres œuvres protestantes, c'est qu'il y a un conseil de direction. Elles sont présidentes, vice-présidentes, secrétaires, trésorières, comme on le connaît. Elles ont un comité de gestion d'une trentaine de dames. Et celles-là, à tour de rôle, elles vont faire la visite quotidienne de l'institution et s'assurer auprès de la matrone que tout se passe bien, qui leur apporte les problèmes, qui leur apporte s'il y a un bris de matériel, s'il y a des changements, les femmes qui s'en vont, celles qui arrivent, etc. Alors, cette organisation-là va subsister très longtemps.
0: Joanne Daigle, c'est tout à fait passionnant, tout comme votre ouvrage. Donc, je rappelle que vous êtes l'auteur aux éditions Septentrion de YWCA Québec, 150 ans au cœur de la vie des femmes. Donc, merci beaucoup d'avoir accepté notre invitation.
1: Ça m'a fait plaisir.
0: Merci à Yannick Caron pour la mise en onde. Revenez-nous pour une deuxième émission sur la YWCA de Québec avec l'historienne Joanne Daigle.

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possède certaines capacités, telles que la conscience de soi et la rationalité. C'est ce qui compte pour être considéré comme une personne qui doit être protégée par certaines normes morales. Cette seconde approche est intéressante car certains êtres, notamment certains animaux non humains, possèdent ces capacités. Ce raisonnement suggère que les humains qui ne possèdent pas les capacités requises, sur lesquelles personne ne s'accorde d'ailleurs, ne font pas partie de la catégorie des personnes, tandis que les animaux non humains qui les possèdent en font partie. Cela donne certainement lieu à des discussions animées. C'est ainsi que Peter Singer, spécialiste en éthique animale de renommée mondiale, perçoit les choses. Bien que je critique son approche concernant le concept de la personne, son raisonnement sur l'éthique animale est fascinant et souvent cité. Permettez-moi de vous présenter ici quelques-uns de ses commentaires pour alimenter votre réflexion sur le sujet. La question qu'il pose est importante. Est-ce qu'il y a une différence moralement pertinente entre l'être humain et l'être non humain? Il dit « Nous devons nous rendre à l'évidence qu'il existe des humains de toutes les tailles. Ils diffèrent tout par leur capacité de jugement moral, leur aptitude intellectuelle, des degrés divers de bienveillance et de sollicitude aux besoins d'autrui, leur facilité de communication et leur capacité d'éprouver le plaisir et la douleur. Si la demande d'égalité était basée sur l'égalité réelle de tous les êtres humains, nous devrions cesser de demander l'égalité. Ce serait une demande injustifiable, selon Singer. En tant qu'utilitariste, Singer s'inspire des travaux de Jeremy Bentham, considéré comme l'un des fondateurs, le père, d'utilitarisme, qui est un courant éthique important qui repose sur l'idée du plus grand bien pour le plus grand nombre. Jeremy Bentham, philosophe anglais, né en 1748, a rédigé ce passage qui a influencé Singer et qui est souvent cité en éthique animale contemporaine. Veuillez noter que ce texte a été écrit au 18e siècle. Le jour viendra, peut-être, où le reste de la création animale acquerra ses droits qui n'auraient jamais pu être refusés à ses membres autrement que par la main de la tyrannie. Les Français ont déjà découvert que la noirceur de la peau n'est en rien une raison pour qu'un être humain soit abandonné sans recours aux caprices d'un bourreau. On reconnaîtra peut-être un jour que le nombre de pattes, la pilosité de la peau ou la façon dont se termine le sacrum sont des raisons également insuffisantes pour abandonner un être sensible à ce même sort. Et quel autre critère devrait marquer la ligne infranchissable? Est-ce la faculté de raisonner, ou peut-être celle de discourir? Mais un cheval ou un chien adulte sont des animaux incomparablement plus rationnels et aussi plus causants qu'un enfant d'un jour ou d'une semaine ou même d'un mois. Mais s'il ne l'était pas le cas, qu'est-ce que cela changerait? La question n'est pas « peuvent-ils raisonner? » ni « peuvent-ils parler? » mais « peuvent-ils souffrir? » Pour Jeremy Bentham, comme pour Peter Singer et beaucoup d'autres, la question n'est pas nécessairement de savoir si un animal non humain doit être considéré comme une personne ou non. La question est de savoir si l'être est sensible. Le mot est plutôt « sentient », autrement dit « doué de sentience » et donc « capable de ressentir la douleur ». Pour Singer, c'est assez simple. Si un être souffre, il ne peut y avoir de justification morale au refus de prendre en compte cette souffrance. Si un être n'est pas capable de souffrir, il n'y a rien à prendre en compte. Vous pouvez donc imaginer ce que Singer pourrait dire à propos de l'utilisation des animaux sentients dans la recherche. Vous pouvez également imaginer le débat que cela suscite. Il y aura beaucoup plus à dire à ce sujet. Je n'ai fait qu'entamer la conversation ici. Cependant, je reviens souvent sur ce sujet à la lumière de la réflexion du pape François sur la sauvegarde de notre maison commune dans la lettre encyclique Laudato Si. Il fait quelques références au contexte de la recherche dans sa discussion, rappelant constamment que toutes les créatures dépendent les unes des autres, qu'elles sont toutes liées, ce qui m'invite à réfléchir à ma propre responsabilité envers le monde créé et ses habitants.

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0: Bonjour mesdames et messieurs, c'est Danny Benz au microphone. Je vous souhaite la bienvenue à cette émission. Je suis toujours en compagnie de Jacques Bilodeau. Il est diacre permanent au diocèse de Québec. Il œuvre dans le quartier Limoilou, entre autres pour la maison de charité sous le clocher. Bonjour monsieur Bilodeau.
1: Bonjour madame.
0: Vous allez bien?
1: Oui.
0: Alors on vous a laissé la dernière fois sur un saut dans le vide que vous avez fait en retournant et étudier en théologie alors que vous étiez déjà père de deux enfants en bas âge. Alors, le Seigneur vous a aidé là-dedans, je pense. Il y a eu en tout cas des mises en scène favorables pour vous, on peut le dire comme ça, par rapport à ce projet. Et je ne sais pas, à ce moment-là, quand est-ce qu'est arrivée votre rencontre avec l'abbé Bruno Verrette?
1: C'est lors de mon entrée à la maîtrise à la Faculté de théologie de l'Université Laval, maîtrise que je n'ai pas complétée, de toute façon, parce que je me disais je ne voulais pas faire un papier qui va rester sur... C'était les gens qui m'intéressaient, puis j'avais entendu parler que Bruno avait fait, avait mis au monde un service de prêt sans intérêt, 1990, je crois. Alors ça m'intéressait parce que je me disais, peut-être qu'on peut faire de l'argent un moyen de libération et non le contraire. Alors j'étais allé me proposer à Bruno et puis on a vécu une histoire de fou tous les deux ensemble, c'est incroyable. Lorsque Christiane et moi, on est arrivés dans le décor, je pense qu'il avait réussi à prêter 8 000 $ dans Saint-Zéphirin de Stadacona et Saint-François-d'Assise, c'est pas riche, non? Quand on a quitté, on avait pu prêter 80 000 $. Alors, je me disais, ça, c'est, avec des anecdotes incroyables, ça, c'est le Seigneur qui passe, là, parce que c'est pas nos sous. C'est
0: oui.
1: Les sous qui nous étaient donnés, qui étaient remis, qui circulaient. C'était, et puis la rencontre avec les gens. Une anecdote dont je me souviens, c'est une dame qui était venue emprunter 80 $ pour payer sur une carte de crédit. Elle avait plusieurs cartes de crédit, puis elle devait emprunter comme ça pour payer, je pense, son loyer. Perd de vue parce que dans les prêts sans intérêt, les gens déterminaient eux-mêmes quand ils remboursaient, puis la façon dont ils remboursaient. Perd de vue la madame, tout à coup, en sortant du presbytère, ça klaxonne. Des mois plus tard, c'est la dame en question. Elle dit, je viens vous rembourser. On rentre dans le presbytère, 80 $, c'est pas gros. Elle met 80 $ sur la table, elle ouvre à nouveau son portefeuille, il lui restait 20 $. Elle prend le 20 $, puis elle le met sur le 80. Elle dit, merci, monsieur. Je regarde la madame. Merci, madame. Parce que votre 100 $, il va repartir aujourd'hui ou demain, là. L'argent circulaire.
0: Oui.
1: C'est une anecdote parmi tant d'autres, hein, des gens qui étaient vraiment mal pris ou qui nous remboursaient par des services, etc., etc. En fait, enfin, on mettait les sous au service des gens.
0: Vous avez fait des lectures, d'ailleurs, qui vont dans ce sens-là, Jacques Bilodeau. Hein? Je ne sais pas si ceux et celles qui nous écoutent en ont entendu parler, entre autres du livre « Small is Beautiful », donc « Plus c'est petit, plus c'est beau », quasiment, c'est un peu ça. L'auteur, c'est Ernest Schumacher. Ça parle d'autosuffisance, ça parle de l'économie de la surconsommation. Et vous avez aussi parmi les livres mentionné celui qui s'intitule « Économie de communion ». Des entreprises osent le partage. De quoi ça parle, cet ouvrage-là?
1: En fait, « Économie de communion, des entreprises osent le partage », c'est le mouvement des Focolari. Madame Lubric, qui avait mis ça en marche au Brésil dans les années 2000, je pense. Et puis, ça m'avait beaucoup rejoint, cette économie de partage que l'on pratique maintenant à la Maison de charité, parce qu'encore une fois, on mettait l'argent au service des travailleurs, et non pas les travailleurs au service de l'argent. Bien sûr, ça nous en prend pour vivre, c'est pas ça que je veux dire. Mais à un moment donné, je disais, si t'as 1 million ou 1 milliard, puis tu vas au restaurant, là, quand t'as payé ton addition, là, il t'en reste encore beaucoup, hein. Qu'est-ce que tu fais avec ça? Voilà.

0: Une grande œuvre que vous nous offrez, Jacques Bilodeau, Andrea Bocelli avec Sarah Brightman, encore une fois, avec ce chant « Time to say goodbye ». Qu'est-ce qui vous habite quand vous entendez ça?
1: La première fois que j'ai entendu la voix de Mme Brightman, j'ai dit aux bénévoles avec moi, je suis tombé quasi amoureux d'elle sans la connaître. Ça, c'était tellement beau. Et puis, c'est doux. Encore une fois, un aspect romantique. Alors, je me suis dit, à chaque fois que je deviens un peu stressé dans la maison de charité, on remet Sarah Brightman. On remet les pendules à zéro. Oui. Puis on part.
0: Oui. Vous nous avez parlé donc de l'abbé Bruno Verrette, des différentes choses aussi que vous accomplissez dans Limoilou. D'ailleurs, vous êtes déménagé de Sainte-Foy vers Limoilou et pour vous, ça a été une grâce.
1: Ça, c'est le deuxième événement majeur de ma vie, madame.
0: Oui.
1: On demeurait dans Sainte-Foy, petit bloc appartement, avec quatre enfants. Le cinquième venait de venir au monde en février. Et puis là, malheureusement ou heureusement, notre voisin d'en haut était un homme qui avait fait de la construction, qui était tombé d'un pont. Donc, il avait mal au dos. Mmh. C'était difficile de vivre avec des enfants au premier, puis quelqu'un qui a mal au dos en haut. J'avais rencontré le monsieur une couple de fois, et puis finalement, j'ai été dit avec Christiane, soyons des artisans de paix. Quittons. Alors, le propriétaire nous avait dit, si vous trouvez des gens pour vous remplacer, je cassez votre bail, vous n'aurez pas à sous-louer. Il y en a deux personnes qui se sont présentées le dernier jour de notre publicité dans un journal. La porte ouvre. Le monsieur regarde Christiane et lui dit, mais on se connaît, nous? Incroyable. Mathématiquement, t'as combien de chances que ça arrive, ça? Il a pris le logement, finalement. Oui. Puis le deuxième qui est venu nous visiter l'après-midi, finalement, a remplacé notre voisin d'en haut, plus tard, que j'ai rencontré plus tard sur un banc dans Limoilou, assis en attendant l'autobus, ça n'a pas de bon sens, qui nous dit, ben, j'ai quitté le logement d'en haut. Et les deux qui sont venus nous visiter avaient de jeunes enfants. Enfin, je me dis, ils vont se comprendre. Il y avait une belle cour. Et puis nous, là, j'en saute des bouts. On avait visité une belle maison dans Limoilou. D'ailleurs, dans ma prière, j'avais demandé de pouvoir avoir un lieu où mes enfants pouvaient être des enfants, rire, courir, s'amuser. Et puis, dans un quartier moins favorisé. On avait visité une belle maison en vélo à l'époque. Puis j'avais dit, oh, si le propriétaire entretient l'intérieur comme l'extérieur, Christiane va vouloir. On est rentré finalement dans une belle grande maison. Et puis, avec une cour fermée pour les enfants. Et au coin de la rue, l'école primaire, secondaire et cégep.
0: Wow!
1: Dans le quartier où je voulais venir depuis 3 ans et demi.
0: Oui.
1: Hasard ou providence? Et le plus drôle de ça, je termine avec ça, ça nous avait coûté 400 $ de déménagement parce qu'on faisait déménager juste les gros meubles à l'époque. Le reste, c'était des amis qui étaient venus nous aider. J'avais un autre ami dans Limoilou qui arrive et me dit, je vais vous faire un don. Elle ne savait pas, elle, là. Ben, je dis, ben oui, on est une bonne famille, on va l'accepter. 400 $. Le déménagement ne nous avait rien coûté.
0: Donc, beaucoup de clins d'œil de la Providence dans votre parcours, Jacques Bilodeau, on peut le dire. Et donc, une fois que vous avez terminé vos études, il y a eu aussi une décision de faire la formation diaconale. Pourquoi?
1: Ah, là, il y a eu 3 appels. J'étais en stage encore à Stadacona. J'entre dans le presbytère, puis il y avait un feuillet paroissial. Dessus, c'était marqué « Toi, diacre, pourquoi pas? » Ça a fait comme l'aspect d'une bombe intérieure. Bon, c'est correct. Puis une autre dame était venue pas longtemps après, une dame de l'île d'Orléans, qui était venue s'informer sur le fonctionnement des prêts sans intérêt, puis qui termine l'entrevue en me disant, « Vous avez jamais pensé être diacre, vous? » Madame, il y a encore d'allumer la bombe intérieurement. Pas de bon sens. Finalement, ben, ça m'arrivait parfois de me réveiller la nuit puis d'aller prier. Fait que là, je priais une nuit, puis là, à un moment donné, c'est le visage d'Étienne qui me remontait dans le cœur. Alors là, je me suis dit, si t'as pas compris, tu comprendras jamais.
0: Qu'est-ce que ça signifie, Étienne, pour vous?
1: C'était un premier diacre. C'était de service, d'abord. Les premiers diacres étaient des hommes de service, d'abord, parce que la communauté en avait besoin. Et puis, un homme de foi, un homme qui se laissait guider par la foi. Alors, puis je me souviens que la première fois que j'avais parlé de ça à mon épouse Christiane, on marchait tous les deux sur le chemin Sainte-Foy, pas loin d'ici justement, puis là, j'osais pas trop y en parler. Je savais pas quelle était la réaction, puis je suis allé doucement pour lui dire, ben j'ai pensé à ça. Et finalement, on est entré là-dedans. Fait que je me dis, on avait 6 enfants. La dernière venait de naître il n'y a pas longtemps, puis on l'a amenée dans un couffin sur le bord d'une fenêtre à la formation diaconale. Elle dormait là pendant qu'on recevait la formation. Alors, puis finalement, mais ça aboutit au 22 mai 2004 à l'ordination.
0: Et ça, vous en avez gardé un bon souvenir?
1: Un excellent souvenir. Parce que j'étais encore pas trop à Camado à ce moment-là. Et puis, finalement, moi, j'ai une des petites peurs que j'avais. Je dis, la paroisse, ils me connaissent pas. Il y aura personne dans l'église au moment de l'ordination. Le patron avait nolisé les autobus du patron pour amener tout ça à l'église. Elle était pleine. J'ai gardé des images de ça. Je me dis, ça n'a pas de bon sens. Puis, en même temps, je dois l'avouer honnêtement, là, c'est le jour où j'ai reçu le plus d'amour dans ma vie.
0: Mmh.
1: Ah, c'était, voilà, une montagne d'amour.
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0: Encore une fois, un des très bons auteurs, compositeurs, interprètes de la francophonie que vous nous offrez, Jacques Bilodeau, pour les enfants du monde entier avec Yves Duteil. C'est un hymne, hein?
1: Exact.
0: Oui.
1: Et c'est très actuel, n'est-ce pas?
0: Exactement. Alors, ces chansons-là, faut qu'elles voyagent encore?
1: Oui. Beaucoup. Beaucoup, beaucoup.
0: Alors, j'aimerais maintenant, Jacques Bilodeau, qu'on parle de cette fabuleuse maison de charité sous le clocher. Parce que c'est une fondation qui a commencé en 2015, qui a plus de 10 ans maintenant d'existence. Et j'aimerais, pour ceux et celles qui nous écoutent, que vous nous expliquiez de quoi il s'agit.
1: 2015. Le patron Racamadour vient de couper le poste que j'occupais. Donc, j'étais libre. J'étais pas mécontent, pas du tout, parce que j'étais rendu à un moment où je pouvais subvenir à mes besoins. Donc, on se retrouve 3 personnes à déjeuner ensemble dans un restaurant quelquefois, mon épouse Christiane, une amie Denise et moi, qui portent 2 projets un peu similaires en lien avec la charité, pas identiques, mais qui se ressemblent. On part. On ne sait pas exactement où on s'en va, mais on s'en va. Alors, 2016 a été une incorporation. Et finalement, en 2023, on a été reconnu comme organisme de bienfaisance. Mais ce dont j'aimerais vous parler, c'est un des programmes qui s'appelle Cultiver pour donner.
0: Oui.
1: Ça, on avait l'idée de pouvoir jardiner ou cultiver en lien avec l'art d'autopsie de François. Pape François, à l'effet qu'on pouvait à la fois prendre soin de la terre puis donner à des gens qui ont plus besoin que nous.
0: Oui.
1: Et s'amuser ensemble, jardiner ensemble. Alors, on a parti ça tranquillement, puis d'année en année, les terrains se sont arrivés, propositions de terrain, des bénévoles sont arrivés, qui fait que ça fait 10 ou moins ans que ça existe.
0: Alors, il y a des lieux où sont cultivés des légumes, des denrées, oui. Mais il y a aussi des personnes qui les cultivent chez elles et qui les apportent à la maison.
1: Exact. Plusieurs années, ça a été comme ça. Des gens qui prenaient des jardins personnels, qui disaient, ben, on va vous donner une partie de la récolte. Ben oui, apporte-nous-les. Et puis, ils nous les apportaient, fait que ça enrichissait les paniers. Mais ce qui était aussi important que les paniers, c'était la rencontre.
0: Oui.
1: La rencontre avec les gens. Souvent, c'était des nouveaux arrivants, avec peu de connaissances autour d'eux. On devenait comme une personne ressource pour eux. Et puis, mon ami Emiliano, 6 ans, à qui j'allais porter des paniers, sort de chez lui en courant, puis m'en serre la jambe. Moi, j'ai dit, ça marche. Emiliano est mon ami depuis ce temps-là.
0: Ben oui. Est-ce qu'il vous apprend l'espagnol?
1: Mais j'ai demandé à son père de le faire. Mais lui, il venait dans la maison de charité pour apprendre le français.
0: Ben oui.
1: Fait que je disais un jour, tu devrais nous apprendre. J'ai appris 2 mots.
0: Bon. Alors, il y a donc cette partie-là pour la maison de charité sous le clocher, cultivée pour donner, mais il y a autre chose aussi.
1: Ah oui, peu à peu, ça s'est développé. On avait, au fil du temps, installé un petit magasin général. Je vous réfère à Small is Beautiful, encore une fois. Là. Petit, à visage humain, pas nécessairement gros, mais qui permettait à la fois d'accueillir les dons des gens de toutes sortes. C'est un magasin général, hein. C'est pas une friperie. Et puis, soit les redonner souvent, soit les revendre à bas prix et partager l'économie de communion. Si on vend 1 000 $ par mois, on est sûr qu'il y a des 2/3 qui vont être redonnés.
0: Oui.
1: Et ça, madame, c'est une des expériences de foi fondamentales.
0: Oui.
1: Parce que moi, quand j'en ai parti ça, je disais au Seigneur, si c'est pas ça, Seigneur, là, bloque tout. Parce que moi, je me connais. Je peux m'entêter. Mm-hmm. Fait que ça n'a jamais bloqué.
0: Oui. Donc, le magasin général. Et il y a aussi une partie de solidarité internationale avec Haïti que vous avez visitée aussi.
1: Oui, 2014, on avait une amie qui travaillait là, en Haïti, et qui disait, Christiane et moi, est-ce que vous viendriez nous voir? Moi, j'ai fait longtemps que je pensais ça, mais Christiane un peu moins, là. Elle a accepté encore d'entrer. Elle m'a suivi, c'est incroyable. On est allé là 2 semaines. Puis là, j'avais rencontré entre autres choses, des directeurs d'école. J'avais eu le malheur de leur dire qu'au Québec, on jetait les livres scolaires. Les autres n'ont même pas de tablette pour en accueillir. On va vous en envoyer. Fait que ça, c'était un des projets. Ça a débloqué parce que ça a au moins 27 à 30 000 manuels scolaires qui sont quittés avec les années. Et puis, ça a 7 à 10 bibliothèques scolaires où il n'y avait rien. Alors, puis on reçoit en échange des vidéos. Alors ça, ça nous parle beaucoup. Et le troisième, c'était des jardins scolaires nourriciers pour que les enfants puissent manger sur l'heure du dîner, aller porter des récoltes à la cantine, parce que dans le jardin, tu peux faire du créole, du français, des mathématiques, de la biologie, etc. Dans un autre contexte de relation avec le professeur, on reçoit des vidéos où les enfants vont faire leur récolte. C'est magique.
0: Oui.
1: Je passe aux bénévoles, tout le monde comprend. Tout le monde comprend instantanément.
0: Et cette maison de charité sous le clocher, elle est située où exactement?
1: Nous sommes situés actuellement au sous-sol de l'église Saint-Pascal de Mézeray. On était auparavant Sainte-Claire d'Assise, qui a été vendue. Déménagement, ça a été quelque chose. Il y avait des articles jusqu'au plafond du sous-sol. Avant de pouvoir tout réinstaller ça, même en groupe, on a repeint tout. On a ciré le plancher. On a mis les articles en vente. Ça a pris... Puis c'était peu après la pandémie. Alors, mais puis c'est un milieu de vie.
0: Oui, parce que c'est un milieu de rencontre. Il y a le Halt Café aussi.
1: Oui, c'est venu deux diacres qui sont venus présenter un jour. On portait ça dans le cœur un peu, d'avoir quelque chose qui semblait au Halt de Saint-Joseph.
0: Oui.
1: Ils nous disent, bien, on va te la partir, nous. Faut pas que tu me dises ça deux fois, là. Viens-t'en. Alors, tranquillement, on est parti une Halt Café. Il y a toutes sortes de personnes qui viennent, là, des fois des personnes itinérantes. Je me souviens d'une jeune femme, une belle jeune femme, malheureusement en psychose religieuse. Tu dis quoi, la dame? Mm. Parle pas du bon Dieu, c'est pas le temps, là. Dans la prière, ce qui m'est remonté, c'est un bon café. Alors, faire un bon café, elle s'est assise, ça l'a calmée. Ça m'a calmé, moi aussi. Finalement, elle est partie avec un chapelet, mais calme, très calme. Alors, je me dis, on est confronté dans la Halt Café à toutes sortes d'histoires de vie, des fois tout à fait incroyables, là. On n'a pas réponse à tout, là. Hein? Fait qu'on peut faire du référencement autant qu'on peut, mais hein, les personnes qui sont...
0: Vous êtes présents, dans le fond.
1: C'est ça.
0: Et c'est combien de fois par semaine?
1: C'est ouvert deux fois semaine, et lundi et vendredi après-midi, de 13h30 à 16h. On a une excellente bénévole qui s'occupe de ça, d'ailleurs, qui, on va dire, elle a un charisme d'accueil, ça, c'est clair. Des fois, elle les prend dans leurs bras quand c'est dramatique. Là. Vous reviendrez. Ils reviennent, elle les reprend dans les bras.
0: Est-ce que, justement, vous parlez de cette personne bénévole, est-ce que la maison de charité sous le clocher aurait besoin encore d'autres bénévoles?
1: On accueille généralement tous les offres de bénévolat. La première étape, c'est qu'on les rencontre, on leur dit qui on est. On fait la panoplie des services que l'on rend, des gens qui vont aller vers les jardinages. On a rencontré d'ailleurs un agronome nouvellement arrivé dimanche. Là, ben oui, si ça t'intéresse, viens nous voir. Et puis, puis à ce moment-là, ben, dépendant de leur disponibilité aussi, hein, on dit respectez-vous, vous connaissez vos priorités à vous. Mais c'est un engagement bénévole quand même. Là. Ouais. Si vous n'êtes pas là, le service n'est pas rendu.
0: Oui. Et je pense qu'il y a aussi une partie de ce projet qui se fait dans des serres, hein?
1: Pas encore, mais dans des terrains. Okay. Alors, la Providence étant toujours là, hein? On a reçu un gros don il n'y a pas longtemps, inattendu encore. Je reçois un courriel à l'effet qu'on voudrait vous offrir un don. Là, je me dis, c'est une arnaque. Je vois la dame, j'appelle. C'est pas une arnaque. C'est par curiosité, combien vous deux? 45 000. Pour un petit organisme, nous, là, c'est une fortune. Ça fait longtemps qu'on veut installer des serres quelque part. Bon, si le CA est prêt, on y va.
0: Oui. Dites-moi, Jacques Bilodeau, vous œuvrez, vous avez œuvré longtemps pour le Patro Rocamadour aussi, en offrant différents services, et vous êtes là maintenant depuis plus de 10 ans avec la maison de charité sous le clocher. Est-ce que vous voyez la pauvreté reculer dans les Limoilou?
1: Dans Saint-Pascal, je ne la vois pas reculer. Saint-Pascal est un milieu où arrivent de beaucoup de nouveaux arrivants parce que les logements sont moins dispendieux. Et souvent, quand ils arrivent, ils ont presque rien. Donc, nécessairement, il y a toujours l'anecdote de la dame à qui on avait donné 3 manteaux d'hiver parce qu'elle gelait après le premier. Elle était arrivée au mois de janvier à moins 20 degrés. Alors, puis elle est d'un pays chaud, je comprends. Donc, dans ce sens-là, puis dans le sens aussi des préoccupations au niveau de la santé mentale.
0: Ouais.
1: C'est évident là, que les gens, beaucoup de gens ont cette problématique-là. Donc, à Saint-Pascal, je ne la vois pas.
0: Ouais. Mais il est important de s'impliquer et de faire un changement quand même.
1: Bien sûr. C'est une présence d'Église aussi. Hein?
0: Oui.
1: si on ne va pas vers eux, parce qu'ils ne vont pas nécessairement à l'église,
0: oui.
1: qui va leur montrer quelque chose de différent,
0: oui.
1: des attitudes différentes, même si on n'est pas le bon Dieu, là, puis si on doit s'arrêter des fois, il reste qu'on doit y aller.
0: Merci beaucoup, Jacques Bilodeau. C'est ainsi qu'on termine notre rencontre très inspirante. Merci beaucoup et on vous souhaite bon vent avec la Maison de Charité et toute votre équipe.
1: Merci, madame, de nous avoir invités.
0: Merci aussi à Mario Blouin qui a trouvé les musiques et à Berthold Bernier qui est à la réalisation technique. À bientôt.

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C'est le moment de la chronique Reflet avec le frère Thomas de Gabory, dominicain et médecin en soins palliatifs. Il nous parle de l'importance de la spiritualité dans les soins, qui est peut-être difficile à définir, mais il nous dit également que la souffrance spirituelle d'un patient peut être un obstacle aux soins. Voici le frère Thomas de Gabory.

Donc, la spiritualité prend une place importante dans les soins. Quand elle est une ressource intérieure suffisante pour les patients, elle participe au bien-être du patient. Mais il est très difficile pour moi de parler d'un bien-être spirituel, car je ne sais pas ce que c'est qu'un bien-être spirituel. Peut-être que dans la vie, chaque être humain oscille en permanence entre un certain bien-être spirituel et une souffrance spirituelle. Mais il me semble que de parler de bien-être spirituel, c'est dire de la spiritualité qu'elle est un état. Or, de mon point de vue, elle est un mouvement et un mouvement dynamique. J'en arrive donc à ma troisième partie. Dans la première partie, nous avons vu qu'il y a du spirituel dans le soin. Dans la deuxième partie, j'ai essayé de vous convaincre que prendre en compte la spiritualité d'un patient peut l'aider à être mieux soigné, à être mieux soulagé, à mieux être dans le mieux-être. Eh bien, la troisième partie est un peu inverse. La souffrance spirituelle du patient est parfois un obstacle aux soins. Elle doit être accompagnée. Alors, je vous invite à respirer bien profondément, à garder votre concentration bien fixée, et nous sommes partis pour cette troisième partie. Chez certains patients, et j'allais dire même chez beaucoup de patients, la spiritualité peut parfois être insuffisante pour permettre aux patients d'aller y puiser des ressources intérieures pour faire face. Ce vide intérieur peut aller jusqu'à entraver un processus de guérison, peut aller jusqu'à compliquer un processus de deuil, peut aller jusqu'à précipiter l'aggravation d'une situation. Un patient qui est en souffrance spirituelle va moins adhérer aux soins qui vont lui être prodigués et même répondra moins à la médication. Je vous prends un autre exemple, et c'était aussi hier soir, dans la chambre juste en face. Il y a une patiente de la même origine et de la même religion, orthodoxe, mais qui est en souffrance spirituelle. Elle et même son entourage. Elle ne fait pas confiance en l'équipe de soins. Sa fille à ses côtés ne fait pas confiance à l'équipe de soins. Quand on rentre dans la chambre, on se sent jugé et on voit la frayeur, la terreur, la colère dans ses yeux. Elle n'a pas vraiment d'espoir. Elle ne désire rien. Elle ne veut rien. Elle ne demande rien. Et l'on ne sent pas beaucoup d'amour en elle et entre elle. Il est impressionnant de voir qu'elle refuse énormément de traitements, des traitements pourtant parfois simples et qui

pourrait soulager ses douleurs, qui pourrait soulager ses inconforts. Mais elle refuse. Et l'on voit aussi que les doses pourtant massives d'opioïdes qu'elle reçoit semblent peu efficaces. Nous avons beau augmenter les doses jour après jour, elle est toujours dans une douleur immense et dans une souffrance insupportable. Tout se passe comme si sa souffrance spirituelle était un obstacle aux soins offerts et proposés. Donc, la spiritualité prend une place importante dans les soins. Quand elle n'est plus suffisante pour que le patient puisse aller puiser en elle des ressources intérieures, elle peut devenir un obstacle. La seule spécialité médicale qui a assumé la prise en compte de la spiritualité dans les soins, c'est les soins palliatifs. Probablement parce que la fin de vie confronte la personne gravement malade à sa mort qui vient, et cela éveille son besoin spirituel. La fondatrice du mouvement des soins palliatifs, Cicely Saunders, a voulu intégrer le spirituel dans sa définition, parce qu'elle a compris très vite l'importance de la spiritualité dans les soins. Pour elle, la spiritualité est une dimension à part entière de la personne souffrante. C'est elle qui a su reconnaître ce qu'elle a appelé la souffrance totale, total pain, qui inclut les dimensions physiques, psychologiques, sociales et spirituelles. Cette dimension spirituelle est d'ailleurs toujours inscrite aujourd'hui dans la définition officielle des soins palliatifs que nous donne l'Organisation mondiale de la santé en 2002. Je vous lis trois lignes pour définir les soins palliatifs selon l'OMS. Les soins palliatifs cherchent à améliorer la qualité de vie des patients et de leurs familles face aux conséquences d'une maladie potentiellement mortelle, par la prévention et le soulagement de la souffrance, identifier précocement et évaluer avec précision, ainsi que le traitement de la douleur et des autres problèmes physiques, psychologiques et spirituels qui lui sont liés. Selon les soins palliatifs, prendre en compte les problèmes spirituels d'un patient est aussi important que prendre en compte ses problèmes physiques, les douleurs et les inconforts, et ses problèmes psychologiques, sa tristesse, ses émotions, sa dépression. Vous voyez du même coup que la souffrance psychologique n'est pas souffrance spirituelle et n'est pas souffrance physique. Même si les trois sont intrinsèquement liés et parfois difficilement distinguables. Il y a donc une approche globale que certains appellent holistique dans laquelle la spiritualité a sa place.

Ce que nous allons entendre ce matin, toujours tiré du récit d'Alain Stanquet, « Le français a changé ma vie », est quelque chose d'un peu surprenant. Le chapitre, comme je le disais, s'intitule « Montréal parlait français avant la France ».

0: Montréal parlait français avant la France. Je ne voudrais pas rater l'occasion de signaler ici que ce ne sont pas les Français qui ont parlé le français les premiers. C'est du moins ce qu'a découvert mon bon ami historien Jean-Claude Germain. C'est tout aussi vrai, dit-il, que l'église Notre-Dame de Montréal est une petite copie de la cathédrale Notre-Dame de Paris. Pour la langue, c'est l'inverse. Il faut savoir qu'au moment de la fondation de Montréal en 1642, en France, à la suite de l'ordonnance de Villers-Cotterêts, l'usage du français pour les ordonnances et les jugements des tribunaux n'avait été imposé que depuis 100 ans. C'était alors la langue du pouvoir royal, de l'administration civile et des citoyens instruits. Dans la vie courante, affirme Jean-Claude, la réalité est tout autre. En Nouvelle-France, la majorité des colons provient des provinces françaises. Le français s'impose donc naturellement et immédiatement comme la langue d'usage. En 1886, le français n'est toujours pas la langue maternelle de la majorité en France. Sur 39 millions d'habitants, seulement 14 millions d'entre eux ont le français comme langue d'usage. Le gouvernement de Jules Ferry s'attaque à la francisation. Il impose l'enseignement du français avec l'école obligatoire. Dorénavant, tous les villages posséderont deux notables bilingues, le curé et l'instituteur. La progression est sûre, mais lente. En 1930, 17 millions de Français, dont 14 millions d'Occitans et 1 million de Bretons, parlaient toujours autre chose en plus de la langue nationale. Dans la vie de tous les jours, le français ne s'est imposé complètement qu'après la Deuxième Guerre mondiale. Le Québec avait pris de l'avance. Il a réalisé son unité linguistique 300 ans avant la France. Dans le domaine des premières, il ne serait pas vain de noter aussi que c'est à Montréal, et non en France, qu'a été diffusée la toute première émission de radio en langue française au monde. Montréal avait devancé Paris de 2 jours. L'historique événement a eu lieu à la station CFCF, qui devint plus tard CKAC. Dans la prochaine saison 2026-2027, on proposera aux personnes qui désirent cheminer humainement et spirituellement un parcours d'évangélisation des profondeurs dans la région de Québec. Je reçois une accompagnatrice de cette équipe, Marguerite Labbé, que l'on entend aussi à l'émission Parole attendue sur nos ondes. Bonjour, Madame Labbé.
1: Bonjour.
0: Vous allez bien?
1: Oui.
0: Vous êtes donc accompagnatrice pour cette formation évangélisation des profondeurs depuis combien de temps?
1: Oh, ça remonte à quelques années, hein, depuis 2010 déjà.
0: Oui, donc plus de 15 ans.
1: Oui.
0: C'est un parcours qui se vit en 3 fins de semaine, en présentiel, il faut le dire, ce n'est pas à distance. Et ces fins de semaine-là sont espacées de plusieurs mois pour faire un cheminement sur une année. Expliquez-nous en quoi consiste cette démarche d'évangélisation des profondeurs.
1: C'est sûr que comme c'est une démarche en profondeur, je vais essayer d'aller à l'essentiel, mais c'est surtout d'abord de vivre une rencontre. Puis en même temps, c'est un temps d'arrêt. Vous parliez des fins de semaine. Le beau dans ces fins de semaine, c'est qu'on a le temps de s'arrêter. Puis de se ressourcer de l'intérieur, parce que la vie, on le sait, hein, nous accapare de tellement de façons. Puis c'est aussi pour retrouver mes racines puis ma source. Hein. Sur le dépliant, on dit retrouver sa source. Mais ma source de vie, elle est en Dieu. Alors, en même temps, c'est me rendre disponible à une présence hein, qui est là toujours, depuis mon baptême. Puis surtout me laisser regarder par un regard bienveillant posé sur moi. Pour arriver à accueillir l'enfant bien-aimé de Dieu que je suis, et ça, c'est tout un cheminement. Parce qu'on ne m'a peut-être pas toujours présenté un Dieu bienveillant dans mon histoire, ou je ne me suis pas toujours sentie bien-aimée aussi dans mon parcours. Alors, c'est une démarche d'ouverture à ma terre, à l'esprit. C'est vraiment le mouvement intérieur sur lequel on insiste, comme pour sortir de la solitude, de vivre des pans de ma vie tout seul. Parce que j'ai besoin d'éclairer ma terre. Oui, dans ma terre, il y a de la bonne terre, mais il y a des coins désertiques peut-être. Il y a peut-être des points qui ont besoin d'être éclairés et dont je ne suis pas encore conscient. Donc, c'est vraiment de laisser l'esprit m'éclairer sur des événements qui ont pu m'éloigner de ma source, puis qui m'empêchent de vivre pleinement. Parce que c'est ça l'appel de l'esprit le plus profond, c'est de me remettre en route sur des chemins de vie. Puis on connaît la parole de Jésus, hein? « Je suis venu pour que vous ayez la vie, mais la vie en abondance. » Alors, mais des fois, on n'a pas toujours l'impression qu'on vit notre vie en abondance. Alors, en même temps, l'évangélisation des profondeurs, on parle d'évangélisation, c'est accueillir une parole de vie dans le trajet, hein? Je le fais pas tout seul. Une parole qui m'encourage, qui me console si j'en ai besoin, qui me relève si je suis à terre. Puis ça m'entraîne aussi dans un mouvement d'ouverture du cœur à la parole. Puis c'est l'esprit qui m'ouvre à la parole, hein, parce que l'esprit, hein, il est vie aussi pour moi. Puis aussi des repères dans le trajet, parce que des fois, les gens me demandent, en accompagnement, on fait quoi pour ouvrir? Hein, c'est nouveau, parce que des fois, on peut s'offrir, mais là, ouvrir, c'est un geste responsable. J'ouvre moi-même dans ma liberté, ma terre. Mais ça prend aussi un geste de confiance. Puis des repères, je fais ça comment? Alors, les repères, c'est des appels à la vie. Mais ça m'invite aussi à faire un passage dont celui qui est essentiel de choisir la vie. Ça peut être surprenant pour certains, mais peut-être que je choisis pas toujours la vie pleinement,
0: oui.
1: Même au quotidien.
0: Oui.
1: Hein, y a des événements qui m'arrivent, qui me perturbent. On écoute les nouvelles, ça peut me décourager. Dans ma situation, bon, souvent c'est les liens que je vis avec les gens. Comment me situer dans la vie? Puis souvent, j'ai des renoncements à faire pour être plus dans la vie. Oui, parce que je t'appelais à plus de vie. Puis des renoncements, des fois, je suis dans le trop. Même dans le service, je peux être dans le trop au point de me mettre à terre. Je pense pas que c'est la volonté de mon Dieu que je me mette à bout. Hein? Parce que souvent, je suis pas située à la bonne place. Alors, il y a d'autres repères qui vont m'aider. Par exemple, accepter ma condition humaine parce que j'ai des failles. Hein, je suis pas le bon Dieu, j'aime dire. J'ai des limites, mais j'ai besoin aussi dans ma condition humaine d'être aidée par l'esprit.
0: Marguerite Labbé, je vous arrête un petit moment, oui. Juste pour qu'on revienne sur la façon dont concrètement ça se passe.
1: Oui,
0: parce
1: d'accord.
0: Que ces trois fins de semaine, ça se passe au Centre de spiritualité des Ursulines. Ça commence en décembre prochain. Ça commence le vendredi soir et ça se poursuit jusqu'au dimanche. Est-ce que les personnes sont toutes en interne?
1: Oui, pour la plupart, il y a des personnes qui restent proches puis qui peuvent être à l'externe des fois pour économiser des coûts. Par contre, c'est sûr que c'est idéal d'être à l'interne pour vraiment plonger à l'intérieur.
0: Et il y a combien de participants et participantes par fin de semaine?
1: Ah ben ça varie selon les inscriptions. Ça peut être à partir de 15, mais ça peut aller à plus aussi s'il y a des demandes.
0: Vous parlez de traverser ces lieux blessés dans les histoires de chacun, chacune. Ça se vit en groupe, mais est-ce qu'il y a quand même possibilité d'avoir un accompagnement personnel?
1: Oui, ben dans les fins de semaine même, il y a des coups de pouce qu'on appelle, qu'on rencontre les personnes, des fois sur un point en particulier qui peut les perturber, parce que c'est sûr qu'en ouvrant ma terre, bon, il peut revenir des émotions souffrantes que j'ai besoin de partager. Mais entre chaque fin de semaine, vous avez parlé de l'accompagnement qui est possible. Ben ça, c'est un plus aussi. Parce que les fins de semaine, ça peut ouvrir des portes, mais qu'on a besoin aussi d'approfondir. Hein.
0: C'est pour ça qu'elles sont espacées dans
1: oui,
0: le temps.
1: Oui, c'est un plus.
0: Parce que
1: c'est
0: donc,
1: sur une année quasiment. Là.
0: Alors, la première fin de semaine, c'est début décembre. La seconde, c'est au milieu du mois de février. Et la dernière, c'est à la mi-mai. Donc, ça donne le temps aux participants d'approfondir, comme vous le dites, leur propre cheminement, peut-être d'écrire, peut-être... je ne sais pas s'il y a des partages de documents, parce que Simone Paco a publié plusieurs livres.
1: Oui, de toute façon, nous, les entretiens ou les enseignements qu'on donne, c'est toujours à partir des écrits de Simone Paco.
0: Oui.
1: Bien sûr, puis des fois, on donne des documents de support, mais on essaie quand même, pour la fin de semaine, de pas trop en donner, parce que c'est déjà assez chargé en termes d'expérience, je dirais, là, de plus que de contenu. Mais l'esprit nous respecte dans le cheminement. Et c'est ce qui est beau, c'est qu'il prend les personnes là où elles sont. On a des personnes consacrées qui s'inscrivent à la session, comme des personnes qui ont délaissé la pratique depuis des années, mais qui ont cette soif de retrouver leur source. Et c'est tellement beau pour nous, c'est notre récompense.
0: Oui.
1: C'est le terme accompagner, justement. On est là pour aider la personne à trouver ses propres lumières intérieures.
0: Et si vous aviez à nous décrire, bon, le vendredi soir, en fait, ça, j'ai dit soir, mais ça commence à 12h30, comment vous pourriez nous présenter le succinctement, le déroulement d'une journée de ressourcement, d'évangélisation des profondeurs?
1: Ah, ben il y a des temps d'arrêt. Souvent, justement, je parlais d'ouverture à l'esprit. Alors, au début de chaque journée, on a un temps de prière, d'ouverture à l'esprit. Puis après, il y a le temps d'écouter un entretien. Puis c'est toujours accompagné dans l'entretien d'un exercice avec le corps. Par exemple, si on parle d'ouverture à l'esprit, on fait un exercice, je le fais avec vous, d'ouvrir nos bras à l'esprit. Parce que je t'ai rendue à parler des repères. Hein, c'est devenir moi-même en Dieu dans une juste relation à l'autre, mais aussi rechercher cette unité, mais en prenant soin de mon corps. Alors, on a des exercices corporels, puis certains, c'est surprenant, en ouvrant, des fois, vivre une émotion très forte, d'ouvrir même hein, le cœur. Le corps est le temple de l'esprit, donc à l'unité entre le corps, ma psyché souvent blessée. Puis, dans le fond, l'objectif, c'est d'arriver à vivre à partir du cœur profond, là où Dieu habite, mais en tenant compte de mon humanité. Hein, Jésus s'est incarné. J'ai une humanité, alors c'est ça ma condition humaine. Mais je t'appelais à devenir moi-même et en Dieu. C'est ce qui m'amène à avoir une juste relation avec l'autre, à trouver ma juste place. Parce que souvent, soit que j'en prends trop, j'écrase les autres, ou pas assez, je me laisse écraser. Alors, c'est prendre ma place dans la liberté des enfants de Dieu. Puis après, ben, ce qui en découle, c'est une fécondité plus grande, mais qui est unique à chaque personne. Alors, si je me retire, ben, il y a quelque chose qui manque à l'humanité. On n'est pas toujours conscient de ça.
0: C'est vrai.
1: Ben, je suis unique dans le cœur de Dieu. Donc, il y a pour moi une fécondité unique à apporter aux autres.
0: Alors, on va donner, si vous le voulez bien, les informations pratiques. On peut s'inscrire dès maintenant. La maison qui, dans le fond, gère ces ressourcements, c'est la maison Trinitaire qui est située à Granby. Et on peut s'inscrire par courriel. Le courriel, c'est finance au pluriel. Donc, finances, @maisontrinitaire.com. .ca et sur le site internet www.maisontrinitaire.ca, on retrouve aussi tous les détails de ces ressourcements, donc appelés Retrouver sa source au Centre de spiritualité des Ursulines à partir des 4, 5 et 6 décembre. Donc, pour avoir tous les détails, vous pouvez aussi contacter le frère René Larochelle par téléphone au 418-264-4367.
1: C'est ça, c'est la référence principale. Là, René Larochelle, il peut vraiment vous expliquer puis vous donner répondre à vos questions. Si vous avez un questionnement, c'est normal là, dans cette démarche-là d'en avoir aussi.
0: Exactement. Marguerite Labbé, c'est un plaisir. Merci beaucoup de vous être déplacée pour nous présenter ces ressourcements.
1: Alors, merci à vous pour l'invitation.

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1: Bonjour, bienvenue à tous mes amis de la foi et mes amis aussi qui sont à l'écoute, mes amis de la foi. Alors, aujourd'hui, ben, ça me fait plaisir d'être avec vous, avec Gilles. Bonjour, Gilles.
2: Bonjour.
1: Comment ça va?
2: Moi, ça va toujours bien.
1: Bon, ben, de ce temps-ci. Très bien. Bonjour. Bonjour, Marguerite.
3: Bonjour, Alain.
1: Ouais, ça va bien?
3: Oui.
1: Oui, bonjour, oui. Élise.
4: Bonjour, Alain.
1: Oui.
4: Bonjour.
1: Alors, vous êtes en compagnie d'Alain Rondeau, votre fidèle animateur. Et aujourd'hui, ben, ça va être l'Évangile de Matthieu 9. 36-18 pour l'émission. Alors, on va prendre le temps ensemble de se raconter un peu une anecdote ou un événement en lien avec peut-être l'Évangile ou pas. Alors, je vais donner la parole à Gilles pour commencer.
2: Bon, la première chose, c'est que j'ai été invité à faire ma première célébration de la parole à Aviva le 19. Le 23... On a eu à l'église de l'Ancienne Lorette la rencontre avec Monsieur Lacroix et aussi le Père Benoît qui a donné des enseignements. Je pense que vous le connaissez, il fait partie de la paroisse Saint-Thomas d'Aquin. Puis aussi sa chorale, la chorale Emmanuel qui était là, c'est eux autres qui ont fait les chants. C'était très, très bien. La seule chose, j'ai trouvé un petit peu fort la dernière fois, mais c'était les chants, étaient, les paroles étaient excellentes. Puis notre évêque, évidemment, était accompagné des deux autres évêques auxiliaires, Londono et Tyre. Et il y avait aussi 12 prêtres, une douzaine de prêtres, une quinzaine de diacres, puis plusieurs laïcs intervenants. Donc, on a parlé surtout de l'Église des premiers chrétiens sous la mouvance de l'Esprit-Saint. Aussi, nous avons souligné le 29 mai, c'est-à-dire... le départ de Mme Marthe Côté, qui a œuvré une quinzaine d'années à la maison Aviva, un endroit pour les personnes retraitées. Là. Et 10 ans avant la pandémie et 5 ans après. Mais par contre, de 2010 à 2020, elle et moi, nous allions tous les deux visiter les résidents du 4e étage en alternance, de semaine en semaine. Et donc, c'était les mercredis après-midi. C'est elle qui s'en va maintenant et moi qui reviens après la pandémie. Bon. Donc, ça fait un bel échange.
1: Merci, Gilles. Merci. Marguerite, à ton tour.
3: Alors moi, ben dernièrement, j'étais allée à des funérailles. D'abord pour un neveu, ça c'est plus rare. Hein. Le père d'une amie. Puis une cousine. Puis en même temps, c'est des belles occasions de retrouvailles. Mmh. Puis des temps pour se rapprocher, même de se donner des câlins. De se recentrer sur l'essentiel. Hein. La vie est fragile aussi. Puis c'est toujours un moment pour moi de confier tous mes proches décédés, parce que la liste, d'année en année, elle se rallonge. De les confier à la miséricorde du Père. Puis aussi de prier pour les vivants, qu'ils puissent croire qu'ils vont retrouver un jour tous ceux qu'ils ont aimés. Parce que pour certains, ça les interpelle aussi hein, dans leur foi. Mais quelle consolation de croire que Jésus est vainqueur de la mort hein, quand tu vas à des funérailles. Et quand des proches nous quittent, de croire que c'est un passage vers une vie nouvelle. Hein, c'est toute la différence.
1: Merci Marguerite, tellement beau. Merci. Élise.
5: Oui, Élise, la grand-maman. Je suis allée voir une de mes filles et puis à la fête des mères, elle m'avait demandé « T'as-tu un conseil à me donner? » Tu sais, j'ai trouvé ça profond. Puis, j'ai beaucoup aimé, puis je ne me rappelais pas trop. Elle ne se rappelait plus ce que j'avais dit. Puis elle est allée relire mon message. Puis j'avais dit de profiter de sa vie de avec ça. Ses enfants, puis que ça passe vite, puis de vraiment être présente le plus possible pour eux. Puis j'avais dit aussi, parle-leur du Seigneur pour moi qui est loin. C'est de temps en temps, parle-leur du Seigneur. Puis elle s'en rappelait plus ce que j'avais dit. C'est comme si ça... Fait que là, elle a relu. Ah, elle a dit, oh, tu veux, je leur parle du Seigneur. Puis là, elle a trouvé ça drôle. Puis là, elle dit, le petit, son petit gars, il veut que je l'amène à la messe.
3: Ah, ouais.
5: Puis il y a 2 ans, là, 2 ans et demi. Fait que je me suis dit, elle m'a dit, tu peux l'emmener à la messe. Elle n'a pas dit, je vais y aller. Elle m'a dit, tu peux l'emmener. Ah, ben, j'ai dit, ouais, mais c'est parce qu'il n'y a pas de catéchèse à votre église, tu sais, que je vais faire, elle va déranger. Fait que, elle dit, ben, apporte un livre d'histoire, des crayons à colorier. Puis elle était en train de tout m'organiser ça. Fait que je remercie le Seigneur parce que moi, je prie pour mes filles, ben, oui, se fassent, se marient, puis baptiser leurs enfants. Mais je veux y aller délicatement, tu sais, je veux que ça vienne par la grâce de Dieu. Puis, fait que c'est ça. Puis aussi, ben, notre petite Sophie, on a appris qu'elle allait avoir une opération cardiaque.
3: Ah.
5: La première de nos petites filles, là. Fait que là, son père n'est pas dans la foi. Et je me disais, ben, peut-être que ça va être une occasion de prier en famille, là, que ça va, il va commencer à trouver de la force là-dedans, puis tranquillement. On ne sait jamais. Des fois, c'est dans la maladie que le Seigneur prend des chemins de tortueux pour faire des lignes droites. Donc, c'est peut-être ça, là. Alors, voilà. Fait que, c'est, en gros, c'est ce que je voulais vous dire.
1: Merci, Élise. À mon tour, j'en ai une assez courte. En fait, même 2. Je vais faire un peu comme Gilles, là. Je vais vous en raconter 2. Mais 2 pas longues. J'ai ma petite fille qui va avoir 5 ans, la plus vieille de mes 2 petites filles, le papy que je suis. Moi aussi, je suis grand-père, hein, Élise, tu sais. Et là, c'était la visite à l'école. J'aurais aimé y aller, mais son père, avec mon épouse, OK, ont été justement à l'école. Et ils ont filmé un peu le parcours, hein, parce qu'ils font un parcours à l'école, les professeurs font une présentation. Et c'était de voir sur la petite vidéo que j'ai vue, là, la joie de l'enfant, tu sais, la joie de commencer à l'école. Tout un passage, hein, on s'en rappelle pas, là. Certains d'entre nous vont s'en rappeler, d'autres un peu moins. Mais je tenais juste à vous dire que c'était vraiment un moment heureux de voir ça. Et l'autre chose, c'est que souvent, on se dit, est-ce qu'on est témoin? Est-ce que je suis assez témoin? Et on oublie souvent l'être qu'on est. Là, ça m'a amené une petite réflexion. Je suis en train de souper avec un couple d'amis. Ils savent pas, eux autres, que j'ai la foi. Ils sont pas au courant, OK, que je vais régulièrement à la messe, que j'anime une émission avec vous. Et à un moment donné, il dit, Alain, toi, là, tu vas à messe, hein? Ben, tu iras dans mon village, un tel, et tu iras à messe, là, ça a l'air qu'ils vont faire une messe en latin. Eh bien, où c'est que sort celle-là, tu sais? Mm-hmm. Puis là, je me disais, mais j'ai jamais parlé avec eux autres, tu sais, mais en quelque part, il y a quelqu'un qui sait, OK? Tu sais, je pense à mon témoignage un peu indirect de cette façon-là. Ça m'a amené à me dire, ben, non, on est...
2: porteur.
1: On est porteur, sans savoir, OK. Alors, voilà la fin de ma deuxième petite anecdote. Et je voulais vous dire, ben, OK, plus sérieusement maintenant, c'est l'Évangile de Matthieu 9, 36, 10, 8, alors, pour ce dimanche. Alors, je vais demander à Élise de nous lire le texte, et après ça, on va prendre une petite pause musicale.
5: En ce temps-là, voyant les foules, Jésus fut saisi de compassion envers elles, parce qu'elles étaient désemparées et abattues, comme des brebis sans berger. Il dit alors à ses disciples, « La moisson est abondante, mais les ouvriers sont peu nombreux. Priez donc le maître de la moisson d'envoyer des ouvriers pour sa moisson. » Alors Jésus appela ses 12 disciples et leur donna le pouvoir d'expulser les esprits impurs et de guérir toute maladie et toute infirmité. Voici les noms des 12 apôtres. Le premier, Simon, nommé Pierre, André, son frère, Jacques, fils de Zébédée, et Jean, son frère, Philippe et Barthélemy, Thomas et Matthieu, le publicain, Jacques, fils d'Alphée et Thaddée, Simon le Zélote et Judas l'Iscariote, celui-là même qui le livra. Ces 12 apôtres, Jésus les envoya en mission avec les instructions suivantes. Ne prenez pas le chemin qui mène vers les nations païennes et n'entrez dans aucune ville des Samaritains. Allez plutôt vers les brebis perdues de la maison d'Israël. Sur votre route, proclamez que le royaume des cieux est tout proche. Guérissez les malades, ressuscitez les morts, purifiez les lépreux, expulsez les démons. Vous avez reçu gratuitement, donné gratuitement.

0: Maintenant, comme on le fait d'habitude, chacun notre tour, mais on va regarder le texte, qu'est-ce qui nous interpelle dans ce texte-là, principalement. Alors, je vais commencer avec mon ami Gilles.
1: Ben, qu'est-ce qui m'interpelle, c'est surtout la manière de Jésus d'envoyer ses disciples. Parce qu'avant, il était toujours avec eux autres. Mais là, il est resté à l'écart, puis ils ont tout envoyé. Puis il leur a donné une consigne intéressante, bien surprenante. Il leur a dit de ne pas aller à l'extérieur. Puis même à Samarie. Ça me surprend présentement. Là.
0: Oui.
1: Parce que la Samarie, là, c'était des anciens juifs. Mais puisqu'ils n'ont pas resté fidèles au temps de la déportation, ils ont marié des étrangers, là, le Seigneur n'allait pas les voir. Donc ça, c'est surprenant. Mais en tout cas, ça se passe avant la résurrection. Tout ça, ça se passe avant la résurrection. Mais après la résurrection, ça va être une autre histoire. Ça va être ouvert à tout le monde. Donc on voit que le Seigneur a vraiment à cœur... Il a à cœur de sauver son peuple. Ça, en fait, il garde sa promesse. Il a gardé sa promesse parce qu'il avait promis « Mon amour pour vous sera là pour toujours. » Mais il va dire, vous allez faire une déchéance, puis il va dire « Je rebâtirai la maison d'Israël. » Donc, s'il l'a rebâti, la fin nouvelle, c'est quand il arrive lui-même. Donc, c'est ça qui m'interpelle un petit peu là pour le moment.
0: C'est intéressant ce que tu dis par rapport aux Samaritains. Jésus dit « Allez plutôt vers les brebis perdues. » On continue avec Marguerite.
2: Moi, ce qui m'a touchée vraiment, c'est que Jésus il est saisi de compassion.
0: Mm-hmm.
2: Hein, la compassion, c'est quoi? Il se laisse émouvoir jusque dans ses entrailles. C'est différent de la pitié. Moi, j'aime le terme compassion, c'est tellement riche. Hein, il se laisse émouvoir par les foules en détresse qui ont besoin d'être guéries, hein, ou rassurées, ou guidées. Il est touché droit au cœur. La compassion, c'est ça. C'est comme tu partages, tu saisis la souffrance de l'autre. Par ses brebis sans berger, lui, le bon pasteur, il veut les rassembler. Puis en même temps, il dit à ses disciples, hein, « La moisson est abondante et les ouvriers peu nombreux. » Puis il demande de prier pour que le maître envoie des ouvriers pour la moisson. Il me semble que c'est une demande qu'il pourrait tellement nous faire aujourd'hui encore. Hein, la moisson est toujours abondante, je dirais, dans notre Québec, une terre d'évangélisation maintenant.
0: Mm-hmm.
2: Pour notre monde inquiet, en manque d'amour, puis de repères. Hein? C'est quoi les repères là, quand tu t'éloignes de Dieu ou du bon berger? Alors oui, de prier pour que le Seigneur envoie des ouvriers pour la moisson, encore aujourd'hui. C'est important de le faire. Pour moi, c'est tellement actuel comme demande de Jésus.
0: Oui.
2: Puis nécessaire.
0: Oui. Merci, Marguerite. Intéressant. On va parler des vocations un petit peu tantôt aussi. Là. Ça m'amène là. Élise?
3: Dans le fond, le Seigneur, il voyait abattu comme des brebis sans berger. Et lui, c'est le bon berger. Donc, ça me ramène à la paix de Dieu. L'Église nous a... La prière, l'Église, les sacrements nous donnent sa paix. J'entendais un podcast tantôt d'une jeune femme qui vivait de la violence conjugale. Mmh. C'était tellement difficile sa vie là, que le soir, elle se réfugiait une heure ou deux en prière pour retrouver la force de vivre le lendemain avec ce mari violent-là. Puis ça a duré des années qu'elle était prise pour prier comme ça. Elle n'avait pas la force de s'en défaire parce que ses enfants étaient trop petits. Ça prenait toutes ses forces pour les élever. Puis, c'est ça. Donc, la prière, là, c'était la seule façon qu'elle pouvait retrouver sa paix. Alors, tu sais, c'est le bon berger, puis il est là pour tout le monde. Dans la prière, même si on est pogné dans le fond d'une cellule ou dans une maison où on vit la violence conjugale. Puis, je trouve ça vraiment, là, c'est sa compassion, elle va jusque-là, auprès des plus démunis. C'est vraiment extraordinaire.
0: Alors, à mon tour, il y a deux phrases okay, qui m'ont interpellé là-dessus. Et la première, ben, ça a été mentionné, je pense que Gilles en a parlé, ou Marguerite, là. La moisson est abondante, mais les ouvriers sont peu nombreux. Priez donc le maître de la moisson, afin d'envoyer les ouvriers pour sa moisson. Et la deuxième, vous avez reçu gratuitement, donné gratuitement. Alors, ça m'interpelle. Souvent, on veut corriger les choses, on garde des choses qui ne vont pas. Mais ce que ça m'amène à penser, vous avez reçu gratuitement, il y a des choses qui fonctionnent, qu'on a reçues. OK, un don. On parlera tantôt peut-être des 7 dons de l'Esprit Saint. T'sais. On a reçu des dons, on a des dons. Et Jésus dit, ben, donnez gratuitement. Alors, qu'est-ce qui va bien en nous, on peut le donner aussi en même temps. T'sais. On prie beaucoup pour ce qui ne va pas, mais il y a des belles choses qu'on peut partager qui vont bien.

0: Merci pour cette belle chanson. Dieu nous appelle. Moi, ça vient me chercher, cette chanson-là.
1: Très, très belle.
0: Vraiment, là. Et tellement en lien avec le texte qu'on a.
1: Ouais, ouais.
0: On va continuer un peu plus en profondeur nos échanges, Gilles.
1: Oui. Moi, il y avait deux aspects que j'aurais aimé parler. Peut-être je vais parler du deuxième tantôt.
0: Okay.
1: Et le premier, c'était celui que Marguerite a mentionné, la compassion de Jésus. Mais je vais vous parler du deuxième point qui m'intéresse beaucoup, là, que je remarque, c'est Jésus était en prière. Il a commencé sa mission par la prière. C'est un aspect de l'Évangile qui est la première recommandation que Jésus a faite à ses disciples lorsqu'il eut compassion des foules qui étaient désemparées, abattues, comme des brebis sans berger. Il leur a dit, « Priez donc le maître de la moisson d'envoyer des ouvriers pour sa moisson. » Et il apparaît ainsi que la prière occupe la première place dans le cœur de Jésus. Puis même des missionnaires, là, il faut se souvenir que la vraie mission ne leur appartient pas. Elle appartient d'abord à Dieu. C'est lui qui est le maître de la moisson. Donc, à ce moment-là, Jésus, prier, ça veut dire entrer en la présence de Dieu avec son cœur, puis de s'ouvrir aux besoins des autres. Les autres ont des besoins intérieurs et extérieurs, physiques, moraux, en tout cas. Et puis, donc, c'est par la prière. Puis moi, ce que je trouve beau dans ça aussi, c'est que la prière, ça donne un sens et une valeur quand on la fait avec le cœur. Puis ça nous fait participer à le grand amour du Père qu'il y a pour son monde, sa création, justement le bonheur de sien. Puis pour entrer en communion avec le Père qui nous a tellement aimés parce qu'il a donné son Fils, comme on dit souvent, eh bien, je pense que la prière est là pour bâtir l'Église. C'est la fondation, là. Et puis, donc, notre prière qu'on fait chaque jour, même si c'est notre Père, je vous salue, ou gloire au Père, ou une autre sorte de prière, bien, ça compte beaucoup, parce qu'on entre dans l'Esprit de Dieu, on entre dans le projet de Dieu, et il nous invite à un amour infini. Fait que moi, je trouve ça extraordinaire de penser que la prière pour Jésus avait tellement d'importance. Puis si on remarque un petit détail, j'en termine, Jésus a prié pour ses apôtres juste avant de les choisir. C'était la prière qui était au cœur de Jésus. Jésus est en communion avec son Père. On dit toujours ça, puis c'est ça qu'a fait Jésus. Puis il veut nous montrer que nous aussi, c'est beaucoup plus important la prière que peut-être des rencontres, là, juste pour échanger sur n'importe quoi, là, tu sais. Donc, voilà, je voulais juste dire ça.
0: Merci, Gilles.
1: Ouais.
0: Merci, Gilles. C'était pas n'importe quoi, ce que tu viens de dire. Marguerite, à ton tour.
2: Ben, Jésus, il appelle ses 12 apôtres. Puis moi, ce qui m'a touché cette fois-ci, hein, ça peut sembler d'une énumération, mais la parole précise le nom de chacun.
0: Oui.
2: Puis comme nous, dans notre appel, nos noms pourraient être ajoutés. Hein, c'est comme un appel personnel. Hein, quand on est appelé, on sent, même des fois dans notre cœur, on peut sentir un appel intérieur, entendre notre nom. Mais ça demande une réponse unique, personnelle. Hein, allons à sa rencontre, c'est lui, le Dieu vivant. Ça demande de faire une rencontre. Puis après, ben, c'est une réponse d'amour. Mais ça n'en reste pas là, hein. Jésus nous dit, là, sur votre route, proclamez que le royaume des cieux est tout proche. C'est une réponse qui nous envoie aussi en mission. Moi, ça m'a toujours touchée. Des fois, ici à Radio-Galilée, on parle de Maurice Zandel, je l'aime donc.
1: Ah, oui.
2: Il y a une phrase, là, qui m'est revenue, qui dit, nous sommes responsables de Dieu, dans le sens qu'on est responsable d'en parler. C'est quelque chose, hein. De témoigner des merveilles qu'il fait dans notre vie. Mais il ne nous laisse pas seuls. Puis, moi, cette parole-là, on ne sait pas la fin des temps. On ne sait pas, personne ne le sait, sauf le Père. Hein. Mais ce qui est sûr, c'est qu'il y a une parole qui nous assure de la présence de Jésus. Hein. Jésus qui nous dit, « Je suis avec vous jusqu'à la fin des temps. »
1: Ah oui.
2: Mais ça, c'est une parole à accueillir dans la foi. Peu importe le moment, nul ne sait ni le jour ni l'heure, mais il va être avec nous jusqu'à la fin des temps. Alors moi, je vous le dis, puis je le redis, puis ça me fait du bien de vous le redire. Il ne faut pas l'oublier. La fin des temps, c'est aujourd'hui, c'est à chaque temps de notre vie aussi. C'est en cet instant-là qu'il est présent avec nous autour de cette table.
0: Merci, Marguerite. Ça nous fait du bien de l'entendre. Mm-hmm. Élise.
3: Oui. Radio Galilée est une belle chance pour nous de prendre le micro puis parler à nos auditeurs là, du Seigneur. Puis en même temps, je veux remercier Radio Galilée pour cette chance-là qu'il nous donne d'être des ouvriers à la moisson. Ben, tu te regardes dans le miroir des matins puis tu dis, semble je ferais pas grand-chose pour le Seigneur aujourd'hui. Il me semble que juste ma petite vie, c'est assez. Mais, tu sais, des fois, comme tu partageais tantôt, Alain, des fois, c'est surprenant. Tu sais, on a l'impression qu'on est vidé, qu'il se passe pas grand-chose. Puis les gens voient quelque chose de différent en nous. Puis nous, des fois, on n'en est même pas conscient.
0: Oui,
3: fait qu'il ne faut pas lâcher, il ne faut pas se décourager, si on est des petites personnes ou on sent notre âme comme un petit bateau de papier sur un étang là, qui ne fait pas grand-chose. Je pense que le Seigneur, s'il veut ça, nous autres, qu'on soit tranquilles, peut-être parce qu'on a vécu beaucoup de choses avant aussi, puis on est rendu au temps de notre vie où on est plus retiré. Là, je parle pour moi. Là, je suis à la retraite. Puis, je suis moins dans ma vie active. Je suis plus dans ma vie active au point de vue spirituel, je dirais. Parce que dans ma période active au travail, ben, je devais travailler. Je ne passais pas mes journées à lire des livres de spiritualité ou des choses ou participer à des émissions. Je n'avais pas le temps. Ouais. Et j'élevais ma famille, mais tu vois, juste le fait d'être là aujourd'hui, pour moi, c'est un signe qu'on a juste à s'abandonner à sa grâce, puis il va faire de nous des ouvriers. Alors, une ouvrière. Oui. Une ouvrière à sa moisson. Fait que merci, mon Dieu, de nous montrer ton chemin, celui que tu choisis pour nous.
0: Merci, Élise. Je vais enchaîner sur ce que tu dis. En fait, quand on prie, là, on prie d'habitude pour les autres. T'en parlais tantôt, Gilles. Mais l'appel de Dieu, là, c'est pas un peu un appel pour nous-mêmes, pour nous personnellement. Et cet appel-là, c'est pour nous aider, nous rappeler. J'enchaîne avec la musique aussi qu'on entendait, la chanson tantôt. Dieu nous appelle dans ce grand projet de Dieu. Il nous interpelle. Et c'est à nous de l'écouter. Et Jésus s'est toujours adressé à des personnes très simples.

0: Rebonjour à l'émission Parole attendue. C'est Alain Rondeau, votre animateur, en compagnie de toute l'équipe, Gilles, Marguerite et Élise. Et je vais demander à Marguerite de nous refaire la lecture du texte d'aujourd'hui.
1: En ce temps-là, voyant les foules, Jésus fut saisi de compassion envers elles, parce qu'elles étaient désemparées et abattues comme des brebis sans berger. Il dit alors à ses disciples, « La moisson est abondante, mais les ouvriers sont peu nombreux. Priez donc le maître de la moisson d'envoyer des ouvriers pour sa moisson. » Alors Jésus appela ses 12 disciples et leur donna le pouvoir d'expulser les esprits impurs et de guérir toute maladie et toute infirmité. Voici les noms des 12 apôtres. Le premier, Simon, nommé Pierre. André, son frère. Jacques, fils de Zébédée. Et Jean, son frère. Philippe et Barthélemy. Thomas et Matthieu, le publicain. Jacques, fils d'Alphée et Thaddée. Simon, le zélote. Et Judas, l'Iscariote, celui-là même qui le livra. Ces 12, Jésus les envoya en mission avec les instructions suivantes. Ne prenez pas le chemin qui mène vers les nations païennes et n'entrez dans aucune ville des Samaritains. Allez plutôt vers les brebis perdues de la maison d'Israël. Sur votre route, proclamez que le royaume des cieux est tout proche. Guérissez les malades, ressuscitez les morts, purifiez les lépreux, expulsez les démons. Vous avez reçu gratuitement, donnez gratuitement.
0: Merci Marguerite. Alors on va faire un tour d'horizon un peu plus élargi, donc et par rapport à ça, pour revenir sur quelques réflexions qu'on avait tantôt, Gilles.
2: Oui, ben, j'aimerais ça dire un petit mot ou deux sur la compassion, même si oui. Quelqu'un d'autre l'a dit. Marguerite. Bon, quand tu as vu les foules, Jésus a été saisi de compassion envers elles. Hein? Le cœur compatissant de Jésus est à l'origine de la mission. S'il n'y avait pas eu de compassion, il n'y aurait pas de mission. Donc, c'est capital. Puis, il faut se rappeler qu'avant, Matthieu souligne que Jésus parcourait toutes les villes et tous les villages enseignant dans leur synagogue. Il y allait en Samarie aussi. Il proclamait l'évangile du royaume, puis il guérissait toute maladie et infirmité. Ça, c'était des signes vraiment forts. Là. Moi, c'est dans ce sens-là que je le comprends plus, que vous avez reçu gratuitement. Toutes ces qualités-là, là, de guérison, etc., le Seigneur les a données spécifiquement aux apôtres pour cette période-là. Donc, pour montrer la continuité du

0: projet de Dieu dans l'évangélisation. Donc, Jésus, en voyant les foules, n'a pas resté indifférent. C'est pas celui qui va être assis à un endroit puis observer les gens. Mais il parcourait toutes les villes, enseignant, proclamant et guérissant toute maladie et toute infirmité. En d'autres mots, Jésus était sensible aux besoins de chaque personne, d'une façon personnelle et unique, parce qu'il accueillait différentes sortes de personnes à différents niveaux, puis il portait ça dans son cœur. Donc, on voit que Jésus, quand il a vu ces gens-là, il y a eu de la compassion. C'est comme si ça avait été un ensemble de gens qui n'ont pas de berger. T'sais? Et puis là, Jésus, il a dit, toutes les belles valeurs que je leur ai proposées pour venir à moi, pour avoir le salut, pour avoir le bonheur éternel, bien, ils s'en sont même pas conscients. Mais Jésus allait quand même les visiter, puis allait leur parler, puis allait leur indiquer ça. Il a donné toute sa vie pour ce qu'il faisait. Et puis, c'est le projet du Père, c'est ça. Il va toujours vers les gens, puis il reste parmi eux, il vit avec eux, il passe pas 3-4 jours, oh, ben, je revois la semaine prochaine. Non. Jésus, sa mission, là, c'était du 24 heures par jour, on pourrait dire. C'est pas un sentiment passif, hein? C'est une compassion active qui se traduit par des engagements concrets. Le faire voir toutes les réalités du royaume de Dieu par ses miracles. Jésus n'a pas parlé juste par des paroles, il a parlé par des gestes absolument éclairants. Incapable de saisir, mais on voit le résultat. Il y a quelque chose qui est là de plus que la vie ordinaire. Mais en tout cas, ça m'a saisi, c'est aussi de voir ça. Et c'est à cause qu'il y a un cœur qui est aussi un modèle. Son cœur, là, c'est un modèle pour ses disciples, pour ses apôtres. Donc, il faut que les vrais disciples, les vrais apôtres, il faut qu'il y ait cette ouverture du cœur constante. Sinon, ils ne peuvent pas proclamer toute la réalité du royaume. Et on découvre aussi, comme je l'avais dit tantôt, la grandeur du projet de Dieu pour l'humanité. Le Père a tellement aimé le monde qu'il a donné son Fils pour que nous soyons sauvés. Donc, quiconque croit en lui ne se perde pas, mais obtienne la vie éternelle. Dans le cœur transpercé du crucifié, nous pouvons découvrir la mesure de l'infinie bonté de Dieu, le Père. Il nous aime d'un amour éternel. Il nous partage, il nous appelle à être des enfants et à partager sa joie. Il vient nous chercher quand nous sommes perdus. Il nous pardonne, hein? Les sacrements. Il nous relève quand on est tombé. Il nous fait renaître à la vie en passant par la mort. Jésus lui-même nous parle ainsi de l'amour du Père, par exemple. Il dit, « Telle est la volonté de celui qui m'a envoyé que je ne perde aucun de ceux qu'il m'a donné. » Donc, c'est ça que je voulais vous partager un petit peu aussi. Puis, quelques petits exemples concrets qu'on peut voir dans l'Évangile. Jésus, au moment de sa vie, nous a montré sa compassion envers ceux qui étaient blessés. On pense à la Samaritaine, tu sais. Elle était perdue, il y a eu compassion. À l'émotion devant la souffrance, par exemple, de Lazare. Dans la miséricorde, la pécheresse avec laquelle il éloignait les pécheurs, dans son immolation pour le péché, c'est Jésus qui a donné sa vie en entier là, pour ce projet-là. Donc, essayez d'avoir le cœur de Dieu. Ils ont manifesté le cœur de Dieu comme celui d'un Père qui nous attend toujours et nous voit de loin. Ça me fait penser à l'enfant prodigue, ça, moi, en tout cas. Et puis qui vient à notre rencontre les bras ouverts. Un Père qui ne rejette personne, mais qui accueille tout le monde, Il n'exclut personne. Il appelle chacun. C'est parce que nous avons été envoyés qu'on peut continuer cette mission-là, être le signe du cœur du Christ, de l'amour du Père, en embrassant le monde entier. En tout cas, je pourrais continuer, mais là, c'est trop. Je ne veux pas aller trop loin non plus.
1: Merci, Gilles. Marguerite, dans le texte.
2: Tu nous parlais de nos imperfections tantôt, c'est Alain.
1: Oui.
2: Puis Jésus a voulu avoir besoin de nous, justement, malgré nos pauvretés puis notre faiblesse. Quelle confiance il nous fait. Nous, on peut manquer des fois, parfois, de confiance, mais lui, il nous dit « confiance n'est pas peur ». Puis il nous invite à mettre nos talents et nos dons qu'on a reçus gratuitement. Tu nous l'as rappelé. Mm-hmm. Mais est-ce que je creuse les talents que j'ai reçus? Est-ce que je les donne pour la mission? Ou bien des fois, si je les enfouis, oh non. Des fois, comme tu disais, on nous reflète des qualités ou des dons qu'on peut avoir, que les autres nous reflètent. Oh non, c'est pas possible. Mais
1: on les voit pas.
2: On les voit pas nous-mêmes.
1: Mais je disais tantôt.
2: Oui, c'est ça. Mm. Mais c'est des dons reçus gratuitement, mais pour la mission aussi, mais qu'on a à découvrir, puis ça se fait progressivement. C'est sûr qu'on n'arrive pas là, devant l'Assemblée comme ça tout d'un coup, mais peu importe, notre appel, il est important, il est unique. Il n'y a personne qui va pouvoir répondre à notre place. Puis, hein, Jésus nous le dit à nous, aussi aux apôtres, vous avez reçu gratuitement et donné gratuitement. Ça, c'est toute une attitude, parce que des fois, on donne, mais on attend, il va avoir de la reconnaissance ou pas assez. Donner gratuitement, c'est toute une assaise là, de ce don gratuit de nous-mêmes. Mm. Puis en même temps, l'espérance qu'on a reçue en rencontrant Jésus, on ne peut pas la garder pour soi. Hein, ça jaillit de notre cœur. La grâce de Dieu, ça se donne gratuitement. On ne peut pas compter la grâce reçue, puis les dons que Dieu veut déployer en nous. Mais moi, ce que je peux constater, des fois, plus tu donnes, puis que tu fais confiance, même si des fois tu te sens très pauvre, plus on donne gratuitement, il me semble que la grâce, elle se renouvelle. C'est comme une joie gratuite que le monde ne peut ravir ou qui vient seulement de Dieu, cette joie-là. C'est intérieur, ça compte pas, c'est gratuit.
1: C'est pas Jésus qui dit en quelque part dans l'Évangile, c'est quand on donne qu'on reçoit.
0: Ben oui.
1: C'est pas, c'est Thésis.
0: Ah, c'est Saint-François d'Assise.
1: Saint-François d'Assise, bon. Tu vois.
2: La bonne source.
1: Bon, c'est bon. C'est bon. Hey, c'est bon, c'est bon. Élise,
3: merci Marguerite.
1: As-tu quelque chose à ajouter?
3: M'inspire. Marguerite m'inspire. Alors, on dit ici... Bon, le Seigneur veut qu'on aille à sa mission d'amour. Mon tout, j'ai une chanson. Tu ne veux à ta mission d'amour, Jésus. En tout cas, Jésus nous veut pour sa mission et il nous donne les grâces qu'on a besoin pour y aller. Donc, quelque part, il faut lui faire confiance. Souvent, il dit, aie confiance, confiance. Et là, c'est le mois du Sacré-Cœur, puis on dit beaucoup, oui. Jésus, j'ai confiance en toi. Fait que quelque part, on pourrait peut-être ce mois-ci lui dire plus souvent pour avoir confiance en nous aussi. Parce qu'il nous demande d'être comme lui. Il dit, vous avez donné gratuitement, comme moi, je vous ai donné gratuitement ma vie jusqu'à ma mort pour vous sauver. Donner gratuitement, voulant dire, suivez mon modèle, faites comme moi, allez parler de l'amour de Dieu miséricordieux pour vos frères et sœurs, tu sais. Fait que si on essaie d'être, prendre le Seigneur par la main, puis faire comme lui, le prendre comme modèle. Je pense qu'on se trompe pas, puis c'est ce qu'il nous demande, parce qu'il nous a montré le chemin, mais en étant homme sur terre. Donc, on peut tout simplement, puis il était pas riche, lui, il se promenait pas en char, tiens, il y avait pas un royaume avec des chevaux, puis tout ça, là, il était à pied avec son petit bâton, puis... comme disait Alain tout à l'heure, ses amis, c'était des gens bien humbles, tu sais. Ils ne nous demandent pas d'avoir un doctorat de McGill, là.
1: Non.
3: Tu sais, c'est que...
1: L'Université Laval.
2: Ça serait moins loin.
3: Et je pense vraiment qu'il faut se le rappeler, tu sais. Puis envoyer ses apôtres, il les a choisis. te dit qu'il priait avant d'aller les choisir. Il demandait à son père hein, d'aider. Et puis, il les a envoyés deux par deux. Puis ça nous donne de la force. Tu sais, ici, là, je ne me verrais pas tout seul à vous parler pendant une heure à l'émission. Je ne serais pas capable. Mais avec vous, je me sens plus forte.
0: On partage.
3: On partage. Puis si je... Tu sais, j'ai quelque chose à faire. Moi, je suis mariée, donc on est deux. Fait que quelque part, ça nous a aidés à aller plus loin. On a eu des enfants, on les a élevés, puis à leur tour, ils font la même chose. Puis, et les valeurs qu'on leur a données, même s'ils ne vivent pas dans la foi comme on le souhaiterait, qu'ils ne bénéficient pas, je dirais malheureusement pour eux, des sacrements, ben il y a quand même des valeurs chrétiennes qui font qu'ils ont le goût de reprendre les valeurs qu'on leur a inculquées de famille, mais ils les revivent alors, en 2026. Fait que, c'est ça, je trouvais que la force du nom m'aide beaucoup. Puis quand il dit, le petit bout, expulser les démons, puis guérir, là, il veut qu'on guérisse nos frères et sœurs, leur ressusciter les morts. Je me sens pas tout à fait à niveau, là. Purifier les lépreux, expulser les démons. Alors, dans le fond, c'est certain que c'est en ayant le Seigneur qui passe. C'est par la prière, on dit, Jésus, j'ai une personne qui vit des dépendances devant moi, qui a besoin de prière, quelque part est souffrante, viens en ton nom, viens la sauver, viens la délivrer. Je pense que c'est tout simplement d'être capable de guérir en ce sens-là au nom de Jésus. Parce que sinon, c'est certain que il dit guérissez les lépreux et puis tout ça, là. Je pense que c'est vraiment... on peut se joindre à ce moment-là au groupe charismatique, peut-être, ou faire des prières à l'Esprit-Saint. Mm-hmm. Et puis les dons de l'Esprit-Saint qu'on a reçus à la confirmation, bien, c'est des faire fleurir ces dons-là. Puis se faire confiance qu'ils sont tous là. Et puis que c'est à nous, là, soit en lisant la Bible ou en ayant du discernement, le don d'intelligence, tout ça, qu'on va réussir à aider nos frères pour le Seigneur.
1: Élise. Vous lisez dans mes pensées. Je voulais parler des dons de l'Esprit Saint. Je voulais enchaîner là-dessus.
2: C'est
1: vraiment.
2: Parfait.
1: Oui, vraiment. Alors, dans le texte, Jésus dit, vous avez reçu gratuitement, donné gratuitement. Alors, je vais parler un petit peu des dons. Tu sais, bon, on a tous des dons. J'en parlais un peu tantôt. Il y a des dons qu'on a un peu plus que d'autres. Il y a les dons aussi que les gens voient en nous, qu'on ne voit pas, comme tu parlais tantôt, Élise. Alors, dans ces dons-là, je vais en parler deux minutes, la sagesse, qui est le don de goûter la présence de Dieu, permet de voir toutes les choses avec le regard même de Dieu, et de discerner, j'aime le mot discernement, discerner ce qui mène vers lui. On a aussi le don de l'intelligence, okay, une intelligence qui nous aide à comprendre en profondeur les vérités de la foi, puis de la parole de Dieu. Et ce don-là aussi va au-delà des apparences, et au-delà des événements, hein, le don de l'intelligence. Le don de conseil, qui est le don du discernement au quotidien, qui éclaire la conscience pour faire des bons choix, agir selon la volonté de Dieu. Et guider les autres aussi, tu sais, dans nos témoignages avec les autres. Et le don de la connaissance. Anciennement, on parlait de la science, hein, don de la science, don de la connaissance, qui permet de comprendre la création, l'histoire humaine, le plan de Dieu. L'aide à voir aussi les réalités terrestres auxquelles on sans s'attacher excessivement. Et là, il y en a trois autres, OK? Le don de la force, le courage, la persévérance, la patience. Ma mère me disait souvent, la patience et persévérance. Je retrouve ça là-dedans. Et le don aussi de la piété. On parlait beaucoup de la prière, Gilles, tantôt, hein? Alors, la piété qui guérit le cœur, la dureté, qui ouvre à la tendresse filiale envers Dieu, notre Père, et à la fraternité envers le prochain. Et le fameux don de crainte de Dieu. On a de la misère avec le mot crainte, hein, mais c'est pas le don de la peur, mais c'est un immense respect.
4: C'est pas
1: le don de la peur, c'est un immense respect devant la grandeur de Dieu et son amour. Okay, Gilles, tu parlais de l'adoration tantôt. Mm-hmm. Alors, je voulais faire un petit retour sur ces dons-là, okay, des dons qu'on possède tous en nous. Peut-être pas tous en même temps, peut-être pas avec la même intensité, mais pour plusieurs, on les a. On va prendre une toute petite pause musicale là-dessus, puis on va revenir pour le mot de la fin.

0: Ouais. Alors, de retour à Parole attendue, on est rendu presque à la fin de l'émission. On va se donner le mot de la fin, comme on fait d'habitude. Angèle, je te passe la...
1: Oui, comme mot de la fin, je suis mot de devant. Là, je parlerai de l'espérance.
0: Oui.
1: L'espérance naît de la parole de Jésus adressée aux apôtres. Sur votre route, proclamez le royaume des cieux est tout proche. Il s'agit d'une espérance qui se fonde sur la venue du Christ et qui coïncide avec sa personne et le mystère du salut. Là où il est, se trouve le règne de Dieu. Et là se trouve la nouveauté du monde. Le Christ ressuscité est l'espérance du monde. Ça, je voulais dire, ce petit mot-là.
0: Mmh. Merci. Merci, Gilles. Marguerite?
2: Ben moi, je vais terminer avec l'Alléluia. Oui. Dans le dimanche, on dit « Le règne de Dieu est tout proche », mais la suite est importante. « Convertissez-vous et croyez à l'Évangile. » C'est sûr que plus je me convertis, je vais le dire en jeu, hein, plus je grandis dans la foi, plus je peux accueillir cette présence au-dedans de moi, au-dedans de nous. Hein. Il est tout proche, il est tellement proche que des fois, on n'en est pas conscient, il est au-dedans, je le cherche à l'extérieur. Puis plus j'accueille sa présence, ben, plus je peux devenir témoin de compassion. Comme Jésus, c'est lui qui me la donne, cette compassion-là. Puis il y en a tellement autour de nous hein, qui en ont besoin de compassion, d'être regardé avec compassion au lieu d'être jugé. Hein, des gens en quête de lumière et d'espérance. Hein. Alors, mais la compassion, ça, c'est un don. Je sais pas, je pense pas que Saint Paul le nomme comme ça, là, mais moi, je trouve que c'est un beau don de l'esprit, la compassion.
3: Un beau don.
2: Un beau fruit, on pourrait dire un fruit.
0: Oui. Élise?
4: Ah, moi, je voulais vous lire le résumé, la réponse du psaume là, de ce dimanche. Et il nous a fait et nous sommes à lui, nous, son peuple, son troupeau. Et ça poursuit en disant, acclamez le Seigneur, terre entière, servez le Seigneur dans l'allégresse, venez à lui avec des chants de joie. Donc, vu qu'on le serve, mais dans la joie. Donc, puis c'est vrai que la période estivale approche, puis au Québec, l'hiver, c'est plus difficile de voyager à cause de la neige. Alors là, il y a plus de chances qu'on rencontre plusieurs personnes sur notre route cet été. Puis ce que je nous souhaite de nous demander, les dons de l'esprit, pour que les gens reconnaissent en nous, et nous aussi en nous-mêmes, les dons de l'esprit, pour qu'on puisse à ce moment-là sentir un petit peu plus lumineux. À la couleur du Seigneur.
0: C'est bien ça. Merci, Élise. Alors, à mon tour, ce que je retiens dans le texte aujourd'hui, c'est les paroles au début. Jésus, voyant les foules, eut pitié d'elle parce qu'elle était fatiguée et abattue, comme des brebis sans berger.
1: Ah, c'est ça.
0: Alors, Jésus s'est équipé. Il s'est équipé, lui, d'une équipe. Hein, toute une équipe de soccer ou de hockey là, ou de baseball. Hein, c'était les 12 apôtres. Hein? Wow. C'est équipé d'eux autres, les 12 apôtres, pour partager, faire le message, partager la bonne nouvelle et tout ça. Et ce que je retiens à mon tour, c'est que je pense que Dieu nous appelle pour qu'on puisse nous aussi s'équiper ensemble, comme on le fait à l'émission, hein?
1: Ouais,
0: pour partager ça. Aussi avec tous nos auditeurs. Alors, ça va être mon mot de la fin. Je vous remercie beaucoup et je vais vous souhaiter un bel été à Gilles, Marguerite et Élise. Et à tous les auditeurs. Et en même temps, merci Bertold pour ton support technique. Et on va se laisser là-dessus. Je vous souhaite un très, très bel été.
2: Merci à toi aussi.
4: Merci pour ton animation, Alain.
1: Merci, oui.

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2: Audience générale, Léon XIV a clos son cycle de catéchèse sur Sacrosanctum Concilium. Le pape a expliqué pourquoi les pères conciliaires ont lancé la réforme liturgique. On y revient juste après les titres. Monseigneur Gallagher en mission à Moscou, le secrétaire du Saint-Siège pour les relations avec les États rencontre aujourd'hui le conseiller diplomatique de Vladimir Poutine. Hier, il s'est entretenu avec le ministre russe des Affaires étrangères. Les enfants afghans ont faim, l'UNICEF lance la sonnette d'alarme, 1 million d'entre eux sont menacés de mort à cause de la malnutrition selon l'ONU. Le Nigéria en manque de psychologues et de psychiatres, c'est ce que révèle une réforme juridique voulue par le gouvernement fédéral qui veut dépénaliser le suicide.
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2: Bonjour. Poursuite des catéchèses de Léon XIV sur le Concile de Vatican II, ce matin à l'intérieur de la Basilique Saint-Pierre, devant environ 5000 pèlerins, le pape a consacré pour la dernière fois sa catéchèse à la constitution sur la sainte liturgie du Concile Vatican II, Sacrosanctum Concilium. L'évêque de Rome a expliqué les raisons pour lesquelles les pères conciliaires ont lancé la réforme liturgique. Les précisions de Cécile Mérieux.
4: Questa infatti consta.
5: La liturgie comprend une partie immuable, établie par l'institution divine, et des parties sujettes à des changements. Ces dernières peuvent évoluer au fil du temps, explique Léon XIV, pour qui le Concile encourage les chrétiens à ne pas être passifs, mais à y participer consciemment, pieusement et activement. Ceci afin de parvenir par le Christ médiateur à une unité toujours plus pleine avec Dieu et entre eux. La réforme de la liturgie est un processus constant d'évolution à travers les siècles. Le pape a cité nombre de ses prédécesseurs pour expliquer qu'elle s'inscrit bien dans la tradition vivante de l'Église. Il convient d'établir une distinction importante entre les éléments divins, immuables, et les éléments humains qui peuvent subir diverses modifications. Il est nécessaire que les fidèles célèbrent les liturgies de manière plus consciente et plus active, non pas comme des étrangers et des spectateurs silencieux, souligne Léon XIV, mais en participant pleinement au mystère du salut. Ainsi, le peuple chrétien apprend à reconnaître les réalités sacrées, à s'offrir avec et par les mains du prêtre et à s'ouvrir davantage à la grâce de Dieu.
2: Cécile Mérieux. Et avant l'audience générale, le pape a rencontré les évêques de l'église luthérienne de Norvège. Il a regretté l'animosité croissante entre les peuples, l'amertume qui caractérise souvent le discours politique et social. Face à ce monde qui traverse une période particulièrement agitée, a-t-il dit, il faut rechercher des voies concrètes de réconciliation et de fraternité. Celles que nous montre Jésus, a-t-il expliqué, révèlent que la bonté et la charité ont le pouvoir de désarmer. Même de petits gestes peuvent nous inspirer et nous guider sur le chemin de la réconciliation, a-t-il dit. Ces voies que nous présente le Christ, elles sont au cœur de la démarche diplomatique du Saint-Siège et de la visite de Mgr Gallagher en Russie. Le secrétaire pour les relations avec les États rencontrait hier à Moscou le ministre russe des Affaires étrangères. Il a souligné au cours d'une conférence de presse tenue avec Sergueï Lavrov que le Saint-Siège était prêt à soutenir tous les efforts en faveur de la paix en Ukraine. Le compte-rendu de Jean-Charles Buzzolu.
6: Cette guerre doit cesser. Le nombre de victimes militaires et civiles est en constante augmentation et il est urgent et nécessaire de créer les conditions d'un processus politique et diplomatique. Une nouvelle fois, rappelant la position immuable du Saint-Siège et les récents appels du pape Léon XIV, Mgr Gallagher a souligné que ce conflit ne se résoudra pas par la force. Le chef de la diplomatie vaticane a donc réitéré l'invitation à ouvrir de véritables négociations avec le soutien de la communauté internationale, exhortant à la fois la Russie et l'Ukraine à faire preuve de bonne volonté et d'ouverture, à respecter le droit international, le droit humanitaire, ainsi que l'intégrité des civils et des prisonniers de guerre, notamment. Sur ce dernier point, dans une déclaration à l'agence TASS, la commissaire russe aux droits de l'homme, Yana Lantratova, a affirmé que Kiev et Moscou étaient en train de préparer un important échange de prisonniers. Les listes seraient en cours de finalisation. De son côté, le ministre russe des Affaires étrangères, au terme de l'entretien avec Mgr Gallagher, a salué l'engagement du Saint-Siège en faveur de la paix. Sergueï Lavrov, qualifiant la rencontre de très utile, s'est aussi dit favorable à l'intensification de la coopération humanitaire.
2: Jean-Charles Pungelou et Mgr Gallagher doivent s'entretenir aujourd'hui avec le conseiller du président Poutine sur la politique étrangère. Toujours à Moscou, visite hier du directeur de la CIA, John Ratcliffe, pour échanger entre services secrets. C'est ce qu'a confirmé ce matin le porte-parole du Kremlin, qui a précisé que l'Américain n'avait pas rencontré Vladimir Poutine. Aucune autre indication n'a été fournie, Dmitri Peskov se bornant à qualifier ses entretiens de positifs. Difficile d'entrevoir la paix dans le golfe Persique ce matin en évoquant la conversation téléphonique qu'il a eue hier soir avec le président américain. Le premier ministre israélien estimait qu'aucun accord diplomatique n'était possible avec l'Iran, dont il a qualifié les dirigeants de sauvages. Benjamin Netanyahou a dans le même temps salué la stratégie américaine consistant à étouffer économiquement l'Iran en menaçant de sanctions ses partenaires commerciaux. Les FDS, les forces démocratiques syriennes, ont annoncé leur dissolution. Cette coalition de groupes armés dominée par les Kurdes, qui fut au cœur de la lutte contre l'organisation de l'État islamique, est parvenue à s'entendre avec le nouveau gouvernement syrien du président al-Sharé sur la manière d'appliquer l'accord conclu en janvier avec le pouvoir et qui prévoit l'intégration des institutions kurdes dans l'appareil d'État syrien. L'Afghanistan souffre de malnutrition et ce sont surtout les enfants qui en paient les conséquences. Ce sont les principales victimes du manque de nourriture dans le pays dirigé par les talibans. C'est ce qu'a révélé un rapport de l'UNICEF, l'organisation des Nations Unies qui s'occupe des enfants et qui tire donc la sonnette d'alarme. Les précisions à Islamabad d'Ondine de Gaulle.
7: Hôpitaux débordés, centaines de structures nutritionnelles fermées, budget humanitaire en baisse. En Afghanistan, le système de santé peine à faire face à une flambée de malnutrition infantile. Dans de nombreuses familles afghanes, les repas se résument désormais à quelques aliments de base, du pain, du thé, parfois du yaourt dilué. Depuis le début de l'année, plus de 500 000 enfants ont été admis dans des centres de santé pour émaciation, autrement dit une maigreur extrême. Et la situation ne cesse d'empirer, aggravée par une succession de crises, sécheresses et autres catastrophes climatiques qui affectent les récoltes, séismes, retour de millions d'Afghans depuis l'Iran et le Pakistan, le tout dans un pays dirigé par les talibans, largement isolé et très dépendant de l'aide humanitaire. Et l'acheminement de cette aide est lui aussi fortement perturbé depuis la fermeture quasi totale de la frontière terrestre avec le Pakistan en octobre 2025. Résultat, selon l'UNICEF, 1 million d'enfants souffrent de malnutrition aiguë sévère, sans prise en charge. Ils sont en danger de mort. Ondine de Gaulle, Radio Vatican, Islamabad.
2: De nombreuses victimes et des personnes disparues, c'est le bilan très provisoire des autorités chinoises après une coulée de boue survenue en milieu de matinée au Népal, dans l'Himalaya, et qui a traversé la frontière à la hauteur du poste de Girong, au Tibet. Le président chinois a ordonné la mobilisation de tous les moyens afin de secourir les blessés, de minimiser les pertes. C'est ce qu'a rapporté l'agence officielle Chine Nouvelle. Cette coulée de boue a été provoquée par les fortes pluies qui s'abattent en cette saison sur les montagnes, pluies qui ont provoqué au Népal des inondations. Pour le moment, les autorités népalaises annoncent avoir récupéré 8 corps. Le Nigeria en manque de psychiatres, c'est ce que révèle la réforme voulue par le gouvernement fédéral qui veut dépénaliser les tentatives de suicide. Le pays, en effet, ne compte que très peu de structures sanitaires consacrées aux maladies mentales. Les précisions à Abuja de notre correspondant Ishaka Adegboye.
8: Cette réforme est accueillie positivement par les professionnels de la santé mentale au Nigeria. Le Nigeria traverse une grave crise de santé mentale exacerbée par une pénurie massive d'infrastructures et de personnel psychiatrique. Le pays ne compte qu'environ 1000 psychiatres en exercice et près de 8 hôpitaux fédéraux de neuropsychiatrie pour une population dépassant les 240 millions d'habitants. Les estimations indiquent que 20 à 50 millions de Nigériens souffrent d'une forme de maladie mentale allant de l'anxiété et de la dépression à des troubles psychiatriques sévères. On compte environ un psychiatre pour 500 à 600 000, un chiffre bien inférieur au ratio recommandé par l'OMS. Moins de 10 à 15% des personnes atteintes de troubles mentaux bénéficient des soins médicaux formels. Une grande majorité des professionnels de santé nigériens qualifiés émigrent à l'étranger en quête de meilleures conditions de travail. Ishaka Adegboye, Abuja, Radio Vatican.
2: Très bonne journée à toutes et à tous.
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0: Alors, elle leva les yeux en regardant le ciel. Puis elle me dit en joignant les mains à la hauteur de la poitrine.
1: Que soy la Immaculada Concepción. Je suis l'Immaculée Conception.

Seigneur Dieu, nous voulons chanter la splendeur de ta beauté. Toute l'Écriture chante la lumière. D'un couvert à l'autre de la Bible, la lumière est bonne, la lumière de la tendresse du Père, la lumière qui advint la nuit où le Verbe se fait chair et qui attire les bergers jusqu'à la grotte de Bethléem. Cette lumière qui va transfigurer en quelque sorte les apôtres réunis en cénacle, par le don de l'Esprit-Saint diffusé en langue de feu sur leur tête. Oui, Seigneur, la lumière est chantée partout, au cœur de la Trinité. L'amour du Père pour le Fils, l'amour du Fils pour le Père, l'amour du Fils et du Père dans l'Esprit-Saint qui ne cesse de nous éclairer, de nous illuminer.

Au nom du Père et du Fils et du Saint-Esprit, Amen. Premier mystère lumineux, le baptême de Jésus. C'est de Nazareth, Jésus, que tu pars, en direction du Jourdain, comme les foules partent de toutes les régions de la Palestine, parce qu'une voix crie dans le désert. Repentez-vous, faites retour à Dieu. Et entendant les paroles du Baptiste, tu viens, Jésus. Et entrant dans le Jourdain, la voix du Père se fait entendre. Celui-ci est mon Fils, en qui j'ai mis tout mon amour. Marie, cette déclaration d'amour que Jésus reçoit le jour où il reçoit le baptême du Baptiste, nous l'entendons lorsque nous sommes plongés dans le baptême de sa mort et de sa résurrection. Nous devenons lui, il devient l'un d'entre nous. Nous demeurons en lui et il demeure en nous. Fais Marie, que ces paroles du Père, nous puissions les entendre, nous qui sommes fils et filles, dans la grâce du baptême. Notre Père qui es aux cieux, que ton nom soit sanctifié, que ton règne vienne, que ta volonté soit faite sur la terre comme au ciel. Donne-nous aujourd'hui notre pain de ce jour. Pardonne-nous nos offenses comme nous pardonnons aussi à ceux qui nous ont offensés et ne nous laisse pas entrer en tentation, mais délivre-nous du mal. Amen. Je te salue Marie, pleine de grâce. Le Seigneur est avec toi. Tu es bénie entre toutes les femmes et Jésus, le fruit de tes entrailles, est béni. Sainte Marie, Mère de Dieu, prie pour nous pécheurs, maintenant et à l'heure de notre mort. Amen. Je te salue Marie, pleine de grâce. Le Seigneur est avec toi. Tu es bénie entre toutes les femmes et Jésus, le fruit de tes entrailles, est béni. Sainte Marie, Mère de Dieu, prie pour nous pécheurs, maintenant et à l'heure de notre mort. Amen. Je te salue Marie, pleine de grâce. Le Seigneur est avec toi. Tu es bénie entre toutes les femmes, et Jésus, le fruit de tes entrailles, est béni. Sainte Marie, Mère de Dieu, prie pour nous, pécheurs, maintenant et à l'heure de notre mort. Amen. Je te salue, Marie, pleine de grâce. Le Seigneur est avec toi. Tu es bénie entre toutes les femmes, et Jésus, le fruit de tes entrailles, est béni. Sainte Marie, Mère de Dieu, prie pour nous, pécheurs, maintenant et à l'heure de notre mort. Amen. Je te salue Marie, pleine de grâce. Le Seigneur est avec toi. Tu es bénie entre toutes les femmes, et Jésus, le fruit de tes entrailles, est béni. Sainte Marie, Mère de Dieu, prie pour nous pécheurs, maintenant et à l'heure de notre mort. Amen. Je te salue Marie, pleine de grâce. Le Seigneur est avec toi. Tu es bénie entre toutes les femmes, et Jésus, le fruit de tes entrailles, est béni. Sainte Marie, Mère de Dieu, prie pour nous pécheurs, maintenant et à l'heure de notre mort. Amen. Je te salue Marie, pleine de grâce, le Seigneur est avec toi. Tu es bénie entre toutes les femmes, et Jésus, le fruit de tes entrailles, est béni. Sainte Marie, Mère de Dieu, prie pour nous pécheurs, maintenant et à l'heure de notre mort. Amen. Je te salue Marie, pleine de grâce, le Seigneur est avec toi. Tu es bénie entre toutes les femmes, et Jésus, le fruit de tes entrailles, est béni. Sainte Marie, Mère de Dieu, prie pour nous pécheurs, maintenant et à l'heure de notre mort. Amen. Je te salue Marie, pleine de grâce, le Seigneur est avec toi. Tu es bénie entre toutes les femmes, et Jésus, le fruit de tes entrailles, est béni. Sainte Marie, Mère de Dieu, prie pour nous pécheurs, maintenant et à l'heure de notre mort. Amen. Je te salue Marie, pleine de grâce, le Seigneur est avec toi. Tu es bénie entre toutes les femmes, et Jésus, le fruit de tes entrailles, est béni. Sainte Marie, Mère de Dieu, prie pour nous pécheurs, maintenant et à l'heure de notre mort. Amen. Gloire au Père et au Fils et au Saint-Esprit, au Dieu qui est, qui était et qui vient, pour les siècles des siècles. Amen. Deuxième mystère lumineux, les noces de Cana. La lumière est certainement sur le visage de ces deux jeunes époux qui sont à Cana
et qui ont invité Marie avec Jésus et les apôtres. Marie perçoit qu'un événement inquiétant va survenir. Elle intervient auprès de son fils. Nous pensons souvent que les choses les plus simples sont inutiles. Jamais pour Marie. Il n'y a rien d'inutile pour elle lorsque cela concerne le bonheur de ses enfants, le bonheur d'un jeune couple, le bonheur d'une famille, le bonheur d'une société, le bonheur de l'humanité. Oui, Marie, toi qui as le pouvoir, par la puissance de ton amour maternel, sur l'amour filial de ton fils, fais que tout ce qui peut sembler anodin, inutile, lui soit soumis pour qu'il transforme l'eau en vin. Notre Père qui es aux cieux, que ton nom soit sanctifié, que ton règne vienne, que ta volonté soit faite sur la terre comme au ciel. Donne-nous aujourd'hui notre pain de ce jour. Pardonne-nous nos offenses comme nous pardonnons aussi à ceux qui nous ont offensés. Et ne nous laisse pas entrer en tentation, mais délivre-nous du mal. Je te salue Marie, pleine de grâce. Le Seigneur est avec toi. Tu es bénie entre toutes les femmes, et Jésus, le fruit de tes entrailles, est béni. Sainte Marie, Mère de Dieu, prie pour nous pécheurs, maintenant et à l'heure de notre mort. Amen. Je te salue Marie, pleine de grâce, le Seigneur est avec toi. Tu es bénie entre toutes les femmes, et Jésus, le fruit de tes entrailles, est béni. Sainte Marie, Mère de Dieu, prie pour nous pécheurs, maintenant et à l'heure de notre mort. Amen. Je te salue Marie, pleine de grâce, le Seigneur est avec toi. Tu es bénie entre toutes les femmes, et Jésus, le fruit de tes entrailles, est béni. Sainte Marie, Mère de Dieu, prie pour nous pécheurs, maintenant et à l'heure de notre mort. Amen. Je te salue Marie, pleine de grâce, le Seigneur est avec toi. Tu es bénie entre toutes les femmes, et Jésus, le fruit de tes entrailles, est béni. Sainte Marie, Mère de Dieu, prie pour nous pécheurs, maintenant et à l'heure de notre mort. Amen. Je te salue, Marie, pleine de grâce, le Seigneur est avec toi. Tu es bénie entre toutes les femmes, et Jésus, le fruit de tes entrailles, est béni. Sainte Marie, Mère de Dieu, prie pour nous pécheurs, maintenant et à l'heure de notre mort. Amen. Je te salue, Marie, pleine de grâce. Le Seigneur est avec toi. Tu es bénie entre toutes les femmes, et Jésus, le fruit de tes entrailles, est béni. Sainte Marie, Mère de Dieu, prie pour nous pécheurs, maintenant et à l'heure de notre mort. Amen. Je te salue, Marie, pleine de grâce. Le Seigneur est avec toi. Tu es bénie entre toutes les femmes, et Jésus, le fruit de tes entrailles, est béni. Sainte Marie, Mère de Dieu, prie pour nous pécheurs, maintenant et à l'heure de notre mort. Amen. Je te salue Marie, pleine de grâce, le Seigneur est avec toi. Tu es bénie entre toutes les femmes, et Jésus, le fruit de tes entrailles, est béni. Sainte Marie, Mère de Dieu, prie pour nous pécheurs, maintenant et à l'heure de notre mort. Amen. Je te salue Marie, pleine de grâce, le Seigneur est avec toi. Tu es bénie entre toutes les femmes, et Jésus, le fruit de tes entrailles, est béni. Sainte Marie, Mère de Dieu, prie pour nous pécheurs, maintenant et à l'heure de notre mort. Amen. Je te salue Marie, pleine de grâce, le Seigneur est avec toi. Tu es bénie entre toutes les femmes, et Jésus, le fruit de tes entrailles, est béni. Sainte Marie, Mère de Dieu, prie pour nous pécheurs, maintenant et à l'heure de notre mort. Amen. Gloire au Père et au Fils et au Saint-Esprit, au Dieu qui est, qui était et qui vient, pour les siècles des siècles. Amen.

Troisième mystère, lumineux, l'annonce du règne de Dieu. Le règne du Père est annoncé par la parole de vie. C'est cette parole, Jésus, que tu répands partout comme le semeur est sorti pour semer. Non seulement cette parole annoncée va trouver son point culminant au moment où tu donnes ta vie sur la croix, mais après ta résurrection, tu continues de prêcher, tu continues d'annoncer la parole à ces disciples d'Emmaüs qui revenaient découragés des événements du vendredi. Tu leur annonces qu'il fallait que le Messie souffrît tout cela pour entrer dans sa gloire, et tu les éclaires. Marie, nous sommes, nous aussi, parfois désorientés. Permets que nous entendions la parole de ton Fils, qu'elle soit pour nous une lumière véritable sur nos pas. Notre Père qui es aux cieux, que ton nom soit sanctifié, que ton règne vienne, que ta volonté soit faite sur la terre comme au ciel. Donne-nous aujourd'hui notre pain de ce jour, pardonne-nous nos offenses comme nous pardonnons aussi à ceux qui nous ont offensés. Et ne nous laisse pas entrer en tentation, mais délivre-nous du mal. Amen. Je te salue Marie, pleine de grâce. Le Seigneur est avec toi. Tu es bénie entre toutes les femmes, et Jésus, le fruit de tes entrailles, est béni. Sainte Marie, Mère de Dieu, prie pour nous pécheurs, maintenant et à l'heure de notre mort. Amen. Je te salue Marie, pleine de grâce. Le Seigneur est avec toi. Tu es bénie entre toutes les femmes, et Jésus, le fruit de tes entrailles, est béni. Sainte Marie, Mère de Dieu, prie pour nous pécheurs, maintenant et à l'heure de notre mort. Amen. Je te salue Marie, pleine de grâce. Le Seigneur est avec toi. Tu es bénie entre toutes les femmes, et Jésus, le fruit de tes entrailles, est béni. Sainte Marie, Mère de Dieu, prie pour nous pécheurs, maintenant et à l'heure de notre mort. Amen. Je te salue Marie, pleine de grâce. Le Seigneur est avec toi. Tu es bénie entre toutes les femmes, et Jésus, le fruit de tes entrailles, est béni. Sainte Marie, Mère de Dieu, prie pour nous pécheurs, maintenant et à l'heure de notre mort. Amen. Je te salue Marie, pleine de grâce, le Seigneur est avec toi. Tu es bénie entre toutes les femmes, et Jésus, le fruit de tes entrailles, est béni. Sainte Marie, Mère de Dieu, prie pour nous pécheurs, maintenant et à l'heure de notre mort. Amen. Je te salue Marie, pleine de grâce, le Seigneur est avec toi. Tu es bénie entre toutes les femmes, et Jésus, le fruit de tes entrailles, est béni. Sainte Marie, Mère de Dieu, prie pour nous, pécheurs, maintenant et à l'heure de notre mort. Amen. Je te salue, Marie, pleine de grâce. Le Seigneur est avec toi. Tu es bénie entre toutes les femmes, et Jésus, le fruit de tes entrailles, est béni. Sainte Marie, Mère de Dieu, prie pour nous, pécheurs, maintenant et à l'heure de notre mort. Amen. Je te salue Marie, pleine de grâce. Le Seigneur est avec toi. Tu es bénie entre toutes les femmes, et Jésus, le fruit de tes entrailles, est béni. Sainte Marie, Mère de Dieu, prie pour nous pécheurs, maintenant et à l'heure de notre mort. Amen. Je te salue Marie, pleine de grâce. Le Seigneur est avec toi. Tu es bénie entre toutes les femmes, et Jésus, le fruit de tes entrailles, est béni. Sainte Marie, Mère de Dieu, prie pour nous pécheurs, maintenant et à l'heure de notre mort. Amen. Je te salue Marie, pleine de grâce, le Seigneur est avec toi. Tu es bénie entre toutes les femmes, et Jésus, le fruit de tes entrailles, est béni. Sainte Marie, Mère de Dieu, prie pour nous pécheurs, maintenant et à l'heure de notre mort. Amen. Gloire au Père et au Fils et au Saint-Esprit, au Dieu qui est, qui était et qui vient. Pour les siècles des siècles. Amen. Quatrième mystère lumineux, la transfiguration de Jésus sur la montagne. Jésus, tu es transfiguré. Dans ce moment de prière intense où tu es uni au Père. Et Pierre, Jacques et Jean sont témoins de cette luminosité
qui atteint tout ton être, même tes vêtements, qui sont resplendissants plus que neige. Tu es la lumière du monde. Et cette lumière du monde redescendra de la montagne et devra passer par le creuset de l'obscurité, par le scandale de la croix. Marie, tout ce que Jésus a fait et enseigné demeure pour nous un chemin de vie. La lumière, la transfiguration avant le scandale de la croix et la lumière de la résurrection après le scandale de la croix. Donne-nous, Marie, de tenir dans les moments sombres ces deux points de lumière. Notre Père qui es aux cieux, que ton nom soit sanctifié, que ton règne vienne, que ta volonté soit faite sur la terre comme au ciel. Donne-nous aujourd'hui notre pain de ce jour. Pardonne-nous nos offenses comme nous pardonnons aussi à ceux qui nous ont offensés. Et ne nous laisse pas entrer en tentation, mais délivre-nous du mal. Amen. Je te salue Marie, pleine de grâce, le Seigneur est avec toi. Tu es bénie entre toutes les femmes, et Jésus, le fruit de tes entrailles, est béni. Sainte Marie, Mère de Dieu, prie pour nous, pécheurs, maintenant et à l'heure de notre mort. Amen. Je te salue Marie, pleine de grâce, le Seigneur est avec toi. Tu es bénie entre toutes les femmes, et Jésus, le fruit de tes entrailles, est béni. Sainte Marie, Mère de Dieu, prie pour nous, pécheurs, maintenant et à l'heure de notre mort. Amen. Je te salue, Marie, pleine de grâce, le Seigneur est avec toi. Tu es bénie entre toutes les femmes, et Jésus, le fruit de tes entrailles, est béni. Sainte Marie, Mère de Dieu, prie pour nous, pécheurs, maintenant et à l'heure de notre mort. Amen. Je te salue, Marie, pleine de grâce, le Seigneur est avec toi. Tu es bénie entre toutes les femmes, et Jésus, le fruit de tes entrailles, est béni. Sainte Marie, Mère de Dieu, prie pour nous pécheurs, maintenant et à l'heure de notre mort. Amen. Je te salue, Marie, pleine de grâce. Le Seigneur est avec toi. Tu es bénie entre toutes les femmes, et Jésus, le fruit de tes entrailles, est béni. Sainte Marie, Mère de Dieu, prie pour nous pécheurs, maintenant et à l'heure de notre mort. Amen. Je te salue, Marie, pleine de grâce. Le Seigneur est avec toi. Tu es bénie entre toutes les femmes, et Jésus, le fruit de tes entrailles, est béni. Sainte Marie, Mère de Dieu, prie pour nous pécheurs, maintenant et à l'heure de notre mort. Amen. Je te salue, Marie, pleine de grâce. Le Seigneur est avec toi. Tu es bénie entre toutes les femmes, et Jésus, le fruit de tes entrailles, est béni. Sainte Marie, Mère de Dieu, prie pour nous pécheurs, maintenant et à l'heure de notre mort. Amen. Je te salue, Marie, pleine de grâce. Le Seigneur est avec toi. Tu es bénie entre toutes les femmes, et Jésus, le fruit de tes entrailles, est béni. Sainte Marie, Mère de Dieu, prie pour nous pécheurs, maintenant et à l'heure de notre mort. Amen. Je te salue, Marie, pleine de grâce. Le Seigneur est avec toi. Tu es bénie entre toutes les femmes, et Jésus, le fruit de tes entrailles, est béni. Sainte Marie, Mère de Dieu, prie pour nous pécheurs, maintenant et à l'heure de notre mort. Amen. Je te salue, Marie, pleine de grâce. Le Seigneur est avec toi. Tu es bénie entre toutes les femmes, et Jésus, le fruit de tes entrailles, est béni. Sainte Marie, Mère de Dieu, prie pour nous pécheurs, maintenant et à l'heure de notre mort. Amen. Gloire au Père et au Fils et au Saint-Esprit, au Dieu qui est, qui était et qui vient, pour les siècles des siècles. Amen.

Cinquième mystère lumineux, l'institution de l'Eucharistie. C'est dans la synagogue de Capharnaüm que Jésus va parler pour la première fois de ce grand mystère. Ma nourriture et ma chair. Mon sang, la vraie boisson. Celui qui mange ma chair et qui boit mon sang ne mourra jamais. Les disciples ont entendu ces paroles étonnantes, et Pierre a dit, « À qui irions-nous ? Tu as les paroles de la vie éternelle. » Eh bien, le soir de la scène, ils entendent ces paroles de la vie éternelle, « Prenez et mangez, ceci est mon corps. Prenez et buvez, ceci est mon sang. » Marie, toi qui es cette mère, qui va aussi participer dans les premiers temps de l'Église, aux premières Eucharisties, au mémorial de la passion de la résurrection de ton Fils, fait que, en notre temps, nous puissions vivre de lui, par lui et avec lui. Notre Père qui es aux cieux, que ton nom soit sanctifié, que ton règne vienne, que ta volonté soit faite sur la terre comme au ciel. Donne-nous aujourd'hui notre pain de ce jour. Pardonne-nous nos offenses comme nous pardonnons aussi à ceux qui nous ont offensés. Et ne nous laisse pas entrer en tentation, mais délivre-nous du mal. Je te salue Marie, pleine de grâce, le Seigneur est avec toi. Tu es bénie entre toutes les femmes, et Jésus, le fruit de tes entrailles, est béni. Sainte Marie, Mère de Dieu, prie pour nous pécheurs. Maintenant et à l'heure de notre mort. Amen. Je te salue Marie, pleine de grâce, le Seigneur est avec toi. Tu es bénie entre toutes les femmes, et Jésus, le fruit de tes entrailles, est béni. Sainte Marie, Mère de Dieu, prie pour nous pécheurs. Maintenant et à l'heure de notre mort. Amen. Je te salue Marie, pleine de grâce, le Seigneur est avec toi. Tu es bénie entre toutes les femmes, et Jésus, le fruit de tes entrailles, est béni. Sainte Marie, Mère de Dieu, prie pour nous, pécheurs, maintenant et à l'heure de notre mort. Amen. Je te salue, Marie, pleine de grâce. Le Seigneur est avec toi. Tu es bénie entre toutes les femmes, et Jésus, le fruit de tes entrailles, est béni. Sainte Marie, Mère de Dieu, prie pour nous, pécheurs, maintenant et à l'heure de notre mort. Amen. Je te salue, Marie, pleine de grâce. Le Seigneur est avec toi. Tu es bénie entre toutes les femmes, et Jésus, le fruit de tes entrailles, est béni. Sainte Marie, Mère de Dieu, prie pour nous pécheurs, maintenant et à l'heure de notre mort. Amen. Je te salue, Marie, pleine de grâce. Le Seigneur est avec toi. Tu es bénie entre toutes les femmes, et Jésus, le fruit de tes entrailles, est béni. Sainte Marie, Mère de Dieu, prie pour nous pécheurs, maintenant et à l'heure de notre mort. Amen. Je te salue Marie, pleine de grâce, le Seigneur est avec toi. Tu es bénie entre toutes les femmes, et Jésus, le fruit de tes entrailles, est béni. Sainte Marie, Mère de Dieu, prie pour nous pécheurs, maintenant et à l'heure de notre mort. Amen. Je te salue Marie, pleine de grâce, le Seigneur est avec toi. Tu es bénie entre toutes les femmes, et Jésus, le fruit de tes entrailles, est béni. Sainte Marie, Mère de Dieu, prie pour nous pécheurs, maintenant et à l'heure de notre mort. Amen. Je te salue, Marie, pleine de grâce. Le Seigneur est avec toi. Tu es bénie entre toutes les femmes, et Jésus, le fruit de tes entrailles, est béni. Sainte Marie, Mère de Dieu, prie pour nous pécheurs, maintenant et à l'heure de notre mort. Amen. Je te salue, Marie, pleine de grâce. Le Seigneur est avec toi. Tu es bénie entre toutes les femmes, et Jésus, le fruit de tes entrailles, est béni. Sainte Marie, Mère de Dieu, prie pour nous pécheurs, maintenant et à l'heure de notre mort. Amen. Gloire au Père et au Fils et au Saint-Esprit, au Dieu qui est, qui était et qui vient, pour les siècles des siècles. Amen.

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Naissance et rivalité d'Ésaü et de Jacob. Genèse chapitre 25. Isaac pria le Seigneur pour sa femme parce qu'elle était stérile, et le Seigneur l'exauça, donnant à Rebecca la vertu de concevoir. Lorsque le temps qu'elle devait accoucher fut arrivé, elle se trouva mère de deux jumeaux. Celui qui sortit le premier était roux et tout velu comme une peau, et il fut nommé Ésaü. L'autre sortit aussitôt, et il tenait de sa main le pied de son frère, c'est pourquoi il fut nommé Jacob. Quand ils furent grands, Ésaü devint habile à la chasse, et il s'appliquait à cultiver la terre. Mais Jacob était un homme simple, et il demeurait retiré à la maison. Isaac aimait Ésaü, parce qu'il mangeait de ce qu'il prenait à la chasse, mais Rebecca aimait Jacob. Un jour, Jacob ayant fait cuire de quoi manger, Ésaü retourna des champs étant fort las. Et il dit à Jacob, «

Le songe de Jacob à Bethel, Genèse chapitre 28. Isaac, ayant donc appelé Jacob, le bénit, et lui fit ce commandement. « Ne prenez point, lui dit-il, une femme d'entre les filles de Canaan. Mais allez en Mésopotamie, qui est en Syrie, en la maison de Bethuel, et épousez une des filles de Laban, votre oncle. » Jacob, étant donc sorti de Beersabée, allait à Haran. Et étant venu en un certain lieu, comme il voulait s'y reposer après le coucher du soleil, il prit une des pierres qui était là et la mit sous sa tête, et s'endormit au même lieu. Alors il vit en songe une échelle, dont le pied était appuyé sur la terre, et le haut touchait au ciel, et des anges de Dieu montaient et descendaient le long de l'échelle. Il vit aussi le Seigneur appuyé sur le haut de l'échelle qui lui dit « Je suis le Seigneur, le Dieu d'Abraham, votre père, et le Dieu d'Isaac. » Je vous donnerai, et à votre race, la terre où vous dormez. Votre postérité sera nombreuse comme la poussière de la terre. Vous vous étendrez à l'Orient et à l'Occident, au Septentrion et au Midi, et toutes les nations de la terre seront bénies en vous, et dans celui qui sortira de vous. Je serai votre protecteur partout où vous irez. Je vous ramènerai dans ce pays et ne vous quitterai point que je n'aie accompli tout ce que j'ai dit. » Jacob, s'étant éveillé après son sommeil, dit ces paroles. « Le Seigneur est

vraiment ce lieu-ci, et je ne le savais pas. Et dans la frayeur dont il se trouva saisi, il ajouta que ce lieu est terrible. C'est véritablement la maison de Dieu et la porte du ciel. Jacob, se levant donc le matin, prit la pierre qu'il avait mise sous sa tête et l'érigea comme un monument, répandant de l'huile dessus. Il donna aussi le nom de Bethel à la ville, qui auparavant s'appelait Luza. Et il fit ce vœu en même temps, en disant « Si Dieu demeure avec moi, s'il me protège dans le chemin par lequel je marche, et me donne du pain pour me nourrir, et des vêtements pour me vêtir, et si je retourne heureusement dans la maison de mon père, le Seigneur sera mon Dieu. Et cette pierre, que j'ai dressée comme un monument, s'appellera la maison de Dieu, et je vous offrirai, Seigneur, la dîme de tout ce que vous m'aurez donné. »

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1: Évangile de Jésus-Christ selon saint Matthieu, au chapitre 24, versets 42 à 51. Jésus parlait à ses disciples de sa venue. « Veillez, car vous ne connaissez pas le jour où votre Seigneur viendra. Vous le savez bien. Si le maître de maison avait su à quelle heure de la nuit le voleur viendrait, il aurait veillé et n'aurait pas laissé percer le mur de sa maison. Tenez-vous donc prêts, vous aussi. C'est à l'heure où vous n'y penserez pas que le Fils de l'homme viendra. Quel est donc le serviteur fidèle et sensé à qui le maître de maison a confié la charge de son personnel pour lui donner la nourriture en temps voulu? Heureux ce serviteur que son maître, en arrivant, trouvera à son travail. Amen, je vous le déclare, il lui confiera la charge de tous ses biens. Mais si ce mauvais serviteur se dit « Mon maître s'attarde », et s'il se met à frapper ses compagnons, s'il mange et boit avec les ivrognes, son maître viendra le jour où il ne l'attend pas et à l'heure qu'il n'a pas prévue. Il se séparera de lui et le mettra parmi les hypocrites. Là, il y aura des pleurs et des grincements de dents. »

Dans cet extrait de l'évangile de Matthieu, il ne faut surtout pas voir le Seigneur comme quelqu'un qui inspire la crainte et la peur. C'est tout le contraire, puisque la vigilance est une expérience qui est celle de la paix. Quand on est vigilant, on veille, on ne s'endort pas. Et si on ne s'endort pas, ce n'est pas parce qu'on a peur, c'est parce qu'on attend. C'est ce que le Seigneur dit. Il nous parle de sa venue. Et c'est une venue qui est belle, c'est une venue qui est lumineuse. Il nous donne l'exemple de quelqu'un qui, pourrait surveiller justement sa maison des menaces des voleurs en disant, « Eh bien, vous voyez, dans la vie, on peut prendre toutes sortes de moyens pour se protéger de la venue de voleurs et d'empêcher qu'on fasse le mal. » Eh bien, transformer cette manière d'être de façon belle et positive, et vous allez vivre une vigilance qui sera constructive, une vigilance aussi qui ne sera pas de se tourner les pouces, mais qui sera de donner à chacun la nourriture en temps voulu. Il parle justement d'un serviteur, un bon serviteur, qui, justement, voyant les choses et les percevant, il est en mesure de remplir le tablier des autres, de donner à manger à ceux qui en ont besoin à l'heure où ils en ont besoin. C'est cela un vrai serviteur. Et le Seigneur dit « Heureux un tel serviteur » parce qu'il ne sera pas surpris. Dieu ne veut pas nous surprendre. Il nous dit tout simplement « Soyez toujours en état d'éveil ». Bien, ceux qui vont avoir une attitude de retrait, ceux par contre qui vont se dire « bon, ça ne sert à rien de veiller, il ne se passe rien, Dieu n'intervient pas, il prend du retard, etc. » Alors Jésus, dans l'Évangile, montre que ce serviteur est un serviteur qui va s'égarer. Alors de quelle manière? Il devient agressif parce qu'il ne veille pas, il n'est pas conscient justement de ce qu'il devrait faire. Au lieu de servir, il se fait servir, il bat tout le monde, il est enragé, il est un buveur, il se tient avec les ivrognes, donc il perd sa vie. Et c'est comme cela qu'il sera, lui, surpris de la venue du Seigneur et la corde se casse. La corde est cassée. Ça veut dire que c'est une division parce que la personne n'a pas attendu celui qui devait venir, mais elle s'est recroquevillée vers elle-même et elle s'est regardée comme dans son propre miroir où elle s'est noyée.

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Bonjour à tous. Je romps le silence. Plusieurs d'entre vous m'ont demandé, me demandent d'avoir un petit entretien ou de se confesser. Je suis vraiment navré de ne pas pouvoir répondre oui. Je le voudrais vraiment. Ce serait pour moi un enrichissement de voir les grâces de Dieu. Mais le nombre et le temps ne me le permet pas. Et aussi ma voix ne me le permet pas. Donc, je vous demande pardon. Mais heureusement, il y a parmi nous des prêtres, beaucoup de prêtres qui peuvent vous rendre ces services d'un entretien personnel ou même d'une confession. Mais s'il y a quelques cas particuliers, comme il y en a eu, on peut faire des exceptions. Chantons la troisième strophe du Veni Creator. Donne-nous les sept dons de ton amour.

Tua chi è chi è multiforme dans tes dons, toi qui es le doigt de la droite de Dieu, la solenne promesse du Père, tu mets la parole sur nos lèvres. Et tâchons de poursuivre cette vision de l'action de l'Esprit Saint dans l'histoire du salut dans l'Église en voyant la place de cette strophe. Pour comprendre qu'est-ce qu'il y a de nouveau dans cette strophe, il faut savoir que dans la Bible, on voit toujours une double action du Saint-Esprit. Il y a une action qu'on appelle sanctifiante, transformante du Saint-Esprit, qui consiste dans le fait que le Saint-Esprit vient sur une personne et demeure en elle en la changeant du dedans, en lui donnant un cœur nouveau, en la rendant agréable à Dieu. Et puis, il y a une action qu'on appelle charismatique, qui consiste dans le fait que le Saint-Esprit donne des dons particuliers à des gens particuliers et en des situations aussi extraordinaires, mais pas pour leur sanctification personnelle, sinon pour le guide de la communauté, pour l'édification de la communauté. Et alors on voit des dons de force donnés à Samson, des dons de prophétie pour guider le peuple, des dons de gouvernement pour les rois, et même des dons artistiques.

C'est deux manières. Alors, la strophe, la deuxième strophe, nous avons chanté hier, on parle précisément de l'action transformante, sanctifiante de l'esprit. L'esprit qui est paraclet, don de Dieu. Ici, vous voyez, c'est le singulier, don. Un don commun pour tous. Puis, l'esprit qui est eau vive, qui donne la vie. L'esprit qui est feu, qui purifie, qui enflamme de l'amour, l'esprit qui est charité et qui est onction spirituelle. Toutes ces caractéristiques, ces actions du Saint-Esprit sont des actions sanctificatrices, transformantes, qui œuvrent dans chacun de nous. Dans la troisième strophe, on parle de l'action charismatique. Tout ici et point vers cette action du Saint-Esprit qui consiste à donner différents dons, sept dons ici on mentionne. Le doigt de la droite de Dieu, c'est le symbole dans la Bible du pouvoir de Dieu de faire des miracles, des prodiges. Et Jésus chassait les démons par le doigt de Dieu. Et puis la dernière ligne nous parle d'une catégorie de charismes particulières qui sont attachés au langage, donc les charismes qui s'exercent à travers le langage, la prière, l'enseignement, la louange, la prophétie, etc. Et donc nous sommes amenés ici un peu à mentionner au moins cette action charismatique. Elle avait été un peu négligée. Après, la première communauté chrétienne dans laquelle le charisme était à côté de la hiérarchie des apôtres, la deuxième force qui soutenait la communauté. Pour des raisons historiques que je n'ai pas le temps ici d'expliquer, les charismatiques, le don de prophétie entrèrent dans une crise et ce fut la hiérarchie qui prit l'autorité en main pour lutter contre les hérésies, etc. Et bien parce qu'il y avait parmi les charismatiques des désordres, des abus. Il y eut même une hérésie en Asie mineure, le montanisme qui exagérait avec les visions, l'extase, etc. Et les charismes ont toujours été présents dans la vie de l'Église. L'Esprit n'a jamais cessé de répandre ses dons. Seulement que ces dons étaient toujours plus réservés à une catégorie des chrétiens, les saints. Alors, on s'attendait que dans la vie des saints, on trouvait des miracles, des visions, des guérisons, même, ça c'est normal, il y a des saints qui ont fait des guérisons, des prophéties, des miracles. C'est-à-dire que les charismes de l'ecclésiologie, c'est-à-dire du cœur de l'Église, de la constitution intrinsèque de l'Église, étaient passés à la hagiographie. Alors, la hagiographie, pour ceux qui ne le savent pas, c'est la science qui étudie la vie des saints. Alors, dans les séminaires, on enseigne aussi la hagiographie. En grec, saint se dit agios. Et pour ça, la nouveauté du Vatican II a été que les charismes ont été ramenés de nouveau au cœur de l'Église. Et on parle des charismes dans la constitution de l'Église Lumen Gentium, chapitre 12, où on dit le Saint-Esprit, pas seulement avec les sacrements et les ministères ordonnés, sanctifie le peuple de Dieu, mais aussi en répandant toute classe de charismes pour l'édification de l'Église. Et comme ces charismes sont si beaux, si nécessaires pour l'épanouissement de l'Église, il faut les accepter, les recevoir avec joie et consolation. On sait que ce fut le cardinal Sunens, le patron du renouveau charismatique, qui poussa le concile vers cette direction de réintroduire la dimension charismatique au cœur de l'Église. Et le Seigneur a répondu, parce que ça n'a pas resté un texte dans les documents du concile. Quelques années après, il y a eu cette éclosion des charismes, pas seulement les renouveaux charismatiques, mais aussi d'autres charismes, d'autres mouvements qui sont l'effet de cette nouvelle Pentecôte. C'est la nouvelle Pentecôte que Jean XXIII avait demandé pour l'Église.

0: Bien, oui, cette dimension charismatique, les charismes ne sont pas donnés principalement pour la sanctification personnelle, mais il faut savoir qu'ils ne se conservent pas longtemps sans la sainteté personnelle. Et donc le problème est comment exercer les charismes et avec humilité, l'humilité. Je me rappelle que lorsque j'étudiais physique au lycée, notre professeur de physique insistait beaucoup sur l'importance de l'isolant dans l'électricité. Il disait, à mesure que on progresse dans la technique de l'électricité, il faut progresser aussi dans la technique de l'isolant, autrement il y aura de court-circuits, on dit de court-circuits, hein. Et tout ça va faire des flammes, se disperser. Pour moi, ça, c'est une très belle image de l'humilité. L'humilité, c'est l'isolant qui permet à l'énergie à haute tension de Dieu, qui est l'Esprit Saint, de passer à travers nous sans provoquer de court-circuits d'orgueil, de flammes d'orgueil, de protagonisme, etc. Donc, l'humilité. L'obéissance, l'humilité, je n'ai pas le temps, mais... Et nous devons recevoir ces charismes avec humilité et joie, parce qu'on le voit, l'immense contribution que les charismes peuvent apporter à l'Église. Pourquoi aujourd'hui, vous, les laïcs, vous avez obtenu une position différente dans l'Église? C'est à cause de la découverte des charismes. Il y avait des mouvements laïcs aussi avant les conciles, l'Action catholique par exemple, hein, qui faisait un bien énorme. Mais là, on considérait les laïcs comme des collaborateurs qui contribuaient à l'expansion du royaume par leurs finances, leurs capacités professionnelles. Maintenant, nous savons que les laïcs sont appelés à contribuer à la diffusion du royaume, pas seulement par leurs finances, mais parce qu'ils ont des charismes, de toute espèce, des plus simples jusqu'au plus éclatants. Et donc, on voit la merveilleuse manière de l'Esprit Saint travailler au service de Jésus. Et il souffle d'un haut vers le bas à travers le pape, les évêques, les prêtres, les sacrements. Et il souffle du bas vers le haut à partir des cellules de chaque baptisé. Donc les sacrements sont le don donné à tous pour l'édification de chacun. Les charismes et les dons donnés à chacun pour la sanctification du tout. Alors, encore une fois, louons le Seigneur pour cette merveille de l'action du Saint-Esprit. Et nous revenons maintenant reprenons notre voyage, notre itinéraire. Est-ce que ça vous paraît difficile, ce qu'on est en train de dire à partir de la lettre aux Romains? C'est plus difficile de les faire, peut-être, de les mettre en pratique, mais pas de les comprendre. Alors, après le chapitre 6 qui parle de la libération du péché, c'est-à-dire d'enlever les vinaigres pour préparer les vases à recevoir le miel, donc, après le chapitre 6, il y a un autre chapitre qui parle de la libération de la loi, l'esclavage à la loi, qui serait plutôt la libération du légalisme, qui fait partie encore de cette action d'enlever, de libérer, de faire espace. Et nous arrivons ainsi au chapitre 8. Le chapitre 8 de la lettre aux Romains, c'est l'épopée du Saint-Esprit. C'est le texte le plus étendu, le plus complet sur le Saint-Esprit que nous avons dans le Nouveau Testament. Presque toutes les actions du Saint-Esprit sont mentionnées ici. l'esprit qui est à notre côté pour lutter contre la chair, l'esprit qui nous donne le témoignage que nous sommes fils de Dieu, l'esprit qui travaille dans la création matérielle aussi, en la poussant vers la libération, vers cette communion avec les saints, les élus. Et puis, il y a cet hymne à l'amour triomphant de Dieu dans le final. Le commencement du chapitre est très solennel. Il n'y a donc plus de condamnation pour ceux qui sont dans le Christ Jésus. Parce que la loi de l'Esprit qui donne la vie dans le Christ Jésus t'a libéré de la loi du péché et de la mort. Et comme c'est un message très beau, je vous demande de le répéter chaque phrase après moi pour le faire retentir ici comme une profession de foi. Alors, il n'y a plus aucune condamnation pour ceux qui sont dans le Christ Jésus. Car la loi de l'Esprit qui donne la vie dans le Christ Jésus t'a libéré de la loi du péché et de la mort.
1: De la loi du péché et de la mort.
0: Peut-être nous n'avons plus la capacité de tressaillir en écoutant ces paroles. Nous nous sommes habitués. Mais imaginez les gens qui lisaient ce texte la première fois. C'était les païens qui vivaient sous l'impression de la colère de Dieu, d'être condamnés, d'être l'objet d'une condamnation. Les gens se sentaient comme menacés par la divinité, condamnés. Ce sentiment revient. Chaque fois que le paganisme renaît dans la société, on voit ce sens de peur, de condamnation. L'humanité autour de nous est psychologiquement malade. Parce qu'il a des complexes, ces complexes d'insuffisance, une image, c'est l'existentialisme athée, désespéré, qui s'exprime par exemple par cette peinture du hurlement. Vous avez entendu qu'il y a quelques mois, on a vendu à New York une petite peinture pour 119 millions de dollars. Et apparemment, cette peinture n'a rien d'exceptionnel. C'est pas ce que nous dirions un chef-d'œuvre. Pourquoi cette peinture est tellement appréciée et convoitée? Bien, je vous la décris si vous ne l'avez pas présente. Son titre est « Le hurlement ». On voit un homme qui traverse un pont en courant sur un arrière-fond rougeâtre et qui donne déjà l'impression de l'angoisse. Cet homme se tient la main entre ses mains, sont les yeux ouverts, la bouche qui lance un cri, mais on voit que c'est un cri dans le vide. Il n'y a pas de son, de parole dedans, c'est du son, hurlement. Et il est très si populaire parce qu'il est le manifeste de l'athéisme désespéré, angoissé de l'homme moderne, le hurlement. Ayant oublié le cri, le kérigme, c'est-à-dire le cri qui véhicule la nouvelle qui sauve, que le Christ est mort pour nous, il n'y a plus de condamnation, pas de condamnation, on se retrouve avec le hurlement, qui est le cri vide. Imaginez un homme qui a été condamné à mort, il y en a des hommes, aux États-Unis et ailleurs, qui donc vivent dans cette, en tremblant tout le temps, parce que à chaque moment, ils peuvent venir pour exécuter. Et un jour, il entend une voix des pas qui s'approchent, et une voix qui crie, tu as été acquitté, tu as reçu la grâce, il n'y a plus de condamnation. Vous imaginez ce que se passe dans le cœur de cet homme. Il naît, il renaît, c'est une nouvelle naissance. Eh bien, une impression pareille devait susciter ces mots de Saint Paul au point de vue spirituel. Il n'y a plus de condamnation. Parce que la loi de l'Esprit qui donne la vie dans le Christ Jésus, t'a libéré. Et il faudrait, nous les catholiques, ne pas nous arrêter tout le temps à des dévotions, à des petites dévotions. Avec ça, nous ne changerons pas le monde. Il faut reprendre l'épée de l'esprit. Et l'épée de l'esprit, c'est ça. Ce sont les grands messages de l'évangile qui sont plus fortes. Parce qu'ils ont un allié. Nous avons un allié. Et l'allié est celui que nous considérons notre ennemi. Le monde sécularisé a un vide, un désir, un appel. Il y a un appel autour de nous qui se manifeste parfois par critique, par hostilité, mais c'est un appel. Comme pardonner, pardonner, n'est-ce pas? Quelquefois de lever la voix. C'est pas contre vous, c'est pas vous. Je crie encore plus fort lorsque je parle à la maison pontificale et au clergé. Soyez assurés. Au moins autant fort que ici. De toutes ces actions du Saint-Esprit, nous allons en souligner une dont Saint Paul parle au verset 26 et 27 du chapitre 8. L'action du Saint-Esprit dans la prière. Le Saint-Esprit, notre allié dans la prière. Pareillement, l'Esprit vient au secours de notre faiblesse, car nous ne savons que demander pour prier comme il faut. Mais l'Esprit lui-même intercède pour nous en des gémissements ineffables. Et celui qui sonde le cœur sait quel est le désir de l'Esprit et que son intercession pour les saints correspond aux vues de Dieu. L'Esprit, donc, vient en aide à notre faiblesse dans la prière. Une fois, en lisant ces paroles, je me suis dit, si on pouvait découvrir qu'est-ce que le Saint-Esprit dit dans ses gémissements inexprimés, nous aurions découvert le secret ultime de la prière, parce qu'on ne peut pas imaginer une prière plus parfaite que celle réalisée par l'Esprit Saint. Et la réponse m'est venue, soudain, que ça c'est possible, c'est très très facile, parce que le Saint-Esprit qui prie de cette manière inexprimée en nous, dans le cœur de chaque baptisé, est l'Esprit qui priait en Jésus. Alors, il faut lire l'Évangile, voir comment priait Jésus, pour savoir comment l'Esprit prie en nous. Et rapidement, au moins, allons un peu à l'école de la prière à Jésus. Je pense qu'il y a dans l'Évangile un « Jésus caché », caché entre les lignes de l'Évangile. Et c'est le Jésus qui prie. Je dis caché entre les lignes de l'Évangile, parce que souvent c'est une moins qu'une ligne qui ouvre la vue sur une entière nuit de prière de Jésus. Les grands événements de la vie de Jésus sont le fruit de sa prière. Et c'est Saint-Luc qui nous le dit plus ouvertement. Par exemple, le baptême de Jésus. Le baptême de Jésus fut la réponse à sa prière. Or, il advint, une fois que tout le peuple eut été baptisé, et au moment où Jésus, baptisé lui aussi, se trouvait en prière, que le ciel s'ouvrit et l'Esprit Saint descendit sur lui sous une forme de corporelle. Comme ce fut la prière de Jésus qui déchira les cieux. Encore, la transfiguration fut le produit de la prière de Jésus. C'est Luc encore qui le dit, ils montèrent à la montagne pendant que Jésus priait, ses vêtements devinrent blancs et on entendit la voix du Père. Et puis, tout au long de l'Évangile, on a des aperçus sur Jésus que pendant la nuit ou sur la rive de la mer, il prie tout le temps. On disait ce matin, dans le moment de prière, qu'il faut demander à l'Esprit Saint de nous apprendre la louange. Bien, voilà, c'est l'Évangile qui nous dit comment ça se trouve dans la vie de Jésus. Bien, nous allons le trouver. C'était un test très beau. Alors, c'est le test où on dit qu'à ce moment-là, je suis tressailli dans son intérieur, poussé par l'Esprit Saint, sous la motion de l'Esprit Saint, et il dit, je te bénis, Père du ciel et de la terre. Vous voyez que c'est l'Esprit Saint qui crée dans l'humanité du Christ ces mouvements de louange qui se traduit dans une prière de bénédiction, beraka, et dans la langue hébraïque, la beraka, la bénédiction, contient toute espèce de louange, remerciement, enthousiasme, adoration. C'était la prière privilégiée de Jésus. Il bénit le Père tout le temps. Au moment de rompre le pain, il bénit le Père. Donc, regardez la prière de Jésus qui prie. Je vous invite pour un instant à fermer les yeux et tâchez de reconstruire l'image de ce Jésus qui, dans la montagne, pendant la nuit, à genoux ou assis, prie le Père. Jésus qui, sur les rivages du lac, le matin, avant le lever du soleil, prie. Qu'est-ce qui se passait entre le ciel et la terre à ce moment-là? L'attraction infinie qu'il y avait dans la Trinité entre le Père et le Fils, maintenant passe à travers le ciel et la terre sur ces points où les Fils de Dieu prient. Je suis fasciné par cette image de Jésus qui prie. Souvent, lorsque je me sens aride mentalement, dans mon esprit, je me mets à côté de ce Jésus. Je le regarde. Je me nuis à lui. Le Christ a pratiqué la prière personnelle. On le voit tous les temps. Je viens de le dire. Mais le Christ a aussi prié avec la prière liturgique. Le savez-vous que le Christ a prié les brévières, la liturgie des heures? Non? Vous ne le saviez pas? Bien, je vous l'explique. Oui, il n'avait pas les livres, la liturgie des heures, le Christ ne l'avait pas. Mais notre liturgie des heures descend de la prière juive 3 fois par jour, le matin au lever du soleil, dans l'après-midi pendant le sacrifice au temple, et le soir au coucher du soleil. Notre prière, la liturgie des heures, descend de celle-là. Et le Christ s'est uni, certainement, à ces temps de prière, parce que s'il ne l'avait pas fait, ses ennemis l'auraient immédiatement accusé de violer le plus grand précepte de la loi. Chacun de ces 3 moments, chaque Israélite se tournait vers le temple de Jérusalem et priait Shema Israël, etc. Donc, le Christ, sans aucun doute, aussi priait avec la prière liturgique. Mais ce qui nous intéresse le plus, c'est la qualité plus que la quantité de la prière de la vie de Jésus. Et la qualité de la prière de Jésus qui est unique au monde, comme tout est unique en Jésus. C'est une prière filiale, c'est un cri filial. Toutes les prières de Jésus dans l'Évangile commencent par ces cris « Abba, Père ». Abba, c'est un esprit de filial, mais d'une intimité, d'une familiarité qu'on ne peut pas en concevoir une plus profonde, plus grande. Et la prière de Jésus était une prière dans l'esprit. C'est pour ça que j'ai insisté sur ce texte de Luc. À ce moment-là, sous la motion du Saint-Esprit, Jésus se mit à crier « Je te bénis, Père. » Et on le dit une fois, mais ça, c'est la règle. C'était l'Esprit Saint qui créait dans l'humanité du Christ ces mouvements, cet élan vers le Père.
2: À l'émission Sur la montagne aujourd'hui, vous venez d'entendre le cardinal Raniero Cantalamessa, frère capucin, prêtre, théologien, historien, prédicateur de la Maison pontificale de 1980 à 2024.

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0: Nous sommes le jeudi 27 août 2026. Bonjour, mesdames et messieurs. Soyez les bienvenus à cette émission quotidienne qui se poursuit jusqu'à 9h avec les collaborateurs et la collaboratrice du jeudi. Il en faut du monde pour offrir des contenus pertinents et variés. Comme Martine Dumais, qui viendra tout à l'heure, nous présenter le portrait de la vénérable Délia Tétreau. C'est une vie de religieuse très active. Le père Bernard Bastian, qui nous parle des adorateurs de Dieu en tout temps, pas seulement dans l'action. Et le frère Thomas de Gabory nous donnera la définition de la santé selon l'Organisation mondiale de la santé. Sans oublier Alain Stanquet et son récit « Le français a changé ma vie », il pose la question « Français ou hexagonal ?» On ne va certainement pas s'ennuyer avec cet équipage. Donc aujourd'hui, l'Église souligne la fête de Sainte Monique, mère de Saint Augustin d'Hippone, qui pria de longues années pour la conversion de son fils. Je vous invite à tendre l'oreille pour le résumé des actualités préparé par l'équipe francophone de Radio Vatican.
1: Laudetur Jesus Christus.
2: Des centaines de victimes, un millier de disparus, des villages entiers rasés, des destructions innombrables. C'est le bilan provisoire d'une coulée de boue et d'inondations dans l'Himalaya, au Népal et en Chine. Nous ferons le point juste après les titres. Comment une telle catastrophe a pu se produire? Nous verrons que ce drame n'est pas un cas isolé dans le massif Himalaya et que le changement climatique n'y est pas totalement étranger. Meta, la maison mère de Facebook, accepte de brider ses réseaux sociaux pour les plus jeunes de ses utilisateurs et de verser jusqu'à 17 milliards de dollars à des États américains. Cet accord intervient en plein procès de l'entreprise en Californie. L'État israélien ne relâchera pas la pression sur les Palestiniens de Cisjordanie. Benjamin Netanyahu est clair, les constructions de colonies se poursuivront malgré l'opposition de la communauté internationale. Le gouvernement allemand veut renforcer, muscler ses services de renseignement, conséquence de la guerre en Ukraine et du désengagement américain du continent européen. Une réforme qui fait débat outre-Rhin, on en parle dans notre dossier à suivre à la fin de ce journal.
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2: Bonjour. Les secours continuent donc de s'activer à la frontière entre le Népal et le Tibet après le passage hier matin d'une crue dévastatrice dans la région. Des gigantesques torrents d'eau boueuse ont noyé plusieurs villages sur les flancs montagneux des deux pays, semant la désolation. Et le bilan, Olivier Bonnel, est très lourd.
4: Oui, un bilan, Xavier, qui évolue d'heure en heure. On parle actuellement officiellement de 165 morts au Népal, 3 en Chine. Mais les secouristes sont à la recherche de plus de 1300 disparus. La grande moitié d'entre eux seraient des touristes. Cette région de l'Himalaya est très prisée pour ses treks ou encore ses pèlerinages bouddhistes. C'est l'effondrement d'un glacier en haute altitude qui est vraisemblablement à l'origine de cette catastrophe. Plusieurs villages ont été rayés de la carte, ensevelis par des tonnes de boue, de glace, de rochers. Une vingtaine de ponts ont disparu, tout comme une quarantaine de kilomètres de routes. La rapidité et la violence ont surpris, des rivières qui sont montées de 9 mètres en seulement 30 minutes. L'armée népalaise a été déployée avec des hélicoptères pour tenter de retrouver des survivants. Certaines zones enclavées sont particulièrement difficiles d'accès dans cette région. Les équipes de la Croix-Rouge et du Croissant-Rouge sont également mobilisées. La Chine, l'Inde, les États-Unis ou encore l'Union européenne ont annoncé de l'aide. Les secours, Xavier, qui sont rendus également difficiles en raison de pluies qui continuent et d'autres crues ne sont pas à exclure, alerte les autorités.
2: Olivier Bonnel, et on en sait un peu plus sur les causes de ces inondations. Comme vous l'avez dit, les images satellites indiquent qu'un glacier a plus de 5000 mètres d'altitude s'est détaché puis déversé en aval, entraînant avec lui des tonnes de roches et de sédiments. C'est le scénario provisoire donc établi par plusieurs géologues. Cette catastrophe n'est cependant pas un cas isolé. Plusieurs crues et glissements de terrain ont en effet dévasté des régions voisines de l'Himalaya. À New Delhi, les explications d'Emmanuel Derville.
5: Tandis que les forêts brûlent en Europe, l'Asie du Sud est en proie aux inondations. Il y a d'abord eu la région pakistanaise du Gilgit-Baltistan, qui se trouve dans l'ouest de l'Himalaya, frappée en juillet. L'État indien de l'Himachal Pradesh, situé dans la même zone, a aussi été victime de ces phénomènes de crues. Bilan, plus de 200 morts en 2 mois. Et dans l'Assam, une région de l'Est indien, les inondations ont fait une centaine de victimes depuis 5 semaines. Toutes ces zones ont un point commun, elles sont traversées par des cours d'eau qui prennent leur source dans l'Himalaya, qu'on appelle d'ailleurs le château d'eau de l'Asie. Mais le changement climatique a tendance à accélérer la fonte des glaciers. Ils ont perdu, dans l'Himalaya et l'Hindou Kush voisin, 12% de leur superficie entre 1990 et 2020. Combinée à la mousson, cette fonte augmente l'érosion, le débit des rivières ou les lacs glaciaires. Depuis 20 ans, les inondations sont plus fréquentes et plus meurtrières. New Delhi, Emmanuel Derville, Radio Vatican.
2: Et le Dalai Lama, d'origine tibétaine, prie pour les victimes. Il offre sa sympathie et ses sincères condoléances à toutes les personnes en deuil affectées par la tragédie. Il espère que toutes les mesures seront prises pour éviter que de tels désastres se reproduisent. C'est ce qu'il a indiqué dans une déclaration. On en sait un peu plus sur la visite mardi à Moscou du directeur de la CIA. Selon plusieurs médias américains, le Wall Street Journal et CBS, John Ratcliffe a voulu mettre en garde la Russie contre toute attaque visant un ou des membres de l'OTAN. La presse américaine estime en effet que Washington considère que Moscou pourrait bien chercher à mettre à l'épreuve l'Alliance Atlantique. Donald Trump hier n'a pas confirmé, il a affirmé que le déplacement du chef de ses services de renseignement était une semi-routine qui avait pour but de parler de la guerre en Ukraine. Sur le terrain, les combats se poursuivent, les bombardements de drones de part et d'autre de la ligne de front aussi. Hier, une frappe ukrainienne a fait 9 morts dans la région de Lugansk, occupée par la Russie. Un bus transportant des civils a été visé, selon les autorités russes d'occupation. Toujours hier, une frappe russe, cette fois, a blessé 10 personnes dans un centre d'affaires situé dans une zone résidentielle de la ville de Losova, près de Kharkiv. La guerre en Ukraine, il en a été question hier également à Moscou, mais entre Mgr Gallagher et le conseiller diplomatique de Vladimir Poutine, Yuri Ushakov. Aujourd'hui, le secrétaire du Saint-Siège pour les relations avec les États doit rencontrer les prêtres, les religieux et religieuses catholiques de Russie pour une journée dédiée à la communauté catholique du pays. Il doit notamment célébrer la messe dans la cathédrale de l'Immaculée Conception à Moscou avant de s'entretenir avec les évêques. Meta n'en est pas à une virgule près. Hier, un peu plus d'une semaine après le début de son procès en Californie, l'entreprise propriétaire de Facebook a accepté de verser jusqu'à 17 milliards de dollars. Elle a aussi accepté de brider ses réseaux sociaux pour les plus jeunes de ses utilisateurs. L'accord historique entre Meta et les États américains est toutefois loin de régler toutes les poursuites judiciaires contre les géants de la tech. Les précisions à New York de Gwendal Lavina.
1: C'est un moment majeur pour assainir une industrie qui fait du mal à nos enfants, s'est réjoui le procureur général de Californie, Rob Bonta. Si l'accord ne constitue pas une reconnaissance de responsabilité et n'est applicable qu'aux États-Unis, Meta s'engage à mieux encadrer l'utilisation de ses applications par les plus jeunes. Dans les 6 prochains mois, les comptes des 13-17 ans seront par défaut bloqués entre minuit et 6 heures du matin et les notifications coupées de 22h à 7h et pendant les heures de classe. Les adolescents seront également limités à 2 heures cumulées par jour sur Instagram et Facebook et les likes masqués. Dans un communiqué, Meta invite les autres réseaux sociaux comme YouTube et TikTok à adopter des mesures similaires pour le bien-être des plus jeunes. Sur les 17 milliards de dollars promis, 12 milliards sont garantis et seront versés jusqu'en 2035. Les 5 milliards restants ne seront débloqués que si YouTube et TikTok s'engagent à verser des sommes semblables. Cet accord ne met pour autant pas fin à toutes les poursuites. Le Nouveau-Mexique et la Floride ont refusé de le signer et des recours collectifs déposés par des familles et des districts scolaires restent ouverts. Gwendal Lavina, New York, Radio Vatican.
2: Ce n'est guère une surprise au vu des faits. En Israël, Benjamin Netanyahou revendique ouvertement l'accélération du retour de la présence juive en Cisjordanie, un territoire que les autorités israéliennes désignent sous le nom de Judée-Samarie. Le Premier ministre israélien était hier très explicite sur le sujet. À Tel Aviv, les détails avec Julia Ganancia.
6: Mardi, devant des responsables de localités israéliennes du conseil régional de Benyamin, au nord de Jérusalem, Benyamin Netanyahou s'est félicité du bilan de son gouvernement. 104 localités établies ou légalisées et 160 fermes, et il prévient, je cite, « ce n'est pas fini ». La politique d'expansion s'est accélérée ces dernières années. Certaines implantations sont officiellement créées ou reconnues par Israël. D'autres commencent comme des avant-postes sans autorisation, parfois quelques caravanes ou structures agricoles, avant d'être légalisées a posteriori. Le vocabulaire est sensible. Israël parle d'implantation et de Judée-Samarie en référence à son lien historique et biblique avec ce territoire. La majorité de la communauté internationale parle, elle, de colonies en Cisjordanie occupée, considérée comme contraire au droit international. Netanyahou assume cette politique et veut renforcer la présence israélienne sur le terrain. Certains de ses alliés réclament désormais l'étape suivante, appliquer la souveraineté israélienne à la Cisjordanie. À Tel Aviv, Julia Ganancia pour Radio Vatican.
2: Le détroit d'Ormuz, l'Iran et Oman discutent pour savoir comment le rouvrir et gérer le trafic maritime. Hier, les gardiens iraniens de la révolution ont annoncé que certains accords avaient été conclus avec Oman, donc sur la gestion du détroit. Ils prévoient notamment un partage des revenus liés à la navigation dans ce passage maritime. Le porte-parole des gardiens de la révolution a par ailleurs accusé les États-Unis d'entraver les travaux visant à finaliser un accord. L'Iran discute depuis des semaines avec Oman, tout en affirmant que le détroit restera verrouillé tant que Washington n'aura pas rempli ses engagements prévus par le protocole d'accord conclu à mi-juin. C'est un projet de réforme qui fait beaucoup parler en Allemagne, celui des services de renseignement prévu par le contrat de coalition entre les démocrates chrétiens et les sociaux-démocrates. Le gouvernement de Friedrich Merz l'a présenté il y a maintenant 2 semaines et depuis, le débat ne fait que croître. À l'origine de ce projet, la guerre en Ukraine et ses conséquences jusque dans le pays, exposé de plus en plus à des attaques dites hybrides, mais aussi le désengagement politique et militaire des États-Unis, du pays et d'Europe. Un changement d'époque, comme on dit à Berlin, qui justifie aux yeux des autorités allemandes une refonte de ces services, souvent critiqués par ailleurs par ses alliés pour leur lenteur notamment. Mais le passé nazi et communiste du pays ressurgit pour mieux alimenter les opposants à ce projet. Paul Morris, secrétaire général du comité d'études des relations franco-allemandes à l'IFRI, revient sur les principaux changements prévus par ce projet.
7: Les principaux changements sont surtout le fait de passer les services de renseignement intérieur, c'est-à-dire l'Office fédéral de protection de la Constitution, qui est l'équivalent des renseignements généraux, en un service vraiment de protection et non plus seulement d'alerte et de collecte de données. Ces services avaient pour objectif, jusque-là, de collecter des données sur les personnes qui pourraient être des personnes à risque ou même au sein de la population allemande, des citoyens allemands. La réforme vise à pouvoir collecter des données et les utiliser en cas de menace, ce qui est nouveau, c'est-à-dire qu'on pourrait espionner d'une certaine manière les citoyens allemands, ce qui rappelle la question de la légitimité démocratique de ces services de renseignement. Et la deuxième réforme importante, c'est la réforme des services extérieurs, BND, Bundesnachrichtendienst, qui sont les services qui vont appuyer en cas de menace les effectifs militaires et l'armée. Et dans cette réforme, il y a 3 possibilités, 3 hypothèses. La guerre ouverte, l'état de tension ou la situation de tension pour prendre des mesures dites actives pour soutenir les forces armées dans leur lutte contre un ennemi potentiel. Et donc, dans les 3 hypothèses, les situations de tension sont surtout des situations de guerre hybride. Et donc, dans tout ça, on va renforcer de manière très, très forte les services numériques de protection en cas d'attaque hybride ou de déstabilisation hybride. On va augmenter de manière très, très importante les budgets de ces services. Et enfin, pour pouvoir se coordonner à l'échelle européenne, une réforme du contrôle qui est fait des données qui sont collectées va être entreprise.
2: Est-ce qu'on peut dire qu'on passe d'une posture de défense à une posture résolument offensive ?
7: Alors, offensif potentiellement. En tout cas, on se donne les moyens d'être offensif et en tout cas, on se donne les moyens de se défendre, c'est-à-dire de faire des services de renseignement un vrai service de protection, comme le font les services militaires traditionnels. Et en tout cas, on appuie ces services de protection. Et surtout, on passe à une européanisation. C'est l'objectif de faire de ces services de renseignement des services qui seraient complémentaires des autres services.
2: Les oppositions, elles mettent en avant le passé nazi et communiste du pays. Cette réforme, de ce point de vue-là, est un tournant. C'est aussi compris par la population ?
7: Par une partie de la population, probablement. Par une autre partie, le traumatisme reste fort. Il faut vraiment avoir ça en tête que la République fédérale d'Allemagne s'est construite démocratiquement sur le rejet du nazisme et de toutes ces formes excessives de contrôle de la démocratie aussi des institutions et des citoyens. Et cette culture est inculquée en Allemagne depuis bientôt 80 ans. Donc, il faut vraiment prendre ça en compte. Et puis, le traumatisme de la surveillance de l'époque de la RDA reste quand même très, très fort aujourd'hui. Et il est utilisé d'ailleurs par l'extrême droite, paradoxalement, comme une dénonciation de ce que l'État fédéral serait une nouvelle forme de dictature par cette loi.
8: Est-ce qu'il y a vraiment des garde-fous ?
7: Le contrôle parlementaire est très fort en Allemagne, d'une manière générale, et pas seulement pour les services de renseignement, on le voit aussi pour l'armée, la commission de défense est l'une des plus importantes du Bundestag, et ça fait partie de cette culture que j'évoquais de contrôle parlementaire et de contrôle démocratique. Aujourd'hui, ce contrôle parlementaire, on en voit ses limites, notamment sa lenteur dans la prise de décision et dans la question du retexte de certaines opérations. Le fait que ça soit contrôlé à la chancellerie ne le rend pas moins démocratique, puisque le chancelier est élu par le Bundestag, donc on part du principe que ce chancelier va respecter la Constitution. Il s'inspire pour cela de nombreux autres exemples, notamment la France. Il y a beaucoup d'inspiration et de discussions avec les services de renseignement français qui ne sont pas moins démocratiques. Néanmoins, c'est plutôt dans le symbole que ça représente que ça pose problème que dans son efficacité elle-même.
2: Paul-Maurice de Liffry était ce matin l'invité de Radio Vatican. Voilà, c'est la fin de cette édition. Excellente journée à toutes et à tous.
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C'est maintenant la chronique Reflet avec le frère Thomas de Gabory, qui est médecin. Le titre de sa série « La spiritualité a-t-elle sa place dans les soins ?» Et si on l'entend bien, ce matin, on va voir que pour l'OMS, l'Organisation mondiale de la santé, la spiritualité n'existe pas.

J'ouvre ici une petite parenthèse. Si vous êtes fatigué, vous n'êtes pas obligé d'écouter. Mais l'OMS, qui vient de définir les soins palliatifs, a aussi une définition de la santé en 1948. Mais il est intéressant de voir que le mot spiritualité n'est pas dans la définition de la santé. Or, le mot spiritualité est dans la définition des soins palliatifs. Je vous lis la définition de la santé selon l'OMS. La santé est un état de complet bien-être physique, mental et social et ne consiste pas seulement en une absence de maladie ou d'infirmité. Qui parmi vous peut dire qu'il est en bonne santé avec une telle définition? Personne. C'est une définition idéale. Personne ici, ni même dans mon entourage, ni même chez mes amis, peut dire qu'il est dans un état de complet bien-être physique, mental et social. Personne. Alors, pourquoi le mot spirituel n'apparaît pas dans la définition de la santé selon l'OMS? Deux possibilités. Soit il s'agit d'une contradiction de l'OMS. L'OMS parle de la santé comme d'un état de complet bien-être, sans parler de spiritualité. Et définit en même temps les soins palliatifs qui prennent en compte les souffrances spirituelles des patients. Soit l'OMS considère que le bien-être mental et social recouvre le bien-être spirituel, qui est en effet très lié au bien-être psychologique et relationnel. Relation à soi, relation aux autres, relation à la création et relation à la transcendance. Et donc cela reste flou. Je ferme ma parenthèse. Si le Québec s'est doté d'intervenants en soins spirituels, c'est bien parce que leurs soins spirituels et leur accompagnement spirituel sont bénéfiques pour les patients. D'ailleurs, cela ne veut pas dire que les soignants sont dégagés de toute intervention spirituelle. Même si cela n'aboutit pas toujours à une santé spirituelle, à un bien-être spirituel. Soit un patient vit une situation traumatique quand sa vie est chamboulée après un diagnostic grave et le cours de son quotidien est bouleversé. Toutes ses ressources, y compris ses ressources spirituelles, sont sollicitées et l'aident à se situer et à traverser les événements. Eh bien, dans ce cas, le travail des soins spirituels va essayer d'aider le patient à aller chercher en lui ses ressources, à les mobiliser, à les faire émerger. C'est un accompagnement de situations de crise. Mais il y a d'autres situations. Par exemple, un patient qui vit une véritable crise spirituelle ou une détresse spirituelle. Et dans ce cas, ses ressources spirituelles intérieures ne sont plus suffisantes ou ne sont plus adaptées. Et la personne se ressent ou se perçoit sans ressources. Eh bien, dans ce cas, les soins spirituels proposent un accompagnement proprement spirituel. Et donc, ce qui est important, c'est de savoir, dans le soin, reconnaître la souffrance spirituelle du patient pour essayer de l'accompagner. Car, et c'est ma conviction, mais c'est quelque chose qui n'est pas partagé par tous, c'est qu'on ne peut pas soulager une souffrance spirituelle. On accompagne une souffrance spirituelle. On peut soulager des douleurs, on peut soulager des souffrances physiques, mais on ne peut pas soulager une souffrance spirituelle. On l'accompagne pour que la vie soit encore possible.

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C'est avec plaisir que je m'arrête un moment avec vous dans la bibliothèque pour vous faire lecture d'un autre chapitre tiré du livre d'Alain Stanquet. Aujourd'hui, il nous pose la question « français ou hexagonal ?»

Français ou hexagonal? Revenons à la France d'aujourd'hui que l'on désigne souvent sous le terme de l'hexagone. Cette désignation m'a souvent fait penser que la France n'était plus un pays, qu'elle était devenue une figure géométrique et que ses citoyens pourraient aussi bien chanter « Allons enfants de l'hexagone, le jour de gloire est arrivé ». Passons. Le fait que leur langue est parlée hors de l'hexagone étonne encore beaucoup de Français de nos jours, même ceux qui travaillent dans le monde des communications. À preuve, ce mémorable entretien que Pierre-Elliott Trudeau, en visite officielle à Paris, accorda à la télévision française. À la fin de l'interview, se voulant le porte-parole de tous les Français, le présentateur Roger Guiquel, affable homme du monde, avait dit à son illustre invité « Merci, monsieur le Premier ministre, d'avoir su si bien parler notre langue. » Trudeau lui répliqua aussitôt sans sourciller « Qui est aussi la mienne ?» Évelan. À l'occasion du 20e anniversaire de la fondation de l'UNESCO, De Gaulle, qui maniait aussi splendidement le français parlé que le français écrit, a dit « S'il est vrai que la France a de tout temps labouré avec passion le champ de l'intelligence et offert à la terre entière d'assez précieuses récoltes, s'il est vrai qu'elle met à la disposition du monde une langue adaptée par l'excellence au caractère universel de la pensée, il l'est aussi que le but visé par sa politique n'est rien d'autre que l'unique nationale, européenne, mondiale. Pour nous, la langue française, facteur d'universalité, est un instrument de cette politique d'unité. » On arguera que De Gaulle était français, soit, mais alors, laissons la parole à Léopold Sédar Senghor, ancien président du Sénégal. Dans les décombres du colonialisme, nous avons trouvé cet outil merveilleux, la langue française. Nous nous exprimons en français parce que le français est une langue à vocation universelle. Je sais ses ressources pour l'avoir goûté, mâché, enseigné, et qu'il est la langue des dieux. Certains se demandent parfois par quel phénomène la langue française a pu devenir universelle. Pourquoi cette langue, plutôt qu'une autre, jouit-elle de cette prérogative? Rivarol, qui était d'origine italienne, fournit sans doute la meilleure réponse. Selon lui, la syntaxe française est incorruptible. Le français, dit-il, nomme d'abord le sujet du discours, ensuite le verbe qui est l'action, et enfin l'objet de cette action. Voilà la logique naturelle à tous les hommes. Voilà ce qui constitue le sens commun. Or, cet ordre si favorable, si nécessaire au raisonnement, est presque toujours contraire aux sensations qui nomment le premier l'objet qui frappe le premier. L'inversion a prévalu sur la terre parce que l'homme est plus impérieusement gouverné par les passions que par la raison. Le français, par un privilège unique, est le seul resté fidèle à l'ordre direct, comme s'il était tout raison. C'est de là que résulte cette admirable clarté, base éternelle de notre langue. Bref, ce qui n'est pas clair n'est pas français. Charles Dickens, qui n'était pourtant pas français lui non plus, n'en disconvenait pas et dans une lettre à son ami John Foster, il confiait « La liberté d'écrire en anglais m'est extrêmement ennuyeuse. Oh mon Dieu, si l'on pouvait toujours écrire cette belle langue française !» Grâce à sa culture, la France a longtemps détenu ce que l'on a appelé le flambeau de la civilisation universelle. C'est à cause de son vocabulaire, de sa syntaxe et de sa grammaire qui offre indiscutablement les plus grandes garanties de clarté et de précision et qui réduisent les risques de divergence de vue que la langue française est devenue celle de la diplomatie, des conférences internationales et des congrès. Elle a longtemps joui pleinement d'une situation éminente, de sorte que nul n'aurait pu prévoir qu'elle pût un jour être remise en cause et carrément écartée du monde des affaires, des

C'est maintenant le moment de la chronique Jardins intérieurs avec le père Bernard Bastian, qui est dans sa série intitulée « Adorateur du Père ».

l'adoration des adorateurs que cherchent le Père dans la puissance et la présence du Saint-Esprit, c'est une adoration qui n'a besoin de rien d'autre que de la présence du Seigneur. Quand on marche dehors, on est bien trop gâté par tout ce qui nous rentre par tous les sens. Vous voyez ? Il y a encore quelque chose qui nous vient de l'extérieur. Et on dira, c'est le Seigneur. Bien sûr, c'est le Seigneur. Mais si j'ai pas ça, alors ça fait des gens qui sont dans l'euphorie spirituelle au printemps, et à l'automne, ils dépriment spirituellement. Ils sont dans la désolation. Parce qu'il n'y a plus rien à voir. Hein ? Vous comprenez ce que je veux dire ? Ou bien, pour ceux qui trouvent leur prière dans l'action, eh bien, le jour où ils se cassent une jambe, ou bien les maladies les rattrapent, ou l'âge, ben, ils dépriment aussi. Ils disent, ah, mais moi qui priais si bien dans l'action, ben, est-ce que, je dis pas qu'il n'y a pas de prière, au sens qu'il n'y a pas de relation à Dieu. Je dis que l'adoration dont parle le Seigneur Jésus, elle est à un niveau bien plus essentiel encore. Et je vais vous dire quelle est l'image que nous avons de l'adoration. C'est la croix. C'est la croix. L'heure vient. Quand Jésus parle de l'adoration, il parle de l'heure. Et quand Jésus parle de l'heure, il parle de l'adoration. Or, comme disait une femme pasteur évangélique un jour, en parlant de la croix, elle disait « Jésus sur la croix était tétraplégique ». C'est-à-dire que ça empêche franchement d'être actif. Les quatre membres cloués, il était tétraplégique. Il est au sommet de l'adoration. Il dit « Père, entre tes mains mon esprit ». Et il aime, il dit « Père, ton pardon sur eux, parce qu'ils ne savent pas ce qu'ils font ». Il dit « Père ». Vous voyez ce que je veux dire ? Ça, c'est l'adoration. C'est-à-dire, c'est au sommet de son inaction, Jésus est au sommet de l'adoration. Il ne tient plus que par et en et pour son Père. Vous voyez ? Parce qu'avant, il pouvait tenir encore

pour le royaume de son père. Il a quelques clampins qui s'appellent ses 12 disciples et qui lui donnent un petit peu de courage en disant, ils vont peut-être continuer. Ils étaient partis. Il est dépossédé de sa mission. Il est dépossédé. Il est même plus sûr que ça va marcher, l'église. Et Marie, femme de Cléophas, et l'autre Marie. On sait pas qui c'est, l'autre. Voilà. Voilà les gens qui étaient là. Et c'est tout. Et c'est absolument tout. Alors, il est dépouillé de tout et il adore le Seigneur et il dit Père. L'adoration pour un chrétien, c'est l'adoration du Père. Comprenez ça, hein? C'est l'adoration du Père. Et Jésus en est le chemin. Et vous voyez bien que sur la croix, Jésus est aussi le chemin. Je suis le chemin de l'adoration, je suis la vérité de l'adoration et je suis la vie de l'adoration. C'est très impressionnant, hein? Donc vous voyez dans quoi il emmène cette femme. Alors invoquez l'Esprit Saint, et je termine là-dessus. Invoquez l'Esprit Saint, demandez à l'Esprit Saint de rendre vivant la vie d'adoration du Fils en vous, quoi. De rendre vivante en vous la vie du Fils qui adore le Père. Nous ne savons pas comment prier, mais c'est dans l'Esprit Saint qu'on va prier. Nous ne savons pas comment adorer. C'est dans l'Esprit Saint qu'on va adorer. Voilà. Donc demandons de connaître le Saint-Esprit, parce que le Saint-Esprit, c'est la mise en présence de Dieu. Voyez. Voilà.

0: Même si elle est rentrée au cégep et à l'université pour enseigner, elle trouve le temps de préparer des chroniques pour nos matins d'été. Voici Martine Dumais. Bonjour Martine.
1: Bonjour Danny Benz.
0: Vous avez toujours du temps pour faire des choses. C'est tellement agréable. Aujourd'hui, vous nous parlez d'une religieuse qui est inspirante.
1: Oui, tout à fait. Delia Tetreau, née en 1865 et décédée en 1941. Son nom en religion, Mère Marie du Saint-Esprit. Elle est inspirante parce que c'est une femme qui a réalisé quelque chose d'extraordinaire pour l'époque. Elle a fondé la première communauté religieuse canadienne vouée aux missions étrangères. Et c'est une humble femme qui est née à Marieville d'un père cultivateur, qui est orpheline de mère à l'âge de 2 ans parce que sa mère meurt en couche, comme on dit, et elle laisse 7 enfants de 2 à 14 ans dont le père doit s'occuper. Et le père va décider de partir aux États-Unis pour essayer, avec ses 2 ou 3 aînés, essayer de sauver leur vie. Il confie les autres un peu partout autour de lui à la famille. Et Delia se retrouve adoptée par sa tante. Donc, c'était le mari de sa tante était son parrain et c'est un sacristain et marchand. Et elle va toujours les considérer comme ses parents. Mmh. Elle va faire ses études dans son petit coin de pays chez les Sœurs de la Présentation et les Sœurs de la Charité. Et elle découvre dans, je dirais, le grenier de la maison, des vieilles revues missionnaires, ce qu'on appelle des annales. Mmh. Et là, elle est passionnée par ce travail-là, même si elle est enfant, de voir ce que font les missionnaires dans les autres pays. Donc, il y a comme quelque chose très tôt qui est allumé chez elle. Et il y a tous les récits de missionnaires qu'elle va entendre à l'église ou en chaire, ou des gens qui passent chez eux, etc. Donc, elle va vraiment être intéressée à la fois par une vocation religieuse, mais cette idée de missionnaire. Mmh. Elle va tenter de rentrer dans des communautés au Carmel de Montréal, mais problème de santé, santé fragile, ça ne fonctionnera pas. Elle va être postulante chez les Sœurs de la Charité de Saint-Hyacinthe, mais il va y avoir une épidémie de fièvre, ça fait qu'elle va décider de revenir à la maison et là s'occuper de sa mère adoptive pendant un certain nombre d'années, de rester avec elle, etc. Et là, elle a des rencontres. On est dans les années 1899-1890. Elle rencontre des gens, dont un père jésuite français qui s'appelle le père Almire Pichon, qui va devenir un peu, on pourrait dire, son directeur spirituel. Et c'est quand même pas n'importe qui, parce que ce père Pichon avait accompagné la petite Thérèse Martin aussi. Ah, donc, oui. Quand même, là. Donc, et le père Pichon va fonder une maison à Montréal qui s'appelle la Maison Bethany. Elle va y travailler pendant 10 années, mais elle n'oublie pas son rêve d'émission. Puis, elle se cherche d'une certaine façon. Mmh. Elle enseigne avec la Maison Bethany, elle va apprendre l'italien, va accompagner des immigrants italiens, parce qu'il y a beaucoup d'immigrants italiens, on est à la fin du 19e siècle, début 20e. Elle rencontre un autre religieux, le père Daigneau, qui lui-même était missionnaire en Afrique. Et là, ça fait revenir l'idée, donc, de faire. Elle va quitter la Maison Bethany et elle a le projet d'ouvrir une école apostolique pour former des jeunes filles pour une congrégation pour les missions étrangères. Mmh. Donc là, on arrive, bon, à ce moment-là, à vouloir faire ça. Elle va faire une formation religieuse au pensionnat Mont-Sainte-Marie de la CND pour finalement se lancer avec cette idée en 1902 de l'école apostolique. En passant, petit clin d'œil, chez la CND, elle avait rencontré Marie-Evelyne Bengel, dont on avait parlé dans une autre chronique, avec qui elle va nouer une amitié durable. Donc, avec 2 compagnes, elle fonde en 1902 la première école apostolique. Et là, elle a besoin évidemment de recrues, elle a besoin d'argent. Et ça, des recrues et de l'argent, ça va être son lot pendant très longtemps de s'occuper de ces 2 éléments-là. Donc, par exemple, pour payer pour les recrues, on va confectionner des ornements sacerdotaux, des linges liturgiques, etc. Et finalement, 2 années plus tard, il va y avoir la fondation de la communauté des missionnaires de l'Immaculée Conception, les MIC, appelés plus communément. Et ce qui est intéressant, c'est que c'est carrément le pape Pie X qui va approuver cette fondation-là. L'évêque de Montréal était plus ou moins sûr, mais donc le pape va dire non, allez, puis il va dire ça va porter du fruit. Il va même donner le nom à la communauté d'une certaine façon. Et ce qui est lié, c'est, on était en 1904, le dogme avait été mis en place en 1854, donc on était dans le cinquantenaire, donc ça va tout orienter cette décision-là. Et l'année suivante, Delia devient religieuse, Delia Tetreau devient religieuse des missionnaires de l'Immaculée Conception, elle a 40 ans. Mmh. Donc, on voit tout le nombre d'années où elle a réfléchi sa vocation, qu'elle a pensé ce qu'elle voulait faire. Et on a Elle n'a pas fait de traité spirituel, mais elle a une longue correspondance. Et vous allez nous lire trois petits extraits de Delia Tétrault.
0: Au moindre signe, la société devra être prête à envoyer ses sujets sous les climats les plus meurtriers, dans les conditions les plus pénibles et les plus périlleuses. Envers Dieu d'abord, nos actions de grâce doivent être incessantes. Plus notre Seigneur me fait pénétrer dans l'esprit de notre vocation, et plus il me semble que la principale raison d'être de notre société, c'est vraiment l'action de grâce.
1: Et on parle ici d'évangéliser des populations non chrétiennes, donc des missionnaires qui vont en Asie, en Afrique, mais beaucoup en Asie d'une certaine façon. Le costume va être inspiré de la CND. Au départ, il va être noir. Avec le temps, il va devenir blanc. Mais on va toujours garder la fameuse ceinture bleue, qui est le bleu de la Vierge Marie, donc l'Immaculée Conception. Donc, la première mission, 1909, on envoie une délégation de religieuses en Chine, à Canton. Ça fait son effet au Québec. Des religieuses qui partent en Chine, comme ça. Donc, ces religieuses-là vont avoir besoin de recrues, vont avoir besoin d'argent. C'est là le rôle de Delia Tétrault, de trouver cette relève pour les accompagner. Il va avoir un défi de recrutement très grand parce qu'entre 1901 et 1940, il y a 48 nouvelles congrégations religieuses au Québec, à la fois qui viennent de France ou qui sont fondées ici. Donc, ça va être vraiment... Il y a un don chez Delia Tétrault pour de la promotion, entre guillemets, il faut s'entendre quand je dis ça. Elle va avoir une annale qui est très connue, qui s'appelle le Précurseur, qui va être le fer de lance pour la communauté pour se faire connaître. Elle va être en français et en anglais. On va vendre des abonnements au Précurseur de porte en porte. En 1925, il y a 10 000 abonnés au exemplaire. En 1940, on est 55 000. Donc, il y a un travail de fond. On va faire des retraites pour les jeunes filles, pour se faire connaître, pour avoir aussi des recrues d'une certaine façon. Donc, c'est une communauté qui, en 1925, devient un institut de droit pontifical. C'est-à-dire qu'elle relève directement de Rome et non du diocèse. Alors, on va envoyer des religieuses dans les écoles, dans les paroisses, pour faire connaître la communauté, pour rayonner. On va même participer, Danny Benz, c'est à la radio à l'époque. Les religieuses vont aller à la radio pour parler de la mission et parler aussi des œuvres missionnaires pontificales. Exemple, l'œuvre de la Sainte Enfance, l'œuvre de la propagation de la foi à ce moment-là. Et ça fonctionne, son recrutement, parce que de 70 religieuses en 1920, en 1940, on a 485.
0: Ouais.
1: Donc, ça donne du fruit. On a eu des missions aux Philippines, à Hong Kong, au Japon, en Mandchourie. Donc, ils ont rayonné beaucoup en Asie et ailleurs. Ils faisaient des orphelinats, des hospices, des écoles, des hôpitaux, des dispensaires, toutes sortes de choses pour aider les populations. Et les populations d'ailleurs, mais même les populations chinoises d'ici au Canada, elles se sont impliquées pour les accompagner d'une certaine façon. Donc, elle n'est jamais partie, Delia Tétrault. Elle est restée ici avec son esprit missionnaire, mais elle a fait rayonner la communauté, puis elle a créé des vocations qui ont continué cette mission-là à l'extérieur. Elle va vraiment, elle a des aptitudes de communication et de promotion assez extraordinaires. Elle va tomber malade en 1933. Elle va demeurer à moitié paralysée, ce qui fait qu'on va nommer une nouvelle supérieure générale et elle va mourir à 76 ans en 1941. On a un procès en béatification, une cause qui est en cours. Elle a été déclarée vénérable en 1997 par Jean-Paul II. À son apogée en 1968, la communauté des missionnaires d'Immaculée Conception était dans 66 missions et il y avait 991 religieuses actives au Canada et ailleurs. Aujourd'hui, elles sont encore présentes dans plus d'une dizaine de pays. C'est vraiment quelqu'un à connaître. Je dois avouer, personnellement, que je la connaissais peu, mais c'est quelqu'un qui a eu un rayonnement assez extraordinaire.
0: Et beaucoup d'inspiration.
1: Oui.
0: Oui. Un grand merci pour ce portrait de Delia Tétrault. Alors, on se voit jeudi prochain.
1: Bien sûr.
0: Merci beaucoup, Martine Dumais.
1: Au revoir.
0: Au revoir.

Merci beaucoup à toute l'équipe qui a rendu cette émission possible aujourd'hui. Martine Dumais, le frère Thomas de Gabory, le père Bernard Bastian. Berthold Bernier était au choix musical et à la réalisation technique. Je vous souhaite de passer une bonne journée et je vous dis à demain avec une citation d'un historien de la littérature, Eugène Gérusé. Dans l'écriture, la main parle et dans la lecture, les yeux entendent les paroles.

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0: Bonjour, M. Thomas de Coninck.
1: Bonjour.
0: Toujours sur le thème de l'expérience interne et plus spécifiquement l'expérience de l'amour. Et lors de notre dernière capsule, vous avez présenté, là, selon une citation de Hegel, l'amour comme étant la plus grande contradiction apparente. Est-ce que vous pourriez développer davantage à ce sujet-là?
1: C'est la fusion, en fait. La fusion des êtres qui s'aiment vraiment, fusion des âmes, comme on dit, dont on a parlé déjà dans d'autres entretiens en faisant référence à la formule d'Aristote, là, selon laquelle l'ami est un autre soi, allos autos ou heteros autos. Comment est-ce que je puis être un autre que moi-même et être l'autre? Et comment est-ce que l'autre peut être moi, si je le dis en termes aristotéliciens? Et je pense que c'est quelque chose comme ça que Hegel veut dire, contradiction, parce que ça va dans les deux sens, comme on dit, là. Au départ, c'est la vérité fondamentale, que par le vécu, parce que par la pensée, on peut dire ce que je viens de dire, par exemple, en citant des philosophes, mais on ne peut pas se représenter cette espèce d'identité, nouvelle identité qui est trouvée en étant celle de mon ami et moi-même. C'est très difficile même à concevoir, parce que je ne peux pas être moi-même et l'autre, semble-t-il, en même temps. Je ne peux pas être et ne pas être. Comment est-ce que je puis être à la fois l'autre et moi-même? Ben oui, dans l'amitié, on le voit, dans une amitié profonde, dans le vécu, et dans le vécu amoureux, peut-être, sans doute, surtout, proprement amoureux. C'est là que ça se vérifie. Se vérifie aussi cette remarque de Saint-Augustin selon laquelle celle ou celui qui n'a pas aimé ne peut rien comprendre à l'amour. Votre formule que nous étudions en ce moment de l'expérience de l'amour est tout à fait appropriée, c'est-à-dire que c'est dans l'expérience de l'amour, c'est à partir de l'expérience de l'amour, si on l'a eu, dans la mesure où on l'a, qu'on peut comprendre ça. Je crois que c'est ça. C'est par le vécu, justement. Et plus l'amour est profond, plus on peut voir qu'il y a cette espèce d'identité dans l'altérité, enfin, l'un et le même.
0: En même temps...
1: L'un et l'autre, je veux dire. Oui.
0: En même temps, il a fallu... En tout cas, il a été décidé que nous demeurions autres, malgré tout.
1: Ben oui.
0: Parce que, si on veut, ben, une des composantes de l'amour... Évidemment, l'amour aime le bien... en autrui, mais il y a une composante de l'amour qui est le manque. Il faut demeurer autre, on pourrait dire, puisqu'il faut manquer de l'autre.
1: Ouais.
0: Et donc, pour aimer, il a été décidé qu'on soit autre. Quelque chose comme ça. Là.
1: Ouais.
0: Donc, c'est là qu'on voit que la formule, le même et l'autre, cette contradiction, il semble que ce soit le même et l'autre là, à laquelle réfère Hegel, là, au fond.
1: Ouais. Et en même temps, me revient en vous écoutant, mais c'est une sorte d'écho, là, mais qui dit autrement les choses, mais de manière très belle et très profonde. C'est le mythe de la naissance de l'amour dans le banquet de Platon, Diotima. L'amour est toujours pauvre. L'amour mendie, l'amour dépend de l'autre. Je dépends de son regard, etc. Et comme il dit, je n'ai pas le texte ici avec moi, mais nous sommes des va-nu-pieds, nous sommes suspendus aux lèvres de l'être que nous aimons. Hein, je suis dépendant toujours de l'autre, qui est toujours libre et qui pourrait toujours, me semble-t-il, pourrait toujours ne pas nous accorder cet amour, ne plus nous l'accorder. Quoique, ce qui contredit ça, C'est ce vers de Shakespeare que je vous ai déjà cité plus d'une fois. Love is not love which alteration finds. L'amour n'est pas de l'amour qui change lorsqu'il rencontre des changements. It is a never fixed mark, continue-t-il à dire. En d'autres termes, quand on aime vraiment quelqu'un, c'est immuable.
0: Mais ça, c'est l'amour divin.
1: Ben, c'est l'amour humain, mais qui, vous avez raison, qui s'approche beaucoup de l'amour divin. C'est ça. Il faut toujours avoir à l'esprit cette phrase que Dieu est amour.

0: Dernièrement, on a parlé là, d'amour véritable, mais pour comprendre davantage l'amour et plus spécifiquement peut-être l'amour de soi, est-ce qu'on pourrait pas passer par le contraire, la haine de soi?
1: Oui, parce que c'est toujours très éclairant, les contraires, hein, pour comprendre une réalité quelle qu'elle soit. Pour apprécier le bien, par exemple, le mal, hein, dont nous sommes abondamment servis à notre époque, mais à toutes les époques, il y en a eu beaucoup, oui, c'est sûr. Quand le bien manque, et, c'est le mal qui prend la place, hein, tout ça, c'est aussi simple que ça. Hein. La haine de soi, c'est ce qui explique le criminel ou le paranoïaque. Pour prendre des exemples qui sont écrits en grosses lettres, comme disait Platon, si on pense à des figures comme celle d'Hitler ou de Staline ou de Mao Tse-tung, ils sont des monstres, évidemment, qui ont fait exécuter des millions d'êtres humains. Comme le dit Solzhenitsyn, le regard clair, il faisait ça pour le bien. Pour pouvoir faire ça, il faut, pour être malade à ce point-là, pervers à ce point-là, c'est ça, c'est le pervers, la perversité. C'est défini par la haine de soi, une forme de haine de soi, reportée sur les autres, au fond. Hein, l'expérience de l'humain qu'on a soi-même, le pervers qu'il a lui-même ou elle-même, ils veulent projeter sur les autres comme une sorte de vengeance. C'est sûr que c'est tout à fait pathologique, là. C'est maladif. Parce qu'ils auront été battus par leur père, parce qu'ils auront été maltraités, etc., à cause de la société dans laquelle ils ont grandi, où on valorise le mal, où on valorise le nihilisme, la violence, etc.
0: Mais les parents négligents.
1: Les parents négligents, dont on a parlé dans notre entretien. Tout ça, c'est au fond, c'est au niveau de l'éducation, hein, que ça se joue en gros. D'abord la famille, et l'affectivité, et le manque d'affectivité, le manque d'amour dès leur enfance, qui va faire que, et justement, le manque de connaissances, même de vécu par rapport à ce dont on a parlé dans un autre entretien sur toutes les beautés qu'il aurait dû pouvoir, cet enfant, connaître, hein, pour donner l'amour du beau et du bien, etc. Alors ce soi du pervers, la psychologie des profondeurs nous a apporté beaucoup d'enseignements dans les derniers siècles, en fait, dont on peut ici s'inspirer aussi, pour essayer de mieux comprendre ce qui se passe. Mais c'est ça, il y a un soi ici. Alors, quel est le soi que je déteste ou quel est le soi que j'aime, dans le cas de l'amour de soi? Aime ton prochain comme toi-même. La mesure, c'est l'amour que tu as pour toi-même, c'est dit dans le précepte chrétien, mais c'était dit aussi, par exemple, par Aristote, en disant que l'origine de l'amitié, c'est l'amour de soi, qui n'a rien à voir avec l'égoïsme, c'est le contraire de l'égoïsme. L'égoïsme, c'est la rapacité qui accumule des choses matérielles ou autres pour soi, mais c'est pas du tout, ça n'a rien à voir avec le soi profond qui est celui qu'on doit construire par les vertus de justice, de courage, etc.
0: Mais on voit que c'est pas de l'égoïsme parce que le principe, fameux principe chrétien, justement, le bien est diffusif de soi, ben, qui était déjà présent dans l'Antiquité aussi. Fait que si le soi est un vrai bien, on veut partager le soi, je veux dire, en donnant son appui à autrui, oui, de mille façons. Là.
1: Exactement. Le bien se donne, non? Il est diffusé de soi, vous avez absolument raison. Cette magnifique formule qui me revient quand vous citez ça, dans la Juliette de Roméo et Juliette de Shakespeare, quand elle dit « The more I give, the more I have ». Plus je te donne, à toi, Roméo, plus je te donne, plus je possède. Ah, ça, les biens matériels, si je vous donne $50, j'ai $50 de moins. Enfin, je ne peux pas dire que je possède plus. Donc, il s'agit, c'est un exemple banal comme ça pour faire ressortir, ça, c'est le véritable amour. Il est diffusif de soi, il est surabondant, il se donne. Hein. Le bien, je veux dire, le véritable bien, mais c'est aussi le bien qui est aimé dans le véritable.
0: C'est ça, c'est qu'il n'y a pas cette économie-là dans la mesure où j'aime autrui, je ne perds pas de l'amour de moi-même quand j'aime autrui.
1: Ben non,
0: bien, peut-être ça. Même bien au contraire.
1: Bien au contraire, oui. Plus je te donne, plus je possède.

0: toujours sur la thématique de l'expérience de l'amour. Puis, à ce sujet-là, j'aimerais savoir si on pourrait parler de l'amour comme une source de connaissance.
1: Oui, il y a différentes choses à dire. Là, mais, la première qui me vient comme ça, c'est le côté ineffable. Quand on pense à des amoureux, Roméo et Juliette, quand Juliette dit à Roméo, Roméo, wherefore art thou Roméo, Roméo, Roméo, pourquoi es-tu Roméo? C'est comme dire, finalement, on ne peut répondre à la question de l'amour ou de l'amitié que par un renvoi au singulier, aux personnes singulières concernées. Ainsi, le mot que j'ai déjà cité dans d'autres entretiens, qu'on cite de façon générale d'ailleurs, quand on parle d'amitié, c'est le mot de Montaigne à la mort de la Boétie, son grand ami, on lui demande pourquoi, comment il expliquait cet attachement, cette perte terrible pour lui, Montaigne, et qui répondait parce que c'était lui et parce que c'était moi. Ça rejoint des choses que nous avons dites dans d'autres entretiens. Mais on est finalement ramené justement à l'ineffable des personnes singulières qui sont là. C'est pas à partir d'une définition, c'est pas à partir de je ne sais quelle théorie, explication générale, ou une explication d'ordre général qu'on peut répondre à ça. Quand on est rendu au singulier, le singulier est ineffable. Le singulier, les philosophes l'ont déclaré depuis l'aube des temps, le singulier ne se définit pas. Toute définition se donne l'universel. Vous définissez l'être humain, mais vous ne pouvez pas définir au sens d'une définition classique un singulier comme Socrate ou qui que ce soit. On peut le décrire, bien sûr, et tout le reste, mais écrire sa biographie. Mais on ne peut pas prétendre démontrer, pouvoir pénétrer jusqu'au fond d'une personne. Toute personne humaine est ineffable. Et c'est pourquoi les sages ont pu dire, comme Pascal, le cœur a ses raisons, que la raison ne connaît pas. C'est-à-dire, de cœur à cœur, comme dit l'Écriture, il y a des réalités qui se découvrent, qui peuvent être perçues, éclairées par l'amour. L'amour comme lumière. Je pense qu'on peut dire ça. Plus on aime une personne, mieux on la comprend. C'est une source de connaissance. Et ça s'applique, entre autres, de façon exemplaire aux mystiques, aux grands mystiques, par rapport à la connaissance de Dieu. Dieu est inconnaissable, inconcevable, comme le dit Saint Jean Chrysostome dans une œuvre célèbre, l'incompréhensibilité de Dieu. La raison ne peut pas comprendre Dieu. Mais l'amour peut aller au-delà de la simple pensée. Elle peut pénétrer de plus en plus dans le mystère.

0: toujours sur la thématique de l'expérience de l'amour, en lien avec l'expérience interne et les autres sujets là, adjacents qu'on avait, qui y sont liés, là, qu'on avait abordés préalablement. Puis, ce qu'on a discuté là au sujet de l'expérience de l'amour déjà, c'est que en tant que l'amour du beau et du bien brise l'indifférence et mène au questionnement philosophique véritable, peut-on dire, ça serait possible de penser justement là que l'amour, ça constitue l'éveil authentique, si on veut.
1: Oui. Déjà, Héraclite disait que la plupart des humains sont endormis en plein jour, etc. Voulant dire, en somme, il ne s'interroge pas, il ne se pose pas toutes ces questions-là. Il devrait se les poser. Et ça traverse toute la littérature grecque, ça, c'est cette opposition entre le sommeil et l'éveil, au sens, non pas simplement premier du terme, mais aussi au sens, et surtout au sens de l'éveil aux questions, à ce qui donne sens à la vie. Dans son protreptique, son exhortation à la philosophie, dont nous n'avons malheureusement que des fragments, mais qui sont, ce serait le cas de le dire, qui sont éblouissants, il définit la philosophie comme l'éveil par excellence. Ce protreptique a été traduit par Cicéron, retransmis par Cicéron dans une œuvre qui s'appelle L'Hortensius, et dont saint Augustin dit que sa lecture de l'Hortensius a joué un rôle considérable dans sa propre conversion, la conversion de saint Augustin. Malheureusement, dans les deux cas, on n'a que des fragments de l'Hortensius de Cicéron. Si on pouvait le trouver, ce serait merveilleux. Si on pouvait retrouver des fragments, d'autres fragments de Protheptique, ce serait également merveilleux. Toute cette thèse de l'éveil, de la philosophie comme éveil, et l'éveil au sens du questionnement, et le fait que, selon la thèse soutenue par Aristote, en tout cas dans le Protheptique, l'être parvient à sa perfection lorsqu'il est éveillé, au sens dit, c'est-à-dire lorsqu'il s'interroge, lorsqu'il cherche à comprendre, lorsqu'il cherche la vérité. C'est ça l'éveil là, qui est la philosophie, qui donne sens à l'existence humaine. Alors la paresse dont parlait Nietzsche, qui était la chose la plus répandue dans l'humanité, c'est justement le contraire de cet éveil-là. C'est le contraire de Socrate, est la figure de l'éveil qui interrogeait les gens dans la rue, leur posaient la question, mais la justice c'est quoi, le courage c'est quoi, etc. Il les invitait à s'éveiller. Et évidemment, il est apparu menaçant, un peu comme mutatis mutandis, plus tard, le Christ. Et il a été condamné à mort à cause de ça, comme Platon le montre très bien.
0: On voit qu'il est comme mort par amour aussi, au fond.
1: Socrate.
0: Ah oui. Amour du vrai, du bien.
1: C'est ça. Et d'Athènes, de sa ville d'Athènes.
0: Ben oui.
1: Pour se donner la peine, risquer, il savait que c'était. Ça serait très mal pris par des ennemis, des gens qui étaient. Des sophistes, des gens qui étaient jaloux. Jaloux de son succès auprès des jeunes, parce que c'était auprès des jeunes. C'est pour ça qu'ils l'ont accusé de corruption de jeunesse. L'autre chef d'accusation étant impiété envers les dieux de la cité, parce que tout ça mène vers un dieu ou des dieux qui sont au-delà de la cité, le questionnement de Socrate. Donc il a été accusé d'une certaine manière de religion, puisqu'il y a des dieux qui n'étaient pas les dieux de la cité. Mais qui étaient des dieux plus élevés.
0: Et ça montre aussi qu'à quel point, je veux dire, il y avait un manque d'amour dans ces sociétés-là. Au sens où ils ont rejeté la personne qui vraiment aimait la vérité, justement.
1: Oui, donc, il y a un manque d'amour par rapport à lui et par rapport à la cité elle-même, le bien commun.

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0: Chers auditeurs et auditrices Radio-Galilée, bonjour. Martine Dumais au micro, qui est heureuse de vous retrouver et de retrouver notre invitée, Mme Joanne Daigle, qui est historienne et professeure associée au département des sciences historiques de l'Université Laval, spécialiste d'histoire sociale et d'histoire des femmes au Québec. Bonjour, Mme Daigle.
1: Bonjour.
0: Vous êtes venue nous voir à l'occasion de la publication d'un nouvel ouvrage. Ce n'est pas votre première visite, vous étiez venue pour d'autres ouvrages. On est toujours heureux de vous retrouver. Le YWCA Québec, 150 ans au cœur de la vie des femmes, un ouvrage paru aux éditions Septentrion. Avec vous, on avait commencé à comprendre le contexte dans lequel est né le YWCA, donc vers 1875 dans la ville de Québec, que ça faisait partie d'un réseau mondial, que c'était l'œuvre de femmes anglophones. D'ailleurs, le terme YWCA veut dire Young Women Christian Association. Là, on fait allusion à la communauté anglo-protestante. Et donc, c'est des femmes qui vont décider de s'occuper des femmes. Et c'est des femmes de la bourgeoisie. Et ça, c'est pas anodin parce que là, on voit la même chose à Montréal. Il y a un engagement de la part de ces femmes-là.
1: Absolument. Ben, d'abord, comme chrétiennes, comme elles sont très croyantes, elles sont très pieuses, mais comme femmes bourgeoises, elles se sentent une responsabilité sociale d'assister leurs sœurs plus démunies. Tu sais, c'est un peu comme, on utilise souvent l'expression « noblesse oblige », mais elles partagent exactement ce sentiment-là que, comme femmes relativement privilégiées, bien, c'est à elles d'aider les plus démunies. Et c'est ce qu'elles vont faire. Ça joue, c'est aussi d'occuper un rang socialement que de participer, on va dire, aux œuvres sociales. La plupart s'engagent dans une œuvre ou dans une autre.
0: On avait évoqué avec vous le départ de cette œuvre. On avait vu un petit peu qui avait fondé cette œuvre, à qui on s'adressait, la localisation première, les services. Combien de femmes on pouvait accueillir au départ, quand on commence vers 1875, et comment on fonctionne pour le financement?
1: Bien, au départ, on en accueille une vingtaine, mais la première année, on va en accueillir une vingtaine en même temps. Mais on va en accueillir 23 dans les locaux de la Redoute Dauphine du Parc de l'Artillerie, mais aussi 14 autres dans une aile à part qu'on les appelle les égarées. C'est un terme un peu plus gentil que les femmes tombées ou les femmes dites non respectables. Et puis, on offre déjà tout un ensemble de services. Comment on se finance? Ben, il y a d'abord les souscriptions des membres. Hein, au début, il y a une centaine de membres. C'est pas beaucoup, là, c'est $1 par année, mais il y en a d'autres qui vont payer un peu plus, mais aussi par des dons. Et quand ça fera un peu plus longtemps que l'institution existe, ben, il y en a qui vont laisser des héritages, des legs, etc. La communauté anglo-protestante va s'occuper de soutenir ses œuvres, on va dire. Et puis, autrement, ben, elle offre des services. Et puis, un petit peu plus tard, ben, elle va aussi, dans ses résidences, se subventionner beaucoup par les pensions des résidentes. Hein. Elles offrent chambre et pension à moindre coût que sur le marché, mais n'empêche, ça va aider au financement.
0: Et vous avez une vision chronologique, évidemment, en bonne historienne dans votre ouvrage, et vous faites des blocs, des périodes. Et la première période, la période fondatrice, vous la terminez vers 1911. Pourquoi cet arrêt d'une période en 1911 ou le début d'une nouvelle période en 1911?
1: Oui, bien parce que c'est effectivement la fin d'une époque de celle des pionnières. D'abord, quelques-unes sont décédées ou ont quitté parce qu'elles sont devenues trop âgées. Puis elles étaient vraiment un noyau serré. Puis elles étaient un noyau qui était très... qui n'a pas beaucoup changé, en fait. Hein? Donc, il y avait une grande stabilité. Mais elles avaient de plus en plus de pression. Elles subissaient de plus en plus de pression de la part de leurs conseils masculins, des pasteurs aussi protestants de la ville de Québec, pour accueillir davantage des jeunes femmes, pour s'occuper des jeunes filles. Et puis, eux voyaient, fin du 19e siècle, par exemple, la nouvelle grande mode, eux voyaient l'économie domestique, hein, les cours d'économie domestique. C'est là qu'ils voyaient l'avenir des femmes parce qu'ils s'inquiétaient beaucoup de l'augmentation du travail salarié des femmes, notamment dans le secteur des bureaux. Hein? Toutes les travailleuses de bureau, secrétaires, sténodactylos, etc., dans les magasins et tout. Puis, ils voulaient trouver un tel avenir. Mais les dames vont un peu résister à cette pression-là, mais elles savent qu'elles doivent se moderniser puisque les jeunes femmes qu'elles accueillent sont, on va dire, un peu disciplinés pour assister aux séances religieuses, aux prières qu'elles offrent. C'est une des principales activités qu'elles offrent. Et puis, aspire à autre chose, tu sais, aspire à des activités de loisirs beaucoup plus modernes. Alors, en 1911, elles vont finalement, après plusieurs pressions, s'affilier au réseau YWCA. Elles ont longtemps hésité, hein, parce que, pas juste parce qu'on pourrait les dire conservatrices, mais parce que pour elles, c'était aussi un deuil d'une mission de bienfaisance qui était essentielle pour elles. Elles accueillaient aussi des femmes âgées, parce que plusieurs frappaient à leur porte, des femmes âgées qui étaient en situation précaire, ou des infirmes aussi, hein, qui avaient nulle part où aller. Elle ne voulait pas abandonner ses femmes, mais aussi, la YWCA, sa mission n'était pas d'accueillir les femmes en difficulté. N'était pas la réforme sociale des femmes, mais plutôt, la cause, c'était le développement total des jeunes femmes via le développement physique, le développement intellectuel, le développement social, puis aussi le développement spirituel, bien sûr. Mais on est loin de la mission première des dames. Alors, pour elles, c'est vraiment un deuil. Puis, effectivement, elles devront abandonner à une autre institution leur accueil aux femmes en difficulté, à la Ladies City Mission dans la ville de Québec en 1915.
0: Joanne Degg, vous avez fait allusion, vous avez évoqué rapidement qu'il y avait une collaboration avec des hommes, qu'il y avait une présence à travers des pasteurs, etc. Comment ça se jouait, cette relation-là?
1: Bien, il y a un bureau conseil. Ça, c'est obligatoire, en fait, dans toutes les œuvres sociales protestantes. Un bureau conseil qui est masculin, jusque dans les années 50, 1950, avant qu'on accueille les premières femmes. Mais les dirigeantes s'organisent parce que, comme femmes, elles sont limitées à signer des contrats légaux, par exemple, des prêts bancaires, etc. Mais elles s'entourent dans leur bureau conseil de leurs maris, d'amis, de leur entourage, de membres de leur famille. Ce qui fait que ça se passe relativement bien dans l'ensemble et elles dirigent à peu près tout dans les faits. Mais elles ont besoin de ce chapeau-là, d'un conseil masculin sur des dimensions qu'on considère qui ne sont pas celles des femmes. Prêts bancaires, les questions judiciaires, etc., etc.

0: Joanne Degg, la présence de la YWCA à Québec est aussi, je dirais, en phase avec ce qui se passe à l'international. Il y a notamment deux événements dans la première portion du 20e siècle qui vont influencer sa mission et son œuvre. Je pense, dans un premier temps, à la Grande Dépression des années 30. Évidemment que quand on veut aider les gens et arrive une situation comme la Grande Dépression des années 30, ça a un impact.
1: Un impact énorme. Mais d'abord, si vous me permettez, il faut que je parle des années 20. Là, c'est une grande période de modernisation au sein de l'institution. Si les premières dames ont ressenti une sorte de deuil de leur œuvre, mais les jeunes filles ont afflué au sein de la YWCA, parce qu'à cette époque-là, après la Première Guerre mondiale, il y a des nouveaux modèles. Les magazines sont remplis de modèles de jeunes femmes modernes. Puis là, ça veut dire, par exemple, le modèle de la Flapper aux États-Unis avec l'artiste métisse Josephine Baker, qui va populariser le charleston, qui est une danse qui était très, très mal vue à ce moment-là. Du côté français, c'est le modèle de la garçonne avec le fameux roman de Victor Marguerite en 1922. T'sais. Alors là, on voit des modèles de femmes aux cheveux courts, aux robes aux genoux, qui fument, qui conduisent des automobiles, qui des portent des pantalons.
0: Oui, femmes émancipées.
1: Du rouge à lèvres, etc. Alors, la YWCA va offrir des sports à ce moment-là, développer tout ce réseau de sports, mais aussi offrir quelques cours pour améliorer les conditions de travail des femmes. Hein. Sténo-dactylo, commerce, pour leur permettre d'accéder à des meilleurs postes. Mais quand la crise économique arrive sur la ville de Québec, Québec est très, très sérieusement touché à cause de son économie qui était à ce moment-là axée sur tout le secteur du cuir, de la chaussure, secteur textile aussi, qui offrait beaucoup d'emplois aux femmes, mais il y a un chômage massif, il y a d'énormes difficultés, puis la YWCA elle-même voit les femmes quitter la résidence parce qu'elles n'ont plus d'argent pour payer, puis les jeunes femmes en particulier, elles se rendent compte qu'il n'y a aucune mesure de protection pour les femmes célibataires. Rien. Les autorités politiques vont mettre en place des mesures sociales pour les chômeurs, des camps de travail pour les jeunes hommes, mais aucune mesure pour les femmes célibataires, puis non plus que pour les femmes mariées. Alors, les dirigeantes vont s'associer à d'autres associations dans la ville, y compris des associations catholiques, pour demander au gouvernement d'intervenir devant l'immense misère de plusieurs femmes. Elles ne fournissent pas leur propre budget ça va mal, en fait, sur le plan de leurs finances, mais elles vont devoir couper le salaire de leurs employés, mais elles vont réussir donc à convaincre le gouvernement, mais c'est sous le régime de Duplessis qui ne fera qu'adopter la loi des mères dites nécessiteuses, qui est une loi qui sera peu efficace, finalement. Mais elles vont commencer à tenter d'améliorer les conditions de travail et de vie des femmes.
0: La fin des années 30, le début des années 40, voit arriver la Deuxième Guerre mondiale. Est-ce que le travail des femmes en temps de guerre, on sait que c'est important, est-ce que ça va avoir un impact sur la YW? Est-ce que la YW contribue à l'effort de guerre?
1: Ah, ça, c'est une période complètement fascinante parce que, évidemment, au sein de l'institution, on garde une certaine discipline. Hein? On interdit la danse, par exemple. On permet des sports, etc., diverses activités. Mais dès le moment de la déclaration de guerre, le 10 septembre 1939, la présidente nationale du réseau YWCA du Canada, Mme Agnew, écrit au premier ministre Mackenzie King au Canada, offrant les services de tout son réseau au Canada en situation de guerre. Puis elle précise, on pourrait faire des maisons d'hôtes pour accueillir les soldats, leurs familles. On pourrait offrir des cantines. On pourrait divertir les soldats. Elle lui propose une série de services. Et la YWCA Québec va aussi se mettre en position de guerre puisqu'elle est tout près de la base militaire de Valcartier. Alors, c'est Québec qui est choisi pour offrir une maison d'hôte que va soutenir la YWCA, qu'elle va mettre en place. Mais aussi, à l'intérieur de l'institution, le gouvernement canadien va demander à la YWCA de tenir un registre de toutes les maisons de chambre et de pension de la ville de Québec, à ce moment-là, selon les priorités gouvernementales. parce que là, il y a énormément de circulation de soldats en permission ou qui arrivent, qui repartent de leur famille, de leurs proches, etc. Alors, ces priorités-là sont d'abord de loger des soldats, ensuite leurs épouses, leurs mères, leurs familles, leurs petites amies aussi, puis ensuite des femmes qui travaillent dans l'industrie de guerre. Elles sont très nombreuses dans la ville de Québec parce que, d'abord, Québec devient le lieu principal de fabrication des munitions pour les forces alliées de l'autre côté de l'Atlantique. Il y a 8 000 femmes sur les 14 000 emplois dans les arsenaux qui y travaillent. Ça, c'est des chiffres de l'historien Marc Vallière et collaborateur sur son histoire de Québec et de sa région. Mais il y a aussi toutes celles qui fabriquent des uniformes. Bref, il y a un travail important des femmes et la YWCA va considérer ce travail, va les encadrer, mais surtout, contrairement aux anciennes règles, eh bien là, elle assume la mission de divertir les soldats. Ah, ça, c'est vraiment intéressant parce que du jour au lendemain, surtout, je vais reprendre par exemple l'année 1943, qui est la plus active dans l'institution, qui est toujours remplie, hein, mais elles vont mettre en place 50 soirées sur les 52 de l'année, des danses avec les soldats. 250 jeunes filles y participent, en moyenne 300 soldats, tous les samedis soirs. Elles mettent en place aussi des parties de milieu de semaine, des soirées sing-song, mettons le karaoké aujourd'hui qu'on connaît, ça peut ressembler à ça. Bref, des thés, des conférences. La Y déborde d'activités, puis c'est une période très active, très fébrile, mais aussi très joyeuse, si on peut dire, en dépit de la guerre. Puis des clubs de jeunes filles, qui était la méthode de faire des YWCA, ben, vont fabriquer des colis pour les soldats, des friandises, visiter les blessés, fabriquer, tricoter des foulards pour les soldats à l'extérieur, des mitaines, etc. Bref, une hyperactivité. Elle va jouer un rôle fondamental au sein de la ville de Québec à ce moment-là.
0: Et après la guerre, Joanne Daigle, donc là, on n'a plus les mêmes besoins d'une certaine façon et on arrive à l'époque du baby boom. Comment la YWCA vit cette période?
1: Bien, à ce moment-là, tu sais, dès 1945, la fin de la guerre, bien, les besoins changent parce qu'il y avait, jusque-là, il y a toujours eu plus de femmes depuis l'époque industrielle à Québec, hein? Il faut savoir ça. La population féminine est supérieure à la population masculine. Mais il y a moins de femmes célibataires travailleuses parce qu'il y a plusieurs femmes se marient plus jeunes que dans le passé, plus 19 ans que 23 ans. Donc, il y a plusieurs jeunes mères avec 3-4 enfants, les enfants qu'on va appeler du baby-boom, parce qu'il se trouve qu'il y a beaucoup d'enfants en même temps. L'allaitement est moins populaire, les médecins recommandent même pas aux femmes d'allaiter parce qu'il y a des nouveaux produits maternisés sur le marché. Bref, il y a un besoin pour ces jeunes mères-là, qui sont des jeunes femmes aussi. La YWCA va offrir des services aux jeunes enfants, des cours de ballet, de toutes sortes de choses. Va mettre en place des activités comme le Storytelling Hour, hein, l'heure du conte, qui est maintenant complètement répandue dans toutes les bibliothèques. Mais va offrir le Mother's Day Out, un moment de répit pour les mères, pour qu'elles puissent se rencontrer les unes des autres, prendre un café, suivre un cours de natation, par exemple, ou juste faire leurs courses sans avoir leurs enfants, en mettant en place un service de garde. Bref, elles vont s'adapter à cette nouvelle clientèle en offrant des activités pour ces ménagères.

0: Joanne Daigle, le temps passe vite en bonne compagnie et la bonne compagnie, c'est vous et votre ouvrage. Il nous reste quelques minutes, donc dans le dernier tiers, pour voir cette portion qui nous mène de la Révolution tranquille jusqu'à aujourd'hui. Vous avez nommé tout à l'heure, avant la pause, les cours de natation. Je pense qu'une grande partie des gens qui nous écoutent savent ou ont participé à des cours de natation à Hawaï. C'est un petit peu une carte de visite.
1: Oui, puis ça a toujours été les cours les plus populaires, même si elles donnent des cours en gymnase, des cours de conditionnement physique, etc. Les cours de natation, c'est les plus populaires. Puis elles offrent des cours de natation aussi dans la ville aux enfants, aux jeunes filles des écoles, notamment anglophones, qui n'ont pas de piscine dans leurs institutions.
0: Et ils sont passés de la natation même à la nage synchronisée, j'ai compris, puisque vous avez un magnifique témoignage d'une femme de Québec très connue pour la nage synchronisée, une pionnière, Jojo Carrier, dans votre ouvrage.
1: Oui.
0: Et vous avez évoqué les anglophones, mais à un moment donné, on le sait aujourd'hui, les gens qui s'occupent de la Hawaï sont des francophones. Donc, il y a eu un passage à un moment donné. Comment se faisaient les relations entre les anglophones et les francophones au sein de la YMCA?
1: Mais ça a toujours été une question délicate, hein, on s'en doute, à cause des deux solitudes, puis aussi parce que les évêques catholiques, Mgr Taschereau, Mgr Roy, interdisaient aux catholiques de fréquenter les institutions protestantes. Et les dirigeantes sont sensibles à ça parce qu'elles sont en position très minoritaire. Et les pasteurs aussi vérifient qu'elles n'admettent pas trop de catholiques. Mais depuis le début, elles accueillent tout le monde dans leur cours, mais dans leur résidence et dans les clubs, elles s'étaient réservées pour un bout de temps aux anglophones, aux anglo-protestantes, mais elles vont ouvrir leur cadre dans les années 20 un peu, surtout après 1948, après la Seconde Guerre mondiale, parce qu'elles adoptent une position de principe de toutes les YWCA dans le monde, hein, pour un monde en paix après le conflit mondial, d'ouverture aux autres selon une citoyenneté ouverte, démocratique, etc. Puis, à ce moment-là, elles vont accueillir aussi des francophones, mais la direction reste majoritairement anglophone jusqu'en 1987, où la dernière directrice générale anglophone quitte pour retraite, qui s'appelait Mary Woods. Après ça, ça sera des francophones.
0: On voit très bien que c'est en train de grandir, d'après ce que vous décrivez, qu'il y a de plus en plus de services, les cours de natation, etc. À un moment donné, les lieux ne conviendront plus à l'importance de la mission et on va déménager. Comment se fait ce choix de déménager?
1: Ben, c'était un peu compliqué parce qu'à chaque fois, elles vont chercher des nouveaux locaux ou à rénover ou partir, mais c'est devenu effectivement trop petit sur la rue Sainte-Anne et Sainte-Ursule où elles ont leurs établissements. Mais elles vont changer de quartier en 1968 sur un terrain d'ailleurs qui leur est offert à moindre coût par un anglo-protestant, un certain monsieur Ross. Dans le quartier Saint-Sacrement, là, elles changent de quartier. On est en 1968. Elles ont une piscine de dimension olympique pour l'époque. Elles peuvent accueillir 112 femmes en même temps. Elles élargissent leur cadre. Puis là, elles deviennent immensément fréquentée à ce moment-là.
0: Et on s'aperçoit aussi que quand vous parlez de 1968, c'est les années 60, on sait ce que ça veut dire pour l'importance de la jeunesse, une jeunesse qui réclame plus de liberté. Donc, ça va avoir des impacts aussi pour la vie au YWCA et les œuvres.
1: Ah ben oui, à ce moment-là, on va dire que la Révolution tranquille a des impacts, surtout fin des années 60, les années 70, au sein de la YWCA. Écoutez, selon sa mission de s'occuper de la jeunesse, des femmes, et puis une institution traditionnellement anglo-protestante, ben là, elles sont cernées de toutes parts avec ben, l'affirmation du rock'n'roll, de la drogue aussi, qui est de plus en plus fréquente, hein, la marijuana, et puis l'amour libre avec la pilule anticonceptionnelle. Bref, leur arrivent des jeunes sacs au dos qui sont pas mal moins disciplinés, etc. Au début, il y a des frictions, mais les dames vont rapidement essayer de trouver des solutions. Elles vont les héberger, ces jeunes-là. Et puis, elles vont rapidement ouvrir aussi une section pour les couples, sac à dos, etc. Puis, elles seront à l'origine, puisqu'elles ne se fournissent pas dans la ville, elles seront à l'origine, avec d'autres associations, de la première auberge de jeunesse dans la ville en 1971, qui s'appelait la Petite Bastille. Mais parallèlement, c'est l'affirmation du mouvement féministe, presque une révolution féministe. tout azimut. Alors, rapidement, il y a des membres du conseil d'administration qui vont mettre en place des cours prénataux, les premiers dans la ville, qui mettent en place le premier centre de femmes à Québec au sein des locaux de la YWCA, des cours d'autodéfense, hein, qu'on a appelés des cours de Wendo. Donc, elles vont offrir tout un ensemble de cours qui correspondent aux enjeux du mouvement féministe. Au début des années 1970, la YWCA nationale prend une position en faveur, et je cite, de l'action sociale pour favoriser toutes les lois, toutes les propositions qui sont faites à ce moment-là pour améliorer la condition des femmes au pays. Et la YWCA locale à Québec, ben, va aussi suivre ce moment-là, ces enjeux-là, en favorisant là, toutes les améliorations à la condition des femmes. Et elles vont s'adapter aussi, écoutez, à l'affirmation nationale québécoise et en français. Elles voient passer des soldats en octobre 70 tout près de leur résidence. Les résidentes s'en rappellent aussi. Bref, elles vont s'adapter, puis avoir des procès-verbaux bilingues en 71. Puis, progressivement, ça devient une institution entièrement francophone.
0: Joanne Daigle, on est déjà à la fin de cette deuxième émission sur votre livre qui est très riche. Si je vous demandais trois choses, vous qui avez étudié pendant plusieurs mois, donc ces archives, qui avez rencontré les gens qui ont œuvré, trois idées fortes que vous retenez de ces 150 ans d'histoire de la YWCA à Québec.
1: Mais d'abord, l'idée d'accompagner les femmes, de soutenir leur force, de les aider à améliorer leurs propres compétences, leur pouvoir d'action, hein, ce qu'on appelle l'agentivité, ça traverse les 150 ans. Ensuite, je dirais l'idée communautaire d'une organisation qui est ancrée sur les besoins de sa communauté, qui est quelque chose de très important. Et troisième chose, c'est l'idée d'engagement des femmes envers les femmes. Ça, ça traverse toutes les années. Puis même, on trouve récemment que c'est beaucoup les réseaux de femmes d'affaires qui vont assister les femmes en difficulté. Ça, ça traverse toute l'histoire de la YWCA.
0: Madame Daigle, lors de vos entrevues et dans votre ouvrage, on voit très bien que ces femmes-là se sont engagées bénévolement pour bâtir et développer la YWCA. D'ailleurs, je tiens à mentionner que vous-même, vous êtes bénévole pour réaliser cet ouvrage-là. Et on voit très bien aussi que même la communauté anglophone a participé à soutenir cette œuvre.
1: Oui, bien, c'est la fondation de la communauté anglophone de la ville de Québec qui a en bonne partie financé tout le processus d'édition de cet ouvrage-là. Comme legs, si on veut, à l'une de ces institutions phares dans la ville de Québec.
0: Donc, il y avait là une façon de boucler une boucle.
1: Absolument, absolument.
0: Vous avez écrit YWCA Québec, 150 ans au cœur de la vie des femmes, paru dans vos éditions Septentrion. Merci beaucoup d'être venu partager le résultat de vos recherches et le contenu de votre ouvrage.
1: Mais c'était un plaisir, Madame Dumais. Merci à vous.
0: Merci à Yannick Caron pour la mise en onde. Revenez-nous pour une autre émission de Vision d'Histoire.

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Il suffit parfois de quelques mesures d'une chanson pour réveiller tant de souvenirs. Dans l'immense répertoire d'Édith Piaf, l'hymne à l'amour occupe une place bien particulière. C'est à l'époque où elle séduit le public américain et qu'elle tombe sous le charme du boxeur Marcel Cerdan, rencontré à Le Versailles, un cabaret de Manhattan, où elle a tenu l'affiche pendant 4 mois en 1947. Elle avoue dans sa biographie qu'il a changé sa vie, qu'il lui a appris à vivre. C'est pour lui qu'elle écrit la chanson « Hymne à l'amour » d'un trait, dans une nuit. Puis, on connaît la suite de l'histoire, bien sûr, 100 fois racontée et peut-être plus. Le 14 septembre, elle chante pour la première fois la pièce « Hymne à l'amour » sur la scène du cabaret qui a permis cette rencontre 2 ans plus tôt avec Marcel Cerdan. Cerdan doit venir s'entraîner à New York pour son prochain combat. Le voyage est prévu en bateau, mais dans sa hâte de le revoir, Édith insiste pour qu'il y vienne en avion. Le 28 octobre, l'avion qui amène à New York Marcel Cerdan s'écrase aux Açores. Édith apprend la tragédie à son réveil. Elle est effondrée, se culpabilise de lui avoir fait modifier ses plans et décide, envers et contre l'avis de tout le monde, d'assurer son tour de chant prévu le soir même. Après s'être arrêtée dans une église, elle se présente sur la scène du Versailles, émue, et lui dédie la chanson. Ainsi, 44 jours avant la tragédie, Édith Piaf avait chanté cette chanson aux accents prémonitoires « Si un jour la vie t'arrache à moi ». Mon plus lointain souvenir, celui que je garde de cette chanson et de la chanteuse, j'avais autour de 10 ans, quand je l'ai vu et entendu pour la première fois à l'émission Music Hall à la télévision de Radio-Canada. La chanson qui a fait le tour du monde en de nombreuses traductions et par de multiples interprètes ne s'est jamais démodée jusqu'à ce jour où Céline Dion, de la Tour Eiffel, l'a chantée pour l'ouverture des Jeux olympiques de Paris en 2024.

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Le naufrage du plus grand et luxueux paquebot du monde amènera sur le marché beaucoup de livres. Certains, meilleurs que d'autres, seront transposés à l'écran par la réalisation de films. En 1930, le film « Atlantique » est réalisé à partir d'une pièce de théâtre inspirée du naufrage. Pendant la Deuxième Guerre mondiale, l'Allemagne produira un film de propagande intitulé « Titanic », dont le héros est le seul officier d'origine allemande à bord, une pure fiction. À partir de 1950, l'intérêt pour le Titanic se réveille et se poursuivra sur une décennie. En 1953, la 20th Century Fox lance le film « Titanic », qui devait s'intituler « Plus près de toi, mon Dieu », dont le scénario met en scène des personnages fictifs et leurs problèmes. En 1955, Walter Lord publie son livre « A Night to Remember », qui sera un énorme succès. Ce livre, basé sur le témoignage de 60 survivants, est encore considéré aujourd'hui comme le plus fidèle aux événements du naufrage. En 1956, une production de la compagnie Kraft Television Theater mettra le récit à l'écran. Puis, en 1958, un film tourné à la manière d'un documentaire paraîtra, Atlantique, latitude 41 degrés. En 1964, la reine du Colorado paraîtra et consacrera la fameuse Molly Brown en insubmersible Molly Brown. En 1979, ce sera au tour de SOS Titanic de relater l'histoire du naufrage, puis en 1980, renflouer le Titanic d'après un roman de Clive Cussler. La découverte de l'épave en 1985 par Robert Ballard sera traitée par un documentaire de la société National Geographic. En 1996, le Titanic de George C. Scott est un téléfilm où on met en scène la famille Allison d'Ontario qui périt sauf le plus jeune des enfants, Trevor, sauvé par Alice Clever, la gouvernante engagée par les Allison. Le film relate avec exactitude les événements et le réalisateur y personnifie lui-même le commandant Smith. En 1997, le réalisateur canadien James Cameron sortira son film « Titanic » qui connaîtra le plus grand succès de tous les temps, battant au box-office le record jusque-là détenu par le parc jurassique. Cameron dit lui-même n'avoir pris aucune liberté quant à l'histoire acceptée et tous les faits concernant les circonstances du naufrage et ceux concernant le navire sont exacts. On peut le comprendre puisque Cameron a convaincu la Fox d'investir dans une plongée sur le Titanic. Les séquences du début du film nous montrent l'épave véritable filmée à 4 km sous la surface de la mer. Lauréat de 11 Academy Awards, dont celui du meilleur film, sa réalisation lui rapportera 2 milliards de dollars et lui permettra de produire en 2001 un documentaire montrant l'intérieur de l'épave avec « Fantôme des abysses », une saisissante visite du navire reposant au fond de la mer.

0: En 1997, la dramatique musicale Titanic fut créée à Broadway par Maury Yeston. Présentée à Rimouski à la fin juin 2012, Claude Robin Pelletier, directeur de l'Opéra Théâtre, nous parle de cette pièce.
1: Cette musique-là, bien qu'on ait vu le film et qu'on connaît déjà des mélodies, ben, ce n'est pas les mêmes mélodies du tout. C'est quelque chose de complètement différent. Et il y a des mélodies qu'on retient facilement. C'est une œuvre très intéressante et ça raconte vraiment l'histoire, là. Vraiment l'histoire du Titanic dans toute sa profondeur. Dans cette production-là, dans cette version-là, elle est vraiment plus originale, plus près de la vraie histoire du Titanic. Vous savez, il y a de la musique classique dans cette œuvre-là. Il y a de la musique un petit peu plus populaire, quelquefois un peu contemporaine, mais il y a aussi de la musique du terroir, de la musique irlandaise, de la gigue, là. Il y a vraiment un violoneux qui joue aussi sur la scène. Donc, c'est une palette de couleurs et puis je pense que tout le monde y trouve vraiment, vraiment son compte. Pour ce qui est des artistes, c'est phénoménal parce que on a à peu près 24 rôles que je considérerais comme des rôles premiers. Et ensuite, il y a tous les rôles de figurants, de choristes. Alors, il y a à peu près 80 personnes là, sur la scène. Et chacun a un personnage, un rôle, une phrase, une ligne à dire ou à chanter. Donc, chaque personne est sollicitée au maximum. Au fait, tous les artistes découvrent des personnes qui ont vécu, quels étaient leurs intérêts, est-ce qu'ils étaient mariés ou pas, est-ce qu'ils avaient des enfants, depuis quand. Enfin, on découvre des personnages qui ont connu une fin tragique. Parce que je peux vous dire qu'il n'y a rien de drôle, là. J'ai rien de drôle de périr en mer sans l'aide de personnes avec une température qui frôlait les moins 5 degrés. Chaque soliste a à peu près 3-4 costumes, des changements rapides. Et c'est la même chose, là. Il y a un va-et-vient derrière qui est extraordinaire. Ça prend une coordination incroyable pour pas qu'il y ait d'accident en coulisses, là. Vraiment, c'est l'embarquement à Liverpool. Il y a un arrêt en France, mais on mentionne pas. On passe tout près de Wolf Rock, et puis après, on s'engage sur l'océan. Et au fait, c'est les trois jours qui ont précédé l'accident. Donc, il y a les soupers du commandant, il y a de la danse sur le pont, il y a du ragtime. Vous savez, le début du Charleston. Ça, c'est très, très, très amusant. Évidemment, je disais tout à l'heure qu'il y avait de la musique avec violon. Long gig et tout. Et il y a le même le dimanche, l'office religieux qui n'est pas très long, mais on chante un hymne. Et puis après, dans la soirée, là, ça commence à se corser, la brume apparaît, la vigie a de la difficulté à voir. Le commandant va se coucher, il donne le commandement à M. Murdoch, son deuxième, si on veut. Et puis voilà, la tragédie arrive, l'iceberg rentre en collision avec le Titanic. Et puis après ça se poursuit là, avec le sauvetage jusqu'en embarquement sur le Carpathia.

0: Parmi les documentaires permettant d'approfondir l'histoire du naufrage le plus célèbre du 20e siècle, je retiens quatre documents DVD. D'abord, Titanic, The Complete Story. Titanic, l'histoire complète, produit par le réseau de télévision A&E History, relate toute la saga du Titanic, de la conception du projet jusqu'au naufrage et les suites de l'événement, en passant par des archives visuelles, journalistiques, ainsi que des témoignages de survivants, aujourd'hui tous décédés, et des animations savamment réalisées. Inclus dans le coffret, le second DVD nous révèle toutes les lacunes fatales du navire perdu, à l'aide d'archives, de photos et d'animations avancées. Diffusé en 1994, ce documentaire est des plus intéressants et très à jour. Il nous est disponible pour voir ou revoir, avec grand intérêt, cet important pan de notre histoire. La piste audio est en anglais seulement.
1: In his elegant London offices, J. Bruce Ismay, managing director of the White Star Line, had reason to worry. His father, Thomas Henry Ismay, had turned a bankrupt shipping company into a business that for a time dominated the Atlantic lanes. But a recent rate war had nearly ruined the industry, allowing the American tycoon J.P. Morgan to buy up several well-known lines, including White Star, consolidating them into a monster trust, the IMM, International Mercantile Marine. And Ismay knew that Morgan expected a return on his investment.
0: Produit par Radio-Canada, Titanic, l'héritage canadien, nous présente le récit de la catastrophe en mettant l'emphase sur les passagers canadiens et l'implication de notre pays dans la prise en charge des victimes ainsi que l'opération de récupération de celles-ci. 130 hommes, femmes et enfants voulaient mettre pied en sol canadien et leurs descendants nous parlent d'eux. Ce document nous apprend notre histoire en plus de celle du Titanic. Les pistes audio sont anglaises et françaises.
2: Ces messages sont relayés par la station radio de Cape Race sur l'île de Terre-Neuve, le point le plus à l'est du continent nord-américain. Sur cette pointe brumeuse et désolée, c'est la famille de Dave Myrick qui travaille à la station Marconi.
3: Quite a few ships in the traffic lanes that night warned.
4: Plusieurs navires avaient prévenu le Titanic de la présence d'iceberg. Mais Phillips, trop occupé à envoyer les messages des passagers, leur répondait: fermez-la, je suis en contact avec Cape Race.
0: L'édition spéciale de collection du film de James Cameron, Titanic, comporte beaucoup de suppléments sur le tournage du célèbre film, mais également une plongée à l'intérieur même de l'épave avec le premier robot construit d'abord pour le film. L'appareil a permis des images saisissantes des entrailles du navire, inaccessibles depuis son naufrage. La piste audio est anglaise, avec sous-titres français. Cameron décrit l'exploration d'excellente façon en rapport avec son film.
5: So this is the real Titanic, as she lies at the bottom of the ocean. Shot in 35mm film by us in 1995 when we went out there in the early days of making the movie. You know, I've joked many times over the years that I only made this movie because I wanted to go dive to the Titanic wreck. I've been a wreck diver for many years at scuba depths. I love shipwrecks. I love the romance and the mystery of shipwrecks. I love the fact that every shipwreck is a human story. I mean, ships are not on the bottom of the ocean by design. They're on the bottom of the ocean because something really bad happened. And there were people on those ships. They're not unmanned vehicles.
0: James Cameron retourne sur l'épave du Titanic en 2001 et réalise Fantôme des Abysses. Avec sa nouvelle génération de robots télécommandés, il explore les endroits difficilement accessibles de l'épave, nous racontant aussi l'histoire des personnages marquants de la traversée fatidique. Le DVD supplémentaire de ce coffret nous permet de faire notre propre plongée interactive dans le Titanic en tournage multipiste. Une saisissante exploration. L'audio est en anglais et français.
6: Essayez d'imaginer ce que ça peut être de se trouver sur le pont cette nuit-là. Le second William Murdoch est de quart. Le quartier maître Hitchens est à la barre. « La décision que Murdoch a dû prendre en un clin d'œil.
7: Leesburg, droit devant!
6: Il peut prendre à gauche ou prendre à droite.
0: Alliant les instruments de la symphonie au synthétiseur, James Horner signe la trame sonore du film à grand succès de James Cameron, Titanic en 1997. Permettant à l'acteur de prolonger son jeu en suscitant le climat propice mettant le spectateur dans la juste situation de l'action, l'orchestration met bien en relief les différents groupes d'instruments, que ce soit les cuivres, les cordes, les percussions ou encore la mélodie portée par la voix. La rythmique est remarquable dans les moments de tension pour simuler par exemple la fermeture des cloisons étanches par des percussions aux accents saccadés incluant des sonorités obtenues par des pièces de fer frappées. Le choix de James Horner par Cameron est un élément important, d'autant plus que la musique complète la parole quand celle-ci a atteint sa limite. Horner signe la musique de plusieurs films à succès, dont Apollo 13 et La Tempête, pour ne nommer que ceux-ci.

La musique de Gavin Bryars se présente sous un angle unique. Ce musicien britannique possède des antécédents en art visuel et touche aussi au domaine de la photographie. C'est comme bassiste de jazz qu'il commence sa carrière au début des années 60 avec plusieurs grands noms. Par la suite, il délaissera le jazz et travaillera avec le compositeur John Cage aux États-Unis. Il fondera le département de musique à Leicester et y sera professeur entre 1986 et 1994. Comme compositeur, il compte parmi ses œuvres principales « Le naufrage du Titanic » écrit en 1969. Parmi les harmonies des cordes, il glisse des portions audio de témoignages de survivants, l'atmosphère rappelant la noblesse émanant de la tragédie. Musicien prolifique, il compose un bon nombre d'œuvres pour musique de chambre et des œuvres vocales, avec entre autres The Hilliard Ensemble. Il a aussi été bassiste solo pour l'orchestre de Radio-Canada de Vancouver au Festival de jazz en 2002. Ses œuvres sont enregistrées sur un nombre impressionnant de CD et sa carrière l'amène à vivre aussi bien en Colombie-Britannique qu'au Royaume-Uni.

Après le naufrage, les gens se sont passionnés pour les récits exaltants, les actes héroïques ou au contraire pour la lâcheté de certains autres. L'auteur et éditeur Albert Hubbard a plutôt voulu souligner l'héroïsme des passagers célèbres de première classe, laissant leurs privilèges pour permettre à d'autres de survivre à la tragédie. Le couple Aida et Isadore Strauss, décidant de mourir ensemble à bord du navire sombrant, en est le meilleur exemple. Hubbard écrira « Ils nous ont un peu rapprochés les uns des autres. Alors grâce à eux, notre genre humain est peut-être meilleur que nous le pensions. »

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C'est maintenant la chronique Reflet, avec le frère Thomas de Gabory, qui est médecin. Le titre de sa série, « La spiritualité a-t-elle sa place dans les soins ?» Et si on l'entend bien, ce matin, on va voir que pour l'OMS, l'Organisation mondiale de la santé, la spiritualité n'existe pas.

J'ouvre ici une petite parenthèse. Si vous êtes fatigué, vous n'êtes pas obligé d'écouter. Mais l'OMS, qui vient de définir les soins palliatifs, a aussi une définition de la santé en 1948, mais il est intéressant de voir que le mot spiritualité n'est pas dans la définition de la santé. Or, le mot spiritualité est dans la définition des soins palliatifs. Je vous lis la définition de la santé selon l'OMS. La santé est un état de complet bien-être physique, mental et social, et ne consiste pas seulement en une absence de maladie ou d'infirmité. Qui parmi vous peut dire qu'il est en bonne santé avec une telle définition? Personne. C'est une définition idéale. Personne ici, ni même dans mon entourage, ni même chez mes amis, peut dire qu'il est dans un état de complet bien-être physique, mental et social. Personne. Alors, pourquoi le mot spirituel n'apparaît pas dans la définition de la santé selon l'OMS? Deux possibilités. Soit il s'agit d'une contradiction de l'OMS. L'OMS parle de la santé comme d'un état de complet bien-être, sans parler de spiritualité, et définit en même temps les soins palliatifs qui prennent en compte les souffrances spirituelles des patients. Soit l'OMS considère que le bien-être mental et social recouvre le bien-être spirituel, qui est en effet très lié au bien-être psychologique et relationnel. Relation à soi, relation aux autres, relation à la création et relation à la transcendance. Et donc cela reste flou. Je ferme ma parenthèse. Si le Québec s'est doté d'intervenants en soins spirituels, c'est bien parce que leurs soins spirituels et leur accompagnement spirituel sont bénéfiques pour les patients. D'ailleurs, cela ne veut pas dire que les soignants sont dégagés de toute intervention spirituelle, même si cela n'aboutit pas toujours à une santé spirituelle, à un bien-être spirituel. Soit un patient vit une situation traumatique quand sa vie est chamboulée après un diagnostic grave et le cours de son quotidien est bouleversé. Toutes ses ressources, y compris ses ressources spirituelles, sont sollicitées et l'aident à se situer et à traverser les événements. Et bien, dans ce cas, le travail des soins spirituels va essayer d'aider le patient à aller chercher en lui ses ressources, à les mobiliser, à les faire émerger. C'est un accompagnement de situations de crise. Mais il y a d'autres situations. Par exemple, un patient qui vit une véritable crise spirituelle ou une détresse spirituelle. Et dans ce cas, ses ressources spirituelles intérieures ne sont plus suffisantes ou ne sont plus adaptées. Et la personne se ressent ou se perçoit sans ressources. Et bien, dans ce cas, les soins spirituels proposent un accompagnement proprement spirituel. Et donc, ce qui est important, c'est de savoir, dans le soin, reconnaître la souffrance spirituelle du patient pour essayer de l'accompagner. Car, et c'est ma conviction, mais c'est quelque chose qui n'est pas partagé par tous, c'est qu'on ne peut pas soulager une souffrance spirituelle. On accompagne une souffrance.

C'est avec plaisir que je m'arrête un moment avec vous dans la bibliothèque pour vous faire lecture d'un autre chapitre tiré du livre d'Alain Stanquet. Aujourd'hui, il nous pose la question « Français ou hexagonal ?»

Français ou hexagonal? Revenons à la France d'aujourd'hui que l'on désigne souvent sous le terme de l'hexagone. Cette désignation m'a souvent fait penser que la France n'était plus un pays, qu'elle était devenue une figure géométrique et que ses citoyens pourraient aussi bien chanter « Allons enfants de l'hexagone, le jour de gloire est arrivé ». Passons. Le fait que leur langue est parlée hors de l'hexagone étonne encore beaucoup de Français de nos jours, même ceux qui travaillent dans le monde des communications. À preuve, ce mémorable entretien que Pierre-Elliott Trudeau, en visite officielle à Paris, accorda à la télévision française. À la fin de l'interview, se voulant le porte-parole de tous les Français, le présentateur Roger Guiquel, affable homme du monde, avait dit à son illustre invité « Merci, Monsieur le Premier ministre, d'avoir su si bien parler notre langue. » Trudeau lui répliqua aussitôt sans sourciller « Qui est aussi la mienne ?» Évelant. À l'occasion du 20e anniversaire de la fondation de l'UNESCO, De Gaulle, qui maniait aussi splendidement le français parlé que le français écrit, a dit « S'il est vrai que la France a de tout temps labouré avec passion le champ de l'intelligence et offert à la terre entière d'assez précieuses récoltes, s'il est vrai qu'elle met à la disposition du monde une langue adaptée par l'excellence au caractère universel de la pensée, il l'est aussi que le but visé par sa politique n'est rien d'autre que l'unique nationale, européenne, mondiale. Pour nous, la langue française, facteur d'universalité, est un instrument de cette politique d'unité. » On arguera que De Gaulle était français, soit, mais alors, laissons la parole à Léopold Sédar Senghor, ancien président du Sénégal. Dans les décombres du colonialisme, nous avons trouvé cet outil merveilleux, la langue française. Nous nous exprimons en français parce que le français est une langue à vocation universelle. Je sais ses ressources pour l'avoir goûté, mâché, enseigné, et qu'il est la langue des dieux. Certains se demandent parfois par quel phénomène la langue française a pu devenir universelle. Pourquoi cette langue, plutôt qu'une autre, jouit-elle de cette prérogative? Rivarol, qui était d'origine italienne, fournit sans doute la meilleure réponse. Selon lui, la syntaxe française est incorruptible. Le français, dit-il, nomme d'abord le sujet du discours, ensuite le verbe qui est l'action, et enfin l'objet de cette action. Voilà la logique naturelle à tous les hommes. Voilà ce qui constitue le sens commun. Or, cet ordre si favorable, si nécessaire au raisonnement, est presque toujours contraire aux sensations qui nomment le premier l'objet qui frappe le premier. L'inversion a prévalu sur la terre parce que l'homme est plus impérieusement gouverné par les passions que par la raison. Le français, par un privilège unique, est le seul resté fidèle à l'ordre direct, comme s'il était tout raison. C'est de là que résulte cette admirable clarté, base éternelle de notre langue. Bref, ce qui n'est pas clair n'est pas français. Charles Dickens, qui n'était pourtant pas français lui non plus, n'en disconvenait pas et dans une lettre à son ami John Foster, il confiait « La liberté d'écrire en anglais m'est extrêmement ennuyeuse. Oh mon Dieu, si l'on pouvait toujours écrire cette belle langue française !» Grâce à sa culture, la France a longtemps détenu ce que l'on a appelé le flambeau de la civilisation universelle. C'est à cause de son vocabulaire, de sa syntaxe et de sa grammaire qui offre indiscutablement les plus grandes garanties de clarté et de précision et qui réduisent les risques de divergence de vue que la langue française est devenue celle de la diplomatie, des conférences internationales et des congrès. Elle a longtemps joui pleinement d'une situation éminente, de sorte que nul n'aurait pu prévoir qu'elle pût un jour être remise en cause et carrément écartée du monde des affaires, des sciences et des communications modernes. Ce qui, malheureusement, semble bien être ce qui se produit aujourd'hui.

0: Même si elle est rentrée au cégep et à l'université pour enseigner, elle trouve le temps de préparer des chroniques pour nos matins d'été. Voici Martine Dumais. Bonjour Martine.
1: Bonjour Danny Benz.
0: Vous avez toujours du temps pour faire des choses. C'est tellement agréable. Aujourd'hui, vous nous parlez d'une religieuse qui est inspirante.
1: Oui, tout à fait. Delia Tetreau, née en 1865 et décédée en 1941. Son nom en religion, Mère Marie du Saint-Esprit. Elle est inspirante parce que c'est une femme qui a réalisé quelque chose d'extraordinaire pour l'époque. Elle a fondé la première communauté religieuse canadienne vouée aux missions étrangères. Et c'est une humble femme qui est née à Marieville d'un père cultivateur, qui est orpheline de mère à l'âge de 2 ans parce que sa mère meurt en couche, comme on dit, et elle laisse 7 enfants de 2 à 14 ans dont le père doit s'occuper. Et le père va décider de partir aux États-Unis pour essayer, avec ses 2 ou 3 aînés, essayer de sauver leur vie. Il confie les autres un peu partout autour de lui à la famille. Et Delia se retrouve adoptée par sa tante. Donc, c'était le mari de sa tante était son parrain et c'est un sacristain et marchand. Et elle va toujours les considérer comme ses parents. Mmh. Elle va faire ses études dans son petit coin de pays chez les Sœurs de la Présentation et les Sœurs de la Charité. Et elle découvre dans, je dirais, le grenier de la maison, des vieilles revues missionnaires, ce qu'on appelle des annales. Mmh. Et là, elle est passionnée par ce travail-là, même si elle est enfant, de voir ce que font les missionnaires dans les autres pays. Donc, il y a comme quelque chose très tôt qui est allumé chez elle. Et il y a tous les récits de missionnaires qu'elle va entendre à l'église ou en chaire, ou des gens qui passent chez eux, etc. Donc, elle va vraiment être intéressée à la fois par une vocation religieuse, mais cette idée de missionnaire. Mmh. Elle va tenter de rentrer dans des communautés au Carmel de Montréal, mais problème de santé, santé fragile, ça ne fonctionnera pas. Elle va être postulante chez les Sœurs de la Charité de Saint-Hyacinthe, mais il va avoir une épidémie de fièvre, ça fait qu'elle va décider de revenir à la maison et là s'occuper de sa mère adoptive pendant un certain nombre d'années, de rester avec elle, etc. Et là, elle a des rencontres. On est dans les années 1899-1890. Elle rencontre des gens, dont un père jésuite français qui s'appelle le père Almire Pichon, qui va devenir un peu, on pourrait dire, son directeur spirituel. Et c'est quand même pas n'importe qui, parce que ce père Pichon avait accompagné la petite Thérèse Martin aussi. Ah, donc, oui. Quand même, là. Donc, et le père Pichon va fonder une maison à Montréal qui s'appelle la Maison Béthanie. Et elle va y travailler pendant 10 années, mais elle n'oublie pas son rêve d'émission. Puis elle se cherche d'une certaine façon. Mmh. Elle enseigne avec la Maison Béthanie, elle va apprendre l'italien, elle va accompagner des immigrants italiens, parce qu'il y a beaucoup d'immigrants italiens, on est à la fin du 19e siècle, début 20e. Elle rencontre un autre religieux, le père Daigneau, qui lui-même était missionnaire en Afrique. Et là, ça fait revenir l'idée, donc, de faire... Elle va quitter la Maison Béthanie. Et elle a le projet d'ouvrir une école apostolique pour former des jeunes filles pour une congrégation pour les missions étrangères. Mmh. Donc là, on arrive, bon, à ce moment-là, à vouloir faire ça. Elle va faire une formation religieuse au pensionnat Mont-Sainte-Marie de la CND pour finalement se lancer avec cette idée, en 1902, de l'école apostolique. En passant, petit clin d'œil, chez la CND, elle avait rencontré Marie-Evelyne Bengel, dont on avait parlé dans une autre chronique, avec qui elle va nouer une amitié durable. Donc, avec 2 compagnes, elle fonde en 1902 la première école apostolique. Et là, elle a besoin, évidemment, de recrues. Elle a besoin d'argent. Et ça, des recrues et de l'argent, ça va être son lot pendant très longtemps de s'occuper de ces deux éléments-là. Donc, par exemple, pour... payer pour les recrues, on va confectionner des ornements sacerdotaux, des linges liturgiques, etc. Et finalement, 2 années plus tard, il va y avoir la fondation de la communauté des missionnaires de l'Immaculée Conception, les MIC, appelés plus communément. Et ce qui est intéressant, c'est que c'est carrément le pape Pie X qui va approuver cette fondation-là. L'évêque de Montréal était plus ou moins sûr, mais donc le pape va dire « Non, non, allez », puis il va dire « ça va porter du fruit. » Il va même donner le nom à la communauté d'une certaine façon. Et ce qui est lié, c'est, on était en 1904. Le dogme avait été mis en place en 1854. Donc, on était dans le cinquantenaire. Donc, ça va tout orienter cette décision-là. Et l'année suivante, Delia Tetreau devient religieuse des missionnaires de l'Immaculée Conception. Elle a 40 ans. Mmh. Donc, on voit tout le nombre d'années où elle a réfléchi sa vocation, qu'elle a pensé ce qu'elle voulait faire. Et on a Elle n'a pas fait de traité spirituel, mais elle a une longue correspondance. Et vous allez nous lire trois petits extraits de Delia Tétrault.
0: Au moindre signe, la société devra être prête à envoyer ses sujets sous les climats les plus meurtriers, dans les conditions les plus pénibles et les plus périlleuses. Envers Dieu d'abord, nos actions de grâce doivent être incessantes. Plus notre Seigneur me fait pénétrer dans l'esprit de notre vocation, et plus il me semble que la principale raison d'être de notre société, c'est vraiment l'action de grâce.
1: Et on parle ici d'évangéliser des populations non chrétiennes, donc des missionnaires qui vont en Asie, en Afrique, mais beaucoup en Asie d'une certaine façon. Le costume va être inspiré de la CND. Au départ, il va être noir. Avec le temps, il va devenir blanc. Mais on va toujours garder la fameuse ceinture bleue, qui est le bleu de la Vierge Marie, donc l'Immaculée Conception. Donc, la première mission, 1909, on envoie une délégation de religieuses en Chine, à Canton. Ça fait son effet au Québec. Des religieuses qui partent en Chine, comme ça. Donc, ces religieuses-là vont avoir besoin de recrues, vont avoir besoin d'argent. C'est là le rôle de Delia Tétrault, de trouver cette relève pour les accompagner. Il va y avoir un défi de recrutement très grand parce qu'entre 1901 et 1940, il y a 48 nouvelles congrégations religieuses au Québec, à la fois qui viennent de France ou qui sont fondées ici. Donc, ça va être vraiment... Il y a un don chez Delia Tétrault pour de la promotion, entre guillemets, il faut s'entendre quand je dis ça. Elle va avoir une annale qui est très connue, qui s'appelle le Précurseur, qui va être le fer de lance pour la communauté pour se faire connaître. Elle va être en français et en anglais. On va vendre des abonnements au Précurseur de porte en porte. En 1925, il y a 10 000 abonnés au exemplaire. En 1940, on est 55 000. Donc, il y a un travail de fond. On va faire des retraites pour les jeunes filles, pour se faire connaître, pour avoir aussi des recrues d'une certaine façon. Donc, c'est une communauté qui, en 1925, devient un institut de droit pontifical. C'est-à-dire qu'elle relève directement de Rome et non du diocèse. Alors, on va envoyer des religieuses dans les écoles, dans les paroisses, pour faire connaître la communauté, pour rayonner. On va même participer, Danny Benz, à la radio à l'époque. Les religieuses vont aller à la radio pour parler de la mission et parler aussi des œuvres missionnaires pontificales. Exemple, l'œuvre de la Sainte Enfance, l'œuvre de la propagation de la foi à ce moment-là. Et ça fonctionne, son recrutement, parce que de 70 religieuses en 1920, en 1940, on a 485.
0: Oui.
1: Donc, ça donne du fruit. On a eu des missions aux Philippines, à Hong Kong, au Japon, en Mandchourie. Donc, ils ont rayonné beaucoup en Asie et ailleurs. Ils faisaient des orphelinats, des hospices, des écoles, des hôpitaux, des dispensaires, toutes sortes de choses pour aider les populations. Et les populations d'ailleurs, mais même les populations chinoises d'ici au Canada, elles se sont impliquées pour les accompagner d'une certaine façon. Donc, elle n'est jamais partie, Delia Tétrault. Elle est restée ici avec son esprit missionnaire, mais elle a fait rayonner la communauté, puis elle a créé des vocations qui ont continué cette mission-là à l'extérieur. Elle va vraiment, elle a des aptitudes de communication et de promotion assez extraordinaires. Elle va tomber malade en 1933. Elle va demeurer à moitié paralysée, ce qui fait qu'on va nommer une nouvelle supérieure générale et elle va mourir à 76 ans en 1941. On a un procès en béatification, une cause qui est en cours. Elle a été déclarée vénérable en 1997 par Jean-Paul II. À son apogée en 1968, la communauté des missionnaires d'Immaculée Conception était dans 66 missions et il y avait 991 religieuses actives au Canada et ailleurs. Aujourd'hui, elles sont encore présentes dans plus d'une dizaine de pays. C'est vraiment quelqu'un à connaître. Je dois avouer, personnellement, que je la connaissais peu, mais c'est quelqu'un qui a eu un rayonnement assez extraordinaire.
0: Et beaucoup d'inspiration.
1: Oui.
0: Oui. Un grand merci pour ce portrait de Delia Tétrault. Alors, on se voit jeudi prochain.
1: Bien sûr.
0: Merci beaucoup, Martine Dumais.
1: Au revoir.
0: Au revoir.

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L'ange du Seigneur porta l'annonce à Marie, et elle conçut du Saint-Esprit. Voici la servante du Seigneur. Qu'il me soit fait selon sa parole. Et le Verbe s'est fait chair, et il a habité parmi nous. Je te salue, Marie, comblée de grâce. Le Seigneur est avec toi. Tu es bénie entre toutes les femmes, et Jésus, ton enfant, est béni. Sainte Marie, Mère de Dieu, prie pour nous pécheurs, maintenant et à l'heure de notre mort. Amen. Prie pour nous, Sainte Mère de Dieu, afin que nous soyons rendus dignes des promesses de Jésus-Christ. Que ta grâce, Seigneur notre Père, se répand dans nos cœurs. Par le message de l'ange, tu nous as fait connaître l'incarnation de ton Fils bien-aimé. Conduis-nous par sa passion et par sa croix, avec le secours de la Vierge Marie, jusqu'à la gloire de la résurrection.

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1: Laudetur Jesus Christus.
2: Des centaines de victimes, un millier de disparus, des villages entiers rasés, des destructions innombrables. C'est le bilan provisoire d'une coulée de boue et d'inondations dans l'Himalaya, au Népal et en Chine. Nous ferons le point juste après les titres. Comment une telle catastrophe a pu se produire? Nous verrons que ce drame n'est pas un cas isolé dans le massif Himalaya et que le changement climatique n'y est pas totalement étranger. Meta, la maison mère de Facebook, accepte de brider ses réseaux sociaux pour les plus jeunes de ses utilisateurs et de verser jusqu'à 17 milliards de dollars à des États américains. Cet accord intervient en plein procès de l'entreprise en Californie. L'État israélien ne relâchera pas la pression sur les Palestiniens de Cisjordanie. Benjamin Netanyahu est clair, les constructions de colonies se poursuivront malgré l'opposition de la communauté internationale. Le gouvernement allemand veut renforcer, muscler ses services de renseignement, conséquence de la guerre en Ukraine et du désengagement américain du continent européen. Une réforme qui fait débat outre-Rhin. On en parle dans notre dossier à suivre à la fin de ce journal.
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2: Bonjour. Les secours continuent donc de s'activer à la frontière entre le Népal et le Tibet après le passage hier matin d'une crue dévastatrice dans la région. Des gigantesques torrents d'eau boueuse ont noyé plusieurs villages sur les flancs montagneux des deux pays, semant la désolation. Et le bilan, Olivier Bonnel, est très lourd.
4: Oui, un bilan, Xavier, qui évolue d'heure en heure. On parle actuellement officiellement de 165 morts au Népal, 3 en Chine. Mais les secouristes sont à la recherche de plus de 1300 disparus. La grande moitié d'entre eux seraient des touristes. Cette région de l'Himalaya est très prisée pour ses treks ou encore ses pèlerinages bouddhistes. C'est l'effondrement d'un glacier en haute altitude qui est vraisemblablement à l'origine de cette catastrophe. Plusieurs villages ont été rayés de la carte, ensevelis par des tonnes de boue, de glace, de rochers. Une vingtaine de ponts ont disparu, tout comme une quarantaine de kilomètres de routes. La rapidité et la violence ont surpris, des rivières qui sont montées de 9 mètres en seulement 30 minutes. L'armée népalaise a été déployée avec des hélicoptères pour tenter de retrouver des survivants. Certaines zones enclavées sont particulièrement difficiles d'accès dans cette région. Les équipes de la Croix-Rouge et du Croissant-Rouge sont également mobilisées. La Chine, l'Inde, les États-Unis ou encore l'Union européenne ont annoncé de l'aide. Les secours, Xavier, qui sont rendus également difficiles en raison de pluies qui continuent et d'autres crues ne sont pas à exclure, alerte les autorités.
2: Olivier Bonnel, et on en sait un peu plus sur les causes de ces inondations. Comme vous l'avez dit, les images satellites indiquent qu'un glacier a plus de 5000 mètres d'altitude s'est détaché puis déversé en aval, entraînant avec lui des tonnes de roches et de sédiments. C'est le scénario provisoire donc établi par plusieurs géologues. Cette catastrophe n'est cependant pas un cas isolé. Plusieurs crues et glissements de terrain ont en effet dévasté des régions voisines de l'Himalaya. À New Delhi, les explications d'Emmanuel Derville.
5: Tandis que les forêts brûlent en Europe, l'Asie du Sud est en proie aux inondations. Il y a d'abord eu la région pakistanaise du Gilgit-Baltistan, qui se trouve dans l'ouest de l'Himalaya, frappée en juillet. L'État indien de l'Himachal Pradesh, situé dans la même zone, a aussi été victime de ces phénomènes de crues. Bilan, plus de 200 morts en 2 mois. Et dans l'Assam, une région de l'Est indien, les inondations ont fait une centaine de victimes depuis 5 semaines. Toutes ces zones ont un point commun, elles sont traversées par des cours d'eau qui prennent leur source dans l'Himalaya, qu'on appelle d'ailleurs le château d'eau de l'Asie. Mais le changement climatique a tendance à accélérer la fonte des glaciers. Ils ont perdu, dans l'Himalaya et l'Hindou Kush voisins, 12% de leur superficie entre 1990 et 2020. Combiné à la mousson, cette fonte augmente l'érosion, le débit des rivières ou les lacs glaciaires. Depuis 20 ans, les inondations sont plus fréquentes et plus meurtrières. New Delhi, Emmanuel Derville, Radio Vatican.
2: Et le Dalai Lama, d'origine tibétaine, prie pour les victimes. Il offre sa sympathie et ses sincères condoléances à toutes les personnes en deuil affectées par la tragédie. Il espère que toutes les mesures seront prises pour éviter que de tels désastres se reproduisent. C'est ce qu'il a indiqué dans une déclaration. On en sait un peu plus sur la visite mardi à Moscou du directeur de la CIA. Selon plusieurs médias américains, le Wall Street Journal et CBS, John Ratcliffe a voulu mettre en garde la Russie contre toute attaque visant un ou des membres de l'OTAN. La presse américaine estime en effet que Washington considère que Moscou pourrait bien chercher à mettre à l'épreuve l'Alliance Atlantique. Donald Trump hier n'a pas confirmé, il a affirmé que le déplacement du chef de ses services de renseignement était une semi-routine qui avait pour but de parler de la guerre en Ukraine. Sur le terrain, les combats se poursuivent, les bombardements de drones de part et d'autre de la ligne de front aussi. Hier, une frappe ukrainienne a fait 9 morts dans la région de Lugansk, occupée par la Russie. Un bus transportant des civils a été visé, selon les autorités russes d'occupation. Toujours hier, une frappe russe, cette fois, a blessé 10 personnes dans un centre d'affaires situé dans une zone résidentielle de la ville de Losova, près de Kharkiv. La guerre en Ukraine, il en a été question hier également à Moscou, mais entre Mgr Gallagher et le conseiller diplomatique de Vladimir Poutine, Yuri Ushakov. Aujourd'hui, le secrétaire du Saint-Siège pour les relations avec les États doit rencontrer les prêtres, les religieux et religieuses catholiques de Russie pour une journée dédiée à la communauté catholique du pays. Il doit notamment célébrer la messe dans la cathédrale de l'Immaculée Conception à Moscou avant de s'entretenir avec les évêques. Meta n'en est pas à une virgule près. Hier, un peu plus d'une semaine après le début de son procès en Californie, l'entreprise propriétaire de Facebook a accepté de verser jusqu'à 17 milliards de dollars. Elle a aussi accepté de brider ses réseaux sociaux pour les plus jeunes de ses utilisateurs. L'accord historique entre Meta et les États américains est toutefois loin de régler toutes les poursuites judiciaires contre les géants de la tech. Les précisions à New York de Gwendal Lavina.
6: C'est un moment majeur pour assainir une industrie qui fait du mal à nos enfants, s'est réjoui le procureur général de Californie, Rob Bonta. Si l'accord ne constitue pas une reconnaissance de responsabilité et n'est applicable qu'aux États-Unis, Meta s'engage à mieux encadrer l'utilisation de ses applications par les plus jeunes. Dans les 6 prochains mois, les comptes des 13-17 ans seront par défaut bloqués entre minuit et 6 heures du matin et les notifications coupées de 22h à 7h et pendant les heures de classe. Les adolescents seront également limités à 2 heures cumulées par jour sur Instagram et Facebook et les likes masqués. Dans un communiqué, Meta invite les autres réseaux sociaux comme YouTube et TikTok à adopter des mesures similaires pour le bien-être des plus jeunes. Sur les 17 milliards de dollars promis, 12 milliards sont garantis et seront versés jusqu'en 2035. Les 5 milliards restants ne seront débloqués que si YouTube et TikTok s'engagent à verser des sommes semblables. Cet accord ne met pour autant pas fin à toutes les poursuites. Le Nouveau-Mexique et la Floride ont refusé de le signer et des recours collectifs déposés par des familles et des districts scolaires restent ouverts. Gwendal Lavina, New York, Radio Vatican.
2: Ce n'est guère une surprise au vu des faits. En Israël, Benjamin Netanyahou revendique ouvertement l'accélération du retour de la présence juive en Cisjordanie, un territoire que les autorités israéliennes désignent sous le nom de Judée-Samarie. Le Premier ministre israélien était hier très explicite sur le sujet. À Tel Aviv, les détails avec Julia Ganancia.
7: Mardi, devant des responsables de localités israéliennes du conseil régional de Benyamin, au nord de Jérusalem, Benyamin Netanyahou s'est félicité du bilan de son gouvernement. 104 localités établies ou légalisées et 160 fermes, et il prévient, je cite, « ce n'est pas fini ». La politique d'expansion s'est accélérée ces dernières années. Certaines implantations sont officiellement créées ou reconnues par Israël. D'autres commencent comme des avant-postes sans autorisation, parfois quelques caravanes ou structures agricoles, avant d'être légalisées a posteriori. Le vocabulaire est sensible. Israël parle d'implantation et de Judée-Samarie en référence à son lien historique et biblique avec ce territoire. La majorité de la communauté internationale parle, elle, de colonies en Cisjordanie occupées, considérées comme contraires au droit international. Netanyahou assume cette politique et veut renforcer la présence israélienne sur le terrain. Certains de ses alliés réclament désormais l'étape suivante, appliquer la souveraineté israélienne à la Cisjordanie. À Tel Aviv, Julia Ganancia pour Radio Vatican.
2: Le détroit d'Ormuz. L'Iran et Oman discutent pour savoir comment le rouvrir et gérer le trafic maritime. Hier, les gardiens iraniens de la révolution ont annoncé que certains accords avaient été conclus avec Oman, donc sur la gestion du détroit. Ils prévoient notamment un partage des revenus liés à la navigation dans ce passage maritime. Le porte-parole des gardiens de la révolution a par ailleurs accusé les États-Unis d'entraver les travaux visant à finaliser un accord. L'Iran discute depuis des semaines avec Oman, tout en affirmant affirmant que le détroit restera verrouillé tant que Washington n'aura pas rempli ses engagements prévus par le protocole d'accord conclu à mi-juin. C'est un projet de réforme qui fait beaucoup parler en Allemagne, celui des services de renseignement prévu par le contrat de coalition entre les démocrates chrétiens et les sociaux-démocrates. Le gouvernement de Friedrich Merz l'a présenté il y a maintenant 2 semaines et depuis, le débat ne fait que croître. À l'origine de ce projet, la guerre en Ukraine et ses conséquences jusque dans le pays, exposé de plus en plus à des attaques dites hybrides, mais aussi le désengagement politique et militaire des États-Unis, du pays et d'Europe. Un changement d'époque, comme on dit à Berlin, qui justifie aux yeux des autorités allemandes une refonte de ces services, souvent critiqués par ailleurs par ses alliés pour leur lenteur notamment. Mais le passé nazi et communiste du pays ressurgit pour mieux alimenter les opposants à ce projet. Paul Morris, secrétaire général du comité d'études des relations franco-allemandes à l'IFRI, revient sur les principaux changements prévus par ce projet.
8: Les principaux changements sont surtout le fait de passer les services de renseignement intérieur, c'est-à-dire l'Office fédéral de protection de la Constitution, qui est l'équivalent des renseignements généraux, en un service vraiment de protection et non plus seulement d'alerte et de collecte de données. Ces services avaient pour objectif, jusque-là, de collecter des données sur les personnes qui pourraient être des personnes à risque ou même au sein de la population allemande, des citoyens allemands. La réforme vise à pouvoir collecter des données et les utiliser en cas de menace, ce qui est nouveau, c'est-à-dire qu'on pourrait espionner d'une certaine manière les citoyens allemands, ce qui rappelle la question de la légitimité démocratique de ces services de renseignement. Et la deuxième réforme importante, c'est la réforme des services extérieurs, BND, Bundesnachrichtendienst, qui sont les services qui vont appuyer en cas de menace les effectifs militaires et l'armée. Et dans cette réforme, il y a 3 possibilités, 3 hypothèses. La guerre ouverte, l'état de tension ou la situation de tension pour prendre des mesures dites actives pour soutenir les forces armées dans leur lutte contre un ennemi potentiel. Et donc, dans les 3 hypothèses, les situations de tension sont surtout des situations de guerre hybride. Et donc, dans tout ça, on va renforcer de manière très, très forte les services numériques de protection en cas d'attaque hybride ou de déstabilisation hybride. On va augmenter de manière très, très importante les budgets de ces services. Et enfin, pour pouvoir se coordonner à l'échelle européenne, une réforme du contrôle qui est fait des données qui sont collectées va être entreprise.
2: Est-ce qu'on peut dire qu'on passe d'une posture de défense à une posture résolument offensive ?
8: Alors, offensif potentiellement. En tout cas, on se donne les moyens d'être offensif et en tout cas, on se donne les moyens de se défendre, c'est-à-dire de faire des services de renseignement un vrai service de protection, comme le font les services militaires traditionnels. Et en tout cas, on appuie ces services de protection. Et surtout, on passe à une européanisation. C'est l'objectif de faire de ces services de renseignement des services qui seraient complémentaires des autres services.
2: Les oppositions, elles mettent en avant le passé nazi et communiste du pays. Cette réforme, de ce point de vue-là, est un tournant. C'est aussi compris par la population ?
8: Par une partie de la population, probablement. Par une autre partie, le traumatisme reste fort. Il faut vraiment avoir ça en tête que la République fédérale d'Allemagne s'est construite démocratiquement sur le rejet du nazisme et de toutes ces formes excessives de contrôle de la démocratie, des institutions et des citoyens. Et cette culture est inculquée en Allemagne depuis bientôt 80 ans. Donc, il faut vraiment prendre ça en compte. Et puis, le traumatisme de la surveillance de l'époque de la RDA reste quand même très, très fort aujourd'hui. Et il est utilisé, d'ailleurs, par l'extrême droite, paradoxalement, comme une dénonciation de ce que l'État fédéral serait une nouvelle forme de dictature par cette loi.
2: Est-ce qu'il y a vraiment des garde-fous ?
8: Le contrôle parlementaire est très fort en Allemagne, d'une manière générale, et pas seulement pour les services de renseignement, on le voit aussi pour l'armée, la commission de défense est l'une des plus importantes du Bundestag, et ça fait partie de cette culture que j'évoquais, de contrôle parlementaire et de contrôle démocratique. Aujourd'hui, ce contrôle parlementaire, on en voit ses limites, notamment sa lenteur dans la prise de décision et dans la question du retexte de certaines opérations. Le fait que ça soit contrôlé à la chancellerie ne le rend pas moins démocratique, puisque le chancelier est élu par le Bundestag, donc on part du principe que ce chancelier va respecter la Constitution. Il s'inspire pour cela de nombreux autres exemples, notamment la France. Il y a beaucoup d'inspiration et de discussions avec les services de renseignement français qui ne sont pas moins démocratiques. Néanmoins, c'est plutôt dans le symbole que ça représente que ça pose problème que dans son efficacité elle-même.
2: Paul Morris de l'IFRI était ce matin l'invité de Radio Vatican. Voilà, c'est la fin de cette édition. Excellente journée à toutes et à tous.
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1: Évangile de Jésus-Christ selon saint Matthieu, au chapitre 24, versets 42 à 51. Jésus parlait à ses disciples de sa venue. « Veillez, car vous ne connaissez pas le jour où votre Seigneur viendra. Vous le savez bien. Si le maître de maison avait su à quelle heure de la nuit le voleur viendrait, il aurait veillé et n'aurait pas laissé percer le mur de sa maison. Tenez-vous donc prêts, vous aussi. C'est à l'heure où vous n'y penserez pas que le Fils de l'homme viendra. Quel est donc le serviteur fidèle et sensé à qui le maître de maison a confié la charge de son personnel pour lui donner la nourriture en temps voulu? Heureux ce serviteur que son maître, en arrivant, trouvera à son travail. Amen, je vous le déclare, il lui confiera la charge de tous ses biens. Mais si ce mauvais serviteur se dit « Mon maître s'attarde », et s'il se met à frapper ses compagnons, s'il mange et boit avec les ivrognes, son maître viendra le jour où il ne l'attend pas et à l'heure qu'il n'a pas prévue. Il se séparera de lui et le mettra parmi les hypocrites. Là, il y aura des pleurs et des grincements de dents. »

Dans cet extrait de l'évangile de Matthieu, il ne faut surtout pas voir le Seigneur comme quelqu'un qui inspire la crainte et la peur. C'est tout le contraire, puisque la vigilance est une expérience qui est celle de la paix. Quand on est vigilant, on veille, on ne s'endort pas. Et si on ne s'endort pas, ce n'est pas parce qu'on a peur, c'est parce qu'on attend. C'est ce que le Seigneur dit. Il nous parle de sa venue. Et c'est une venue qui est belle, c'est une venue qui est lumineuse. Il nous donne l'exemple de quelqu'un qui, pourrait surveiller justement sa maison des menaces des voleurs en disant, « Eh bien, vous voyez, dans la vie, on peut prendre toutes sortes de moyens pour se protéger de la venue de voleurs et d'empêcher qu'on fasse le mal. » Eh bien, transformer cette manière d'être de façon belle et positive, et vous allez vivre une vigilance qui sera constructive, une vigilance aussi qui ne sera pas de se tourner les pouces, mais qui sera de donner à chacun la nourriture en temps voulu. Il parle justement d'un serviteur, un bon serviteur, qui, justement, voyant les choses et les percevant, il est en mesure de remplir le tablier des autres, de donner à manger à ceux qui en ont besoin à l'heure où ils en ont besoin. C'est cela un vrai serviteur. Et le Seigneur dit « Heureux un tel serviteur » parce qu'il ne sera pas surpris. Dieu ne veut pas nous surprendre. Il nous dit tout simplement « Soyez toujours en état d'éveil ». Bien, ceux qui vont avoir une attitude de retrait. Ceux, par contre, qui vont se dire « Bon, ça ne sert à rien de veiller, il ne se passe rien, Dieu n'intervient pas, il prend du retard, etc. » Alors, Jésus, dans l'Évangile, montre que ce serviteur est un serviteur qui va s'égarer. Alors, de quelle manière? Il devient agressif parce qu'il ne veille pas, il n'est pas conscient justement de ce qu'il devrait faire. Au lieu de servir, il se fait servir, il bat tout le monde, il est enragé, il est un buveur, il se tient avec les ivrognes, donc il perd sa vie. Et c'est comme cela qu'il sera, lui, surpris de la venue du Seigneur et la corde se casse. La corde est cassée. Ça veut dire que c'est une division parce que la personne n'a pas attendu celui qui devait venir, mais elle s'est recroquevillée vers elle-même et elle s'est regardée comme dans son propre miroir où elle s'est noyée.

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Ici l'abbé Denis Veilleux. 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

Que veut dire « Immaculée Conception » ? Pourquoi est-ce que le curé Peyramale a été si bouleversé par ces mots que Bernadette ne comprend pas ? Eh bien, il se trouve que quelques années avant ces apparitions, le pape avait déclaré que Marie, la Mère de Dieu, avait été conçue sans péché, qu'elle était née immaculée, intacte, que sa conception était immaculée. Ces mots « Je suis l'Immaculée Conception » étaient une confirmation extraordinaire de ce que le pape avait déclaré. Mais c'était aussi une confirmation que cette petite demoiselle qui apparaissait à Bernadette était bien la Mère de Dieu. Bernadette ne pouvait pas avoir inventé ces mots. Personne à Lourdes ne les connaissait, sauf le curé Peyramale. Qui pouvait avoir conseillé Bernadette? Qui aurait pu lui suggérer de telles paroles? Maintenant, le brave curé en était sûr. La Vierge Marie, Marie Immaculée, était bien apparue à Bernadette à Lourdes.

Le curé verra mal maintenant, croit en la véracité des apparitions. Mais il n'y a pas que lui. Il y a beaucoup de monde qui croit aussi cela et qui vient à Lourdes. Beaucoup de curieux aussi, qui viennent voir cette hystérique, cette folle dont on parle tant, et qui repartent bouleversés. Le meilleur témoin des apparitions de Lourdes, c'est vraiment Bernadette. La meilleure preuve que ces apparitions sont authentiques. Bernadette qui reste simple et vraie, toute petite, toute humble, une vraie fille de son âge. Elle a 14 ans lors des apparitions et elle en fait plutôt moins que plus. Elle est toute petite de taille, elle aime bien jouer comme les enfants. Et pourtant, quand elle doit répondre à toutes les questions qu'on lui pose, elle le fait avec une sagesse qui étonne beaucoup. Quand elle parle de la Sainte Vierge, son visage est tellement rayonnant, tellement plein d'amour, que ceux qui ne croyaient pas aux apparitions avant de la voir s'en retournent convaincus.

0: Beaucoup de gens qui viennent la voir constatent la misère de sa famille et veulent l'aider. Ils lui proposent de l'argent. L'argent, Bernadette en a horreur. Jamais elle n'en accepte. Quand par force, on veut l'obliger à en accepter, elle le rejette par terre.
1: Ça me brûle.
0: Personne jamais ne réussira à lui faire prendre de l'argent. Sa famille peut rester pauvre. L'essentiel pour Bernadette, c'est de rester dans l'amour. Le procureur et le commissaire de police ne sont pas aussi sûrs que le curé que ce soit vraiment la Sainte Vierge qui soit apparue à Bernadette. Pour eux, c'est une affaire commerciale. Et Bernadette est le jouet d'on ne sait trop qui. Aussi, on décide de condamner l'entrée de la grotte. On décide d'empêcher les foules de plus en plus nombreuses de s'approcher de la grotte. Aussi, on va y mettre des barricades et pendant plusieurs semaines, on ne pourra prier que de très loin. La Sainte Vierge avait demandé à Bernadette de venir pendant 15 jours. Et pendant ces 15 jours, tous les jours, Bernadette a vu la Mère de Dieu. Et puis, ces 15 jours écoulés, elle ne l'a plus vue. Mais les foules ont continué à venir prier, et de plus en plus nombreuses. Bernadette, elle, était assaillie par tous ceux qui venaient lui poser des questions, lui demander de raconter les apparitions. Il était pour elle de plus en plus difficile de sortir. Aussi, elle n'allait pas très souvent à la grotte. Et puis un jour, elle se sent pressée. Pressée d'aller à la grotte. Elle s'habille différemment pour qu'on ne la reconnaisse pas et elle se rend à la grotte. Il y a des barricades, on ne peut pas s'approcher. Aussi, elle prie de l'autre côté du gave. Et à ce moment-là, la Vierge Marie lui apparaît une dernière fois.
1: Je ne voyais ni les planches ni le gave. Il me semblait que j'étais à la grotte, sans plus de distance que les autres fois. Je ne voyais que la Sainte Vierge.
0: C'est la dernière fois que Bernadette verra la Sainte Vierge sur cette terre. Elle sait que cette dernière apparition qui a été silencieuse, Marie n'a rien dit. Elle sait que cette apparition est la dernière. Mais Bernadette n'est pas triste. Elle sait qu'elle reverra sa maman du ciel. En attendant, la vie n'est pas facile pour elle et sa famille. De plus en plus de monde vient et cela perturbe la vie de ses parents et de ses frères et sœurs. Ses parents ont retrouvé du travail, un moulin. Ils ont retrouvé un honneur. Mais tout ce monde qui vient les empêche de travailler et de nouveau la faillite se profile à l'horizon. Il faut protéger Bernadette aussi. Trop de monde vient la voir, ce n'est pas possible pour elle. En accord avec le curé, Bernadette est accueillie à l'hospice de Lourdes comme une pauvresse, une indigente. Les religieuses qui tiennent l'hospice sont heureuses de la voir parmi elles. Bernadette apprend à soigner les malades, à faire la cuisine. Elle se rend utile de toute manière. Elle sera ainsi protégée des curieux, bien que des dizaines de fois par jour on l'appelle au parloir pour raconter les apparitions. Cela devient de plus en plus pénible pour elle, un vrai supplice. Très souvent, elle se cache pour pleurer, après des journées entières passées à parler. Les années passent. Bernadette a maintenant 22 ans. Il serait temps pour elle de trouver sa place. Elle désire se consacrer au Seigneur, mais elle ne sait pas où. Après bien des tâtonnements, elle finit par trouver ce à quoi le Seigneur l'appelle. C'est chez les sœurs de Nevers, celles-là même qui tiennent l'hospice, qu'elle est appelée à aller. Mais elle ne reste pas à Lourdes, il faut qu'elle aille à Nevers. C'est un grand déchirement pour elle que de quitter sa famille, son pays, de quitter la grotte. La grotte qui était un peu comme le ciel pour elle, où elle avait vu la Mère de Dieu. Mais en même temps, elle se rend compte que si elle s'en va de Lourdes, elle pourra retrouver une vie normale et une discrétion à laquelle elle aspire tant.

0: C'est le jour du grand départ pour Bernadette. Un vrai déchirement. Tout le monde pleure ce jour-là. Tout le monde, sauf elle. Pourtant, cela ne veut pas dire qu'elle n'a pas le cœur gros. Pour aller à Nevers, il lui faut traverser presque toute la France. Elle sait qu'elle ne reviendra pas à Lourdes. Elle sait que, vraisemblablement, elle ne reverra plus ses parents. Elle racontera plus tard qu'elle ne pouvait recevoir de lettres de sa maman ou de quelqu'un d'autre de sa famille sans pleurer longuement. Ensuite, cela lui passe et son caractère gai reprend le dessus. Bien que toujours malade, toujours souffrante, elle a un caractère très très gai. Mais souvent, elle prend des fous rires au moment où il vaudrait mieux être sérieux. Cela lui vaut parfois des ennuis et pendant son noviciat, il lui arrive toutes sortes d'aventures. Avec elle, il y a une novice qui n'est pas particulièrement jolie, mais qui passe son temps à se regarder dans une glace qui est dans un petit coffret. Bernadette, qui est très malicieuse, a remarqué cela. Avec une autre novice, aussi malicieuse qu'elle, elle décide de jouer un bon tour à la trop coquette sœur. Elles prennent un petit bout de papier sur lequel elles écrivent « Regarde plutôt ton âme » et elles le collent sur la glace. Quand, comme 10 fois par jour, la novice trop coquette se regarde dans la glace. Voilà qu'elle tombe sur le petit papier où il y a écrit « Regarde plutôt ton âme ». Elle pousse un grand cri et laisse tomber le coffret en brisant la glace. Évidemment, la maîtresse des novices demande ce qui se passe et cherche les coupables. Bernadette se dénonce la première. Une autre fois au réfectoire, on sert des carottes. Elles ne sont pas très cuites. D'un vigoureux coup de fourchette, Bernadette envoie rouler toutes ses carottes sous la table. Fou rire qui contagie toute la table et qui empêche les sœurs de manger normalement. À la fin du repas, Bernadette va demander pardon. Une autre fois, on envoie Bernadette chercher de l'eau à la cuisine. La cuisinière n'est pas là, elle se sert elle-même. Elle ouvre le robinet et remplit son seau. Au moment où elle s'apprête à repartir, la cuisinière arrive. Sœur Cécile est une sœur pas toujours très commode et qui aime bien de temps en temps faire un peu peur aux jeunes novices.
1: Vous deviez demander la permission. Remettez cette eau, vous l'avez prise.
0: L'idée de remettre l'eau dans le robinet paraît tellement saugrenue à Bernadette qu'elle ne peut pas s'empêcher d'éclater de rire. Et elle laisse sœur Cécile toute décontenancée.
1: Voyez ce petit bout de sœur, elle rit. Une plus grande pleurnicherait.
0: Les sœurs de Nevers s'étaient attendues à voir en Bernadette quelqu'un de très compassé, quelqu'un de très sérieux. Enfin, elle avait vu la Sainte Vierge. C'était certainement une sainte elle-même, mais l'idée qu'elles avaient de la sainteté n'était pas tout à fait celle de Bernadette. Aussi, les sœurs étaient très surprises en voyant cette toute petite sœur de 1m40, la plus petite du couvent, qui riait tout le temps et qui était très enjouée, très gaie. La première question qu'elle avait posée en arrivant à Nevers avait beaucoup surpris.
2: Est-ce qu'on saute à la corde, novicia ?
3: Mais non, voyons.
2: C'est que j'aime beaucoup tourner la corde pour faire sauter les autres.
0: Ça, Bernadette n'était pas une sainte comme on se les imagine, avec une auréole. Mais sa sainteté était beaucoup plus profonde que cela et beaucoup plus réelle. Bernadette avait vu la Sainte Vierge comme une enfant. La Sainte Vierge lui était apparue de la même taille qu'elle, du même âge qu'elle. Et cette grâce d'enfance et de simplicité, Bernadette va la garder tout au long de sa vie.

0: Il ne faudrait quand même pas croire que la vie de Bernadette était toujours facile et qu'elle ait été exemptée d'ennuis et de souffrances. Non, bien au contraire. Sa joie était plus profonde que les souffrances, que pourtant elle connaissait. Souffrance physique d'abord, puisqu'elle était souvent malade. Son asthme la faisait beaucoup souffrir. Elle avait des crises qui l'épuisaient, qui l'étouffaient, qui parfois semblaient la conduire à la mort. Puis la souffrance d'être séparée de ce qu'elle aimait. Chaque année ou presque, elle lui apportait des nouvelles qui la faisaient pleurer. La mort de sa maman, la mort du brave curé Peyramale qu'elle aimait tant, malgré son air bourru, la mort de son papa. Puis sa sœur Toinette, qui était mariée et avait des enfants, mais tous mouraient les uns après les autres. Ses souffrances, Bernadette les portait. Et n'oubliez pas une chose importante que lui avait dit Marie.
1: La Sainte Vierge m'a dit, je ne vous promets pas de vous rendre heureuse en ce monde, mais dans l'autre.
0: Cela ne voulait pas dire qu'elle serait malheureuse, non. Cela voulait dire simplement qu'elle n'aurait pas le bonheur comme le monde le conçoit, c'est-à-dire l'argent, la santé, la richesse. C'est un bonheur bien plus profond auquel elle était appelée. Le bonheur d'aimer Dieu, de savoir qu'il nous aime. Et ce bonheur remplissait son cœur. Elle était pleine d'amour. C'est cela qui frappait ses sœurs. Elle n'avait rien d'extraordinaire, elle était une petite sœur comme les autres. Mais quand elle priait, cela bouleversait ce qui la voyait. La façon dont elle faisait son signe de croix était particulièrement prenante. Oh, elle ne le faisait pas rapidement, elle va vite. Non. Son signe de croix était lent et beau. Elle le traçait sur tout son corps. Et on voyait bien qu'elle avait vu la Sainte Vierge le faire. Quand elle priait, c'est comme si elle n'entendait rien, ne voyait plus rien. On sentait qu'elle était tout absorbée en Dieu. Son amour était très grand, elle apprenait tout entière. Cet amour qu'elle avait pour Jésus, elle le distribuait aux autres. Bernadette avait reçu l'emploi de l'infirmerie. Elle s'y entendait très bien. Elle qui était si souvent malade, quand elle le pouvait, elle soignait les autres, avec beaucoup d'autorité et de compétence. Si une sœur malade avait le malheur de faire le contraire de ce qui était prescrit, oh, elle accourait vite, la reprenait, mais avec tellement d'amour et d'humour que tout le monde le prenait bien. Elle se dépensait sans compter, se levant la nuit pour soigner celles qui en avaient besoin, et se réservant les malades les plus difficiles, particulièrement une sœur qui avait une maladie qui faisait fuir tout le monde. C'est Bernadette qui s'en occupait, avec beaucoup d'amour. Bernadette savait aussi très bien consoler les petites novices qui arrivaient de chez elle et qui étaient souvent bien tristes. Elle se souvenait de son arrivée à elle. Elle n'était pas bien fière quand elle était arrivée de Lourdes. Une novice, bien plus tard, se souvenait encore de l'accueil que lui avait réservé Bernadette.
1: Je venais d'arriver à Nevers. J'avais 16 ans. Et en voyant ma malle, j'ai eu le mal du pays. Je me suis mise à pleurer, les coudes sur la table et la tête dans les mains. C'est alors que j'ai entendu une voix douce et gaie. Eh bien, voilà une vocation bien arrosée. Elle va bien pousser, c'est sûr. Arrosez-la bien. Je me suis mise à rire tout en pleurant. Et puis les larmes ont cessé et le sourire est resté. J'ai même tellement ri dans la suite que la maîtresse des novices me disait « Vous n'êtes pas sérieuse, ma petite. Vous ferez du purgatoire. »
0: Cette voix douce et gaie, c'était Bernadette, qui savait bien consoler ceux qui en avaient besoin. Elle avait un don de discernement très grand, et parfois, elle savait dire à l'une ou l'autre, postulante ou novice, si elle resterait ou non, et ses prédictions se vérifiaient le plus souvent. Une cause de souffrance qui était peut-être la plus importante pour Bernadette, c'était tous les gens qui venaient l'interroger au sujet des apparitions. Elle qui aurait aimé être inconnue, vivre discrètement, voilà qu'elle était obligée sans cesse de raconter, de parler. Beaucoup d'évêques venaient la voir, beaucoup de prêtres. Évidemment, les supérieurs faisaient attention à ce que Bernadette soit quand même protégée. Mais trop souvent, à son gré, on venait la demander, et des visiteurs du couvent s'arrangeaient pour voir Bernadette. Elle s'arrangeait, elle, pour passer inaperçue et pour ne pas les voir. Et parfois, les gens qui voulaient la voir s'entendaient dire que Bernadette allait passer par cette porte. Ils voyaient passer une toute petite sœur qui les saluait aimablement et qui disparaissait. Puis ils attendaient toujours Bernadette. Et quand, longtemps après, ils se renseignaient, ils apprenaient avec stupeur que cette petite sœur, toute humble et modeste, n'était autre que Bernadette. Elle s'était arrangée pour passer inaperçue. Elle disparaissait toujours au bon moment, et quand la supérieure lui envoyait porter une commission au parloir, et qu'elle savait qu'un évêque l'y attendait, si l'ordre n'avait pas été formel, elle faisait passer la commission par une autre sœur, et elle s'éclipsait autant qu'elle le pouvait. À la fin de son noviciat, normalement, Bernadette doit être envoyée dans une autre maison de sa congrégation. Mais cela pose un problème. Elle est trop demandée par des curieux, par toutes sortes de personnes qui veulent la voir. Elle ne sera pas assez protégée si elle quitte Nevers. On décide donc de la garder à la maison mère. Mais cela pose un problème. Normalement, à la maison mère, ne reste que des sœurs que l'on veut honorer. Ce sont des places très honorables dans la congrégation. Pour que Bernadette n'en tire pas d'orgueil, la mère supérieure s'arrange avec l'évêque. Le jour des obédiences, le jour où l'on donne à chaque sœur qui a fini son noviciat, où on lui donne sa nouvelle place, toutes les sœurs sont appelées, sauf Bernadette. L'évêque alors se tourne vers la mère supérieure.
2: Sœur Marie-Bernard.
3: Monseigneur, elle n'est bonne à rien.
2: Est-ce vrai, sœur Marie-Bernard, que vous n'êtes bonne à rien ?
4: C'est vrai.
2: Mais alors, ma pauvre enfant, qu'allons-nous faire de vous ?
3: Oh, par charité, nous pouvons la garder dans la maison mère.
2: Eh bien, je vous donne l'emploi de la prière.
0: Et c'est ainsi que, sous couvert d'humiliation, Bernadette va rester à Nevers. Ce sera difficile pour elle, parce qu'elle aurait bien aimé partir comme les autres. C'est toujours difficile de se sentir à part. Et puis, cette petite phrase de la mère supérieure, qu'elle n'était bonne à rien, entre dans le cœur de Bernadette. Elle n'est pas orgueilleuse, mais elle est sensible, comme chacun. Pourtant, elle est loin d'être inutile et elle sait faire beaucoup de choses. Mais cette certitude qu'elle n'est bonne à rien la touche profondément et elle l'accepte avec humilité. Elle prend la dernière place. À l'infirmerie, la sœur qui était responsable de l'infirmerie est malade et Bernadette a tout pris en main avec une compétence très grande. Mais voilà qu'une nouvelle infirmière est nommée et Bernadette reprend la dernière place, sans rien dire, avec discrétion et douceur.

0: La petite taille de Bernadette lui permettait de passer inaperçue. Elle s'en amusait beaucoup. Elle aimait bien que personne ne la remarque. Elle aimait bien aussi s'amuser. Et comme elle était toute petite, quand les sœurs faisaient des processions, elle était toujours devant, avec une autre sœur, presque aussi petite qu'elle, qui n'avait que 1 cm de plus qu'elle. Toutes les deux s'amusaient, l'une à se grandir, l'autre à se rapetisser pour être exactement de la même taille. Elles prenaient ensemble de bons fous rires qui n'étaient pas toujours du goût des supérieurs. Bernadette aussi aime bien quand de nouvelles sœurs arrivent et cherchent à la reconnaître. Jamais aucune d'elles ne devinait qui était Bernadette, tellement elle était discrète et effacée, tellement on se représentait autrement celle qui avait vu la Sainte Vierge.
1: Cela fait 3 jours que je suis ici et on ne m'a pas encore montré Bernadette.
2: Bernadette ? Mais elle est à côté de vous.
1: Oh, ce n'est que ça, Bernadette ?
3: Mais oui, ce n'est que ça.
0: Et Bernadette montre une grande amitié à cette sœur qui ne l'a pas reconnue. Enfin, quelqu'un qui ne la porte pas au pinacle. Sa santé ne s'arrange pas. D'infirmière, elle passe vite à l'office de malade, et malade presque permanente. Elle ne quitte pas l'infirmerie. Dès qu'elle le peut, elle se lève pour aller voir les autres malades, les réconforter, les faire rire. La maîtresse des novices aimait beaucoup l'inviter au noviciat, car elle faisait rire les novices, et de la voir, cela stimulait leur ferveur. Bernadette n'aimait pas trop qu'on lui parle des apparitions de Lourdes. Par humilité, elle préférait se taire. Mais dès qu'elle évoquait la Sainte Vierge et dès qu'elle priait, son visage se transfigurait de telle manière que l'on voyait un petit peu le ciel ouvert. De temps en temps, elle avait des nouvelles de Lourdes. Elle apprenait que de plus en plus de monde allait prier là-bas à la grotte. Elle voyait des photos et tous les travaux qui étaient faits, la basilique qui s'élevait. Puis elle voyait ces photos à elle, qui étaient vendues 10 sous. Cela la faisait bien rire. Tout le monde parlait d'elle là-bas, et elle était bien tranquille à Nevers. Pourtant, parfois, elle aurait aimé aller à Lourdes, mais comme un petit oiseau, en se cachant de façon à ce que personne ne la voie. Mais elle devait rester à Nevers. Elle y était heureuse. Lourdes, c'était le passé. La Sainte Vierge, elle la reverrait au ciel. Elle le savait.

0: Les dernières années de la vie de Bernadette se passent dans beaucoup de souffrances physiques. Elle a toutes sortes de maladies. Son asthme, évidemment, puis une tumeur au genou et une maladie d'estomac, des vomissements de sang. Le médecin qui la soigne n'y comprend pas grand-chose, il est un peu découragé. Bernadette, elle accepte tout avec le sourire. Elle se laisse soigner, comme elle a soigné les autres, avec beaucoup de simplicité. Elle a une grande délicatesse pour ses infirmières. On est obligé de la veiller la nuit, car elle ne dort pas et a besoin d'aide et de soins. Mais si elle s'aperçoit que les infirmières ne dorment pas et passent à cause d'elle une nuit blanche, alors elle demande qu'on les change et que ce ne soit pas la même qui vienne. Elle veut des infirmières qui dorment. Cela lui enlève un peu ses scrupules d'être malade, sinon elle ne pourrait supporter de déranger ainsi les autres. Elle trouve encore le moyen de faire rire la sœur infirmière qui est auprès d'elle et qui un jour la quitte précipitamment.
1: Mon Dieu, mon lit se sauve!
2: Vite, appelez les gendarmes!
0: En toute chose, elle garde son humour et cela lui sera précieux jusqu'au bout.

0: La fin de la route approche pour Bernadette. Elle n'a que 36 ans, elle est encore bien jeune. Mais cela fait longtemps, longtemps qu'elle désire aller au ciel. Elle désire revoir la Sainte Vierge. La Sainte Vierge dont elle a dit qu'elle était si belle qu'on voudrait mourir pour la revoir. Elle souffre beaucoup et elle ne peut rester dans son lit. Aussi, c'est dans un fauteuil qu'on l'installe. Elle est très oppressée et demande à ses sœurs d'attacher son crucifix sur son cœur. Comme cela, elle est sûre qu'il ne tombera pas, même si elle ne peut le tenir parce qu'elle n'en a plus la force. Elle est sûre qu'il restera contre son cœur.
1: Mon Jésus, oh que je l'aime.
0: Puis c'est à Marie qu'elle demande de l'aider dans ses derniers moments.
1: Sainte Marie, Mère de Dieu, priez pour moi, pauvre pécheresse. Sainte Marie, Mère de Dieu.
0: Ce sont les derniers mots de Bernadette. Sainte Marie, Mère de Dieu, la Vierge Marie qui est venue la voir, il a choisi comme sa messagère et qui vient la chercher, la conduire à Jésus, qui vient la conduire dans la joie du ciel. Bernadette a achevé sa mission. Elle l'a bien remplie. Grâce à elle, des milliers, des millions de personnes vont à Lourdes pour y recevoir la grâce que Marie vient y répandre. Grâce de guérison, grâce de conversion, grâce de retour vers le Père. Bernadette a été la petite messagère de la Vierge Marie. Elle n'a pas fait grand-chose, mais si elle ne l'avait pas fait, qui l'aurait fait ? Marie l'a choisi, et Bernadette a su répondre à ce choix et a rempli sa mission avec tout l'amour de son cœur.

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0: À l'antenne de Radio Galilée, voici maintenant les nouvelles internationales en provenance de Radio Vatican.
1: Laudetur Jesus Christus.
2: Tristesse et prière du pape pour les victimes des inondations qui ont frappé hier le Népal et le Tibet. Sur place, les secours s'organisent pour venir en aide aux populations locales et pour tenter de retrouver des survivants. La présidente de la CPI tient bon, Tomoko Akane ne compte pas baisser les bras malgré les sanctions prises par les États-Unis à son encontre à cause des enquêtes ouvertes contre des militaires américains. Près de 500 personnes enlevées par des groupes criminels au Nigeria, le président Tinubu a sonné la mobilisation générale pour les retrouver. Et les libérer. La lutte de l'Église contre le trafic de drogue et les réseaux criminels, c'était au centre d'une rencontre organisée au Vatican cette semaine et dont les participants ont été reçus ce matin par Léon XIV.
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2: Bonjour. La tristesse du pape pour les victimes et les dévastations causées hier par la coulée de boue et les inondations au Népal et au Tibet. Dans un télégramme signé par le cardinal Parolin, le secrétaire d'État du Saint-Siège, Léon XIV recommande les âmes des personnes décédées à la clémence du Tout-Puissant. Il exprime sa proximité à toutes celles et ceux qui ont été affectés par cette tragédie et dit prier pour les équipes d'urgence qui tentent de secourir les survivants. La mobilisation se poursuit en effet dans l'Himalaya pour tenter de retrouver des survivants après les crues qui ont enseveli hier plusieurs villages au confit du Népal et du Tibet. Le dernier bilan fait état de 273 morts et plus de 1300 disparus, Olivier Bonnel.
4: Ah oui, Xavier, plus d'un millier de secouristes sont mobilisés côté tibétain avec des chiens renifleurs ou des drones pour tenter de retrouver des survivants dans cette région administrée par la Chine. Le bilan humain a plus que doublé ces dernières heures. Il est de 558 disparus, dont 260 étrangers, selon la télévision publique chinoise. Les autorités tibétaines ont dépêché près de 800 personnes, plus de 150 véhicules pour les opérations dans la zone sinistrée. Les différentes branches de la Croix-Rouge chinoise ont acheminé des tentes, des kits d'hygiène, des couvertures, de l'eau, des nouilles instantanées ou encore du lait à destination des populations sinistrées. Signe de l'importance de la catastrophe, Xavier, le premier ministre chinois Li Qiang s'est rendu dans la région pour rencontrer les sinistrés. Côté népalais, on reste sans nouvelles d'au moins 823 personnes. La coulée de boue a balayé la vallée de la rivière Trichouli au nord de Katmandou, la capitale. Le premier ministre népalais Balendra Shah s'est lui aussi rendu dans les zones sinistrées afin d'accélérer les opérations de secours, a fait savoir son secrétariat. Les scientifiques soupçonnent un effondrement glaciaire pour expliquer la catastrophe et les risques existent toujours, comme au Tibet, avec l'instabilité d'un lac de barrage situé en amont d'une zone sinistrée, mais également l'étroitesse des routes de montagne dans cette région surnommée le toit du monde.
2: Olivier Bonnel, et autres réactions à ces inondations, le Dalai Lama d'origine tibétaine qui prie lui aussi pour les victimes. Il offre sa sympathie et ses sincères condoléances à toutes les personnes en deuil affectées par la tragédie. Il espère que toutes les mesures seront prises pour éviter que de tels désastres se reproduisent. Nous suivrons bien évidemment les développements de cette catastrophe dans nos prochaines éditions. C'est finalement ce matin que Mgr Gallagher a rencontré à Moscou le conseiller pour la politique étrangère du président russe Vladimir Poutine. Le secrétaire du Saint-Siège pour les relations avec les États aurait dû rencontrer Yuri Ushakov hier. Selon un message de la secrétaire d'État sur X, des thèmes d'actualité internationale ont été abordés au cours de l'entretien. Aujourd'hui, selon le programme officiel, Mgr Gallagher doit aussi rencontrer les prêtres religieux et religieuses catholiques de Russie. Il doit notamment célébrer la messe dans la cathédrale catholique de Moscou, avant de s'entretenir avec les évêques. C'est bien sûr la guerre en Ukraine qui a été au cœur des entretiens de Mgr Gallagher, guerre qui, selon la presse américaine, fut au centre aussi de la visite mardi à Moscou du directeur de la CIA. Toujours selon les médias d'outre-Atlantique, John Ratcliffe aurait mis en garde la Russie contre toute velléité d'attaquer l'OTAN, un récit qualifié d'histoires alarmistes par le Kremlin, qui affirme ce matin que cela n'a rien à voir avec la réalité, avec les intentions de la Russie, ajoutant que le pays était confronté à l'agressivité des pays européens. La justice internationale sous pression. Pas question cependant de baisser les bras. C'est ce qu'a déclaré Tomoko Akane. La présidente japonaise de la Cour pénale internationale, la CPI, s'est vue imposer des sanctions par les États-Unis. Washington est en conflit avec les institutions pour sa décision d'enquêter sur les soupçons de crimes de guerre par les militaires américains en Afghanistan et pour avoir émis un mandat d'arrêt à l'encontre du premier ministre israélien Benjamin Netanyahou pour la guerre à Gaza. À Tokyo, les précisions de Philippe Mesmer.
5: Quelque peu isolée, Tomoko Akane a déclaré qu'elle refusait de baisser les bras. L'intervention de Madame Akane suivait celle de la première ministre nippone, Sanae Takaichi, qui a nié que son gouvernement faisait preuve de faiblesse en qualifiant les sanctions américaines de simplement « très regrettables ». En tant que premier contributeur au financement de la Cour pénale internationale, nous devons protéger une organisation d'une telle importance, a souligné Madame Takaichi. Depuis l'annonce des sanctions condamnées avec fermeté par l'Europe et les Pays-Bas, où siège la Cour, le gouvernement japonais se voit reprocher une réaction plutôt molle. L'opposition et la presse l'ont vivement critiqué, le quotidien Yomiuri, pourtant proche du parti au pouvoir, la jugeant décevante. D'autres rappellent l'importance pour le Japon de ne pas transiger avec le respect de l'état de droit, l'un des fondements de sa politique internationale depuis la guerre. Mais ces considérations semblent s'effacer derrière la volonté de Tokyo de ne pas froisser l'allié américain, garant de sa sécurité. À Tokyo, Philippe Messmer pour Radio Vatican.
2: Et outre Tomoko Akane, le substitut du procureur de la CPI, le Sénégalais Abdoulaye Seyé, est également visé par des sanctions américaines. 160 migrants, dont 17 enfants sauvés par les gardes-côtes mauritaniens, annonce faite par les autorités mauritaniennes ce matin. L'embarcation de ces migrants est tombée en panne au large de la Mauritanie. L'opération de secours a eu lieu mardi. La pirogue était partie de Gambie. Elle transportait 99 Sénégalais, 56 Guinéens et 6 Gambiens. Enlèvement au Nigeria de plus de 500 fidèles musulmans dans l'état du Niger, dans le centre nord du pays. De telles attaques sont fréquentes. Elles sont commises par de nombreux groupes armés qui tuent et enlèvent les personnes contre rançon. Le président nigérian, Bola Tinubu, a ordonné à l'armée et aux autres services de sécurité de lancer des opérations de sauvetage immédiates pour localiser et libérer les personnes enlevées. À Abuja, Ishaka Degboye.
6: Les terroristes, venus en grand nombre à moto, ont envahi simultanément les mosquées alors que la grande prière du vendredi était en cours et ont rassemblé plusieurs centaines de fidèles musulmans et les ont envoyés dans la forêt. 40 personnes ont également été tuées lors des attaques contre les villages de Dekara, Gidazana, Sambogida, dans l'administration locale de Borgou, dans l'état du Niger, au centre nord du Nigeria. Ces événements mettent en lumière les défis sécuritaires persistants dans l'état du Niger et dans le centre nord du Nigeria, où des groupes armés profitent des zones forestières reculées et d'une présence sécuritaire limitée pour mener des raids et des enlèvements. Pour rappel, en novembre 2025, des hommes armés à moto avaient également enlevé plus de 230 élèves de l'école privée catholique Sainte-Marie de Papiri dans l'état du Niger. Aucun groupe n'a revendiqué les attaques. Cependant, les parlementaires nigériens ont condamné cette énième attaque d'enlèvement de masse au Nigeria. Ishaka Deboye, Abuja, Radio Vatican.
2: La lutte contre le virus Ebola, le groupe pharmaceutique égyptien Minapharm va développer un candidat à vaccin contre la souche d'Ebola qui sévit actuellement dans l'est de la République démocratique du Congo. Un premier essai clinique visera à évaluer la sécurité du vaccin et son immunogénicité, c'est-à-dire sa capacité à déclencher une réponse immunitaire. Au Vatican, une rencontre internationale de 3 jours s'est achevée ce matin sur le thème « Réponse de la foi à la drogue et au recrutement criminel des jeunes », un dialogue depuis l'Amérique latine et les Caraïbes vers le monde. Face à l'enfer du trafic de drogue et des réseaux criminels, l'Église catholique s'engage pour trouver des réponses. Léon XIV a rencontré ce matin les participants. Les précisions de Jean-Vier Yaméogo.
7: La souffrance des jeunes exige de nous une réponse globale, a insisté le pape en les recevant à la fin de leur rencontre, avant d'indiquer 4 points et surtout la famille comme meilleure prévention contre la drogue et les autres dépendances. Premièrement, le lien Église et organismes internationaux, car personne ne peut faire face seul au problème de la drogue. Deuxièmement, le lien entre la science et la foi. Troisièmement, le pont au sein de l'Église en pèlerinage sur tous les continents. Et quatrièmement, le pont œcuménique, c'est-à-dire l'Église catholique en lien avec les autres églises chrétiennes et communautés ecclésiales. Toutefois, la meilleure prévention contre la drogue est une bonne famille. Et c'est pourquoi le pape a lancé un souhait que l'Église soit la famille de toutes les personnes qui se sont retrouvées en marge du chemin. Et ensuite, un appel à tous, à l'instar du bon samaritain qui sait faire le prochain de l'homme tombé, ne passons pas notre chemin. Construisons une église qui s'arrête, qui s'approche, qui panse les blessures, qui nourrit et qui devient un foyer.
2: Jean-Vier Yaméogo est toujours ce matin. Léon XIV a reçu la lettre de créance de la nouvelle ambassadrice de Belgique près le Saint-Siège, Caroline Vermeulen. Voilà, c'est la fin de cette édition. Excellente journée à toutes et à tous.
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Il suffit parfois de quelques mesures d'une chanson pour réveiller tant de souvenirs. Dans l'immense répertoire d'Édith Piaf, l'hymne à l'amour occupe une place bien particulière. C'est l'époque où elle séduit le public américain et qu'elle tombe sous le charme du boxeur Marcel Cerdan, rencontré à Le Versailles, un cabaret de Manhattan, où elle a tenu l'affiche pendant 4 mois en 1947. Elle avoue dans sa biographie qu'il a changé sa vie, qu'il lui a appris à vivre. C'est pour lui qu'elle écrit la chanson « Hymne à l'amour » d'un trait, dans une nuit. Puis, on connaît la suite de l'histoire, bien sûr, 100 fois racontée et peut-être plus. Le 14 septembre, elle chante pour la première fois la pièce « Hymne à l'amour » sur la scène du cabaret qui a permis cette rencontre 2 ans plus tôt avec Marcel Cerdan. Cerdan doit venir s'entraîner à New York pour son prochain combat. Le voyage est prévu en bateau, mais dans sa hâte de le revoir, Édith insiste pour qu'il y vienne en avion. Le 28 octobre, l'avion qui amène à New York Marcel Cerdan s'écrase aux Açores. Édith apprend la tragédie à son réveil. Elle est effondrée, se culpabilise de lui avoir fait modifier ses plans et décide, envers et contre l'avis de tout le monde, d'assurer son tour de chant prévu le soir même. Après s'être arrêtée dans une église, elle se présente sur la scène du Versailles, émue, et lui dédie la chanson. Ainsi, 44 jours avant la tragédie, Édith Piaf avait chanté cette chanson aux accents prémonitoires « Si un jour la vie t'arrache à moi ». Mon plus lointain souvenir, celui que je garde de cette chanson et de la chanteuse, j'avais autour de 10 ans, quand je l'ai vu et entendu pour la première fois à l'émission Music Hall à la télévision de Radio-Canada. La chanson qui a fait le tour du monde en de nombreuses traductions et par de multiples interprètes ne s'est jamais démodée jusqu'à ce jour où Céline Dion, de la Tour Eiffel, l'a chantée pour l'ouverture des Jeux olympiques de Paris en 2024.

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1: Que soy era Immaculada Concepción. 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

Seigneur Dieu, nous voulons chanter la splendeur de ta beauté. Toute l'Écriture chante la lumière. D'un couvert à l'autre de la Bible, la lumière est bonne, la lumière de la tendresse du Père, la lumière qui advint la nuit où le Verbe se fait chair et qui attire les bergers jusqu'à la grotte de Bethléem. Cette lumière qui va transfigurer en quelque sorte les apôtres réunis en cénacle, par le don de l'Esprit-Saint diffusé en langue de feu sur leur tête. Oui, Seigneur, la lumière est chantée partout, au cœur de la Trinité. L'amour du Père pour le Fils, l'amour du Fils pour le Père, l'amour du Fils et du Père dans l'Esprit-Saint qui ne cesse de nous éclairer, de nous illuminer.

Au nom du Père et du Fils et du Saint-Esprit. Amen. Premier mystère lumineux, le baptême de Jésus. C'est de Nazareth, Jésus, que tu pars, en direction du Jourdain, comme les foules partent de toutes les régions de la Palestine, parce qu'une voix crie dans le désert. Repentez-vous, faites retour à Dieu. Et entendant les paroles du Baptiste, tu viens, Jésus. Et entrant dans le Jourdain, la voix du Père se fait entendre. Celui-ci est mon Fils, en qui j'ai mis tout mon amour. Marie, cette déclaration d'amour que Jésus reçoit le jour où il reçoit le baptême du Baptiste, nous l'entendons lorsque nous sommes plongés dans le baptême de sa mort et de sa résurrection. Nous devenons lui, il devient l'un d'entre nous. Nous demeurons en lui et il demeure en nous. Fais, Marie, que ces paroles du Père, nous puissions les entendre, nous, qui sommes fils et filles, dans la grâce du baptême. Notre Père, qui es aux cieux, que ton nom soit sanctifié, que ton règne vienne, que ta volonté soit faite sur la terre comme au ciel. Donne-nous aujourd'hui notre pain de ce jour. Pardonne-nous nos offenses, comme nous pardonnons aussi à ceux qui nous ont offensés, et ne nous laisse pas entrer en tentation, mais délivre-nous du mal. Amen. Je te salue, Marie, pleine de grâce. Le Seigneur est avec toi. Tu es bénie entre toutes les femmes, et Jésus, le fruit de tes entrailles, est béni. Sainte Marie, Mère de Dieu, prie pour nous, pécheurs, maintenant et à l'heure de notre mort. Amen. Je te salue, Marie, pleine de grâce. Le Seigneur est avec toi. Tu es bénie entre toutes les femmes, et Jésus, le fruit de tes entrailles, est béni. Sainte Marie, Mère de Dieu, prie pour nous, pécheurs, maintenant et à l'heure de notre mort. Amen. Je te salue, Marie, pleine de grâce. Le Seigneur est avec toi. Tu es bénie entre toutes les femmes, et Jésus, le fruit de tes entrailles, est béni. Sainte Marie, Mère de Dieu, prie pour nous, pécheurs, maintenant et à l'heure de notre mort. Amen. Je te salue, Marie, pleine de grâce. Le Seigneur est avec toi. Tu es bénie entre toutes les femmes, et Jésus, le fruit de tes entrailles, est béni. Sainte Marie, Mère de Dieu, prie pour nous, pécheurs, maintenant et à l'heure de notre mort. Amen. Je te salue, Marie, pleine de grâce. Le Seigneur est avec toi. Tu es bénie entre toutes les femmes, et Jésus, le fruit de tes entrailles, est béni. Sainte Marie, Mère de Dieu, prie pour nous, pécheurs, maintenant et à l'heure de notre mort. Amen. Je te salue, Marie, pleine de grâce. Le Seigneur est avec toi. Tu es bénie entre toutes les femmes, et Jésus, le fruit de tes entrailles, est béni. Sainte Marie, Mère de Dieu, prie pour nous, pécheurs, maintenant et à l'heure de notre mort. Amen. Je te salue, Marie, pleine de grâce, le Seigneur est avec toi. Tu es bénie entre toutes les femmes, et Jésus, le fruit de tes entrailles, est béni. Sainte Marie, Mère de Dieu, prie pour nous, pécheurs, maintenant et à l'heure de notre mort. Amen. Je te salue, Marie, pleine de grâce, le Seigneur est avec toi. Tu es bénie entre toutes les femmes, et Jésus, le fruit de tes entrailles, est béni. Sainte Marie, Mère de Dieu, prie pour nous, pécheurs, maintenant et à l'heure de notre mort. Amen. Je te salue, Marie, pleine de grâce. Le Seigneur est avec toi. Tu es bénie entre toutes les femmes, et Jésus, le fruit de tes entrailles, est béni. Sainte Marie, Mère de Dieu, prie pour nous, pécheurs, maintenant et à l'heure de notre mort. Amen. Je te salue, Marie, pleine de grâce. Le Seigneur est avec toi. Tu es bénie entre toutes les femmes, et Jésus, le fruit de tes entrailles, est béni. Sainte Marie, Mère de Dieu, prie pour nous, pécheurs, maintenant et à l'heure de notre mort. Amen. Gloire au Père et au Fils et au Saint-Esprit, au Dieu qui est, qui était et qui vient, pour les siècles des siècles. Amen. Deuxième mystère lumineux, les noces de Cana.

le bonheur d'un jeune couple, le bonheur d'une famille, le bonheur d'une société, le bonheur de l'humanité. Oui, Marie, toi qui as le pouvoir, par la puissance de ton amour maternel, sur l'amour filial de ton Fils, fais que tout ce qui peut sembler anodin, inutile, lui soit soumis pour qu'il transforme l'eau en vin. Notre Père qui es aux cieux, que ton nom soit sanctifié, que ton règne vienne, que ta volonté soit faite sur la terre comme au ciel. Donne-nous aujourd'hui notre pain de ce jour. Pardonne-nous nos offenses comme nous pardonnons aussi à ceux qui nous ont offensés. Et ne nous laisse pas entrer en tentation, mais délivre-nous du mal. Je te salue Marie, pleine de grâce. Le Seigneur est avec toi. Tu es bénie entre toutes les femmes, et Jésus, le fruit de tes entrailles, est béni. Sainte Marie, Mère de Dieu, prie pour nous pécheurs, maintenant et à l'heure de notre mort. Amen. Je te salue, Marie, pleine de grâce, le Seigneur est avec toi. Tu es bénie entre toutes les femmes, et Jésus, le fruit de tes entrailles, est béni. Sainte Marie, Mère de Dieu, prie pour nous pécheurs, maintenant et à l'heure de notre mort. Amen. Je te salue, Marie, pleine de grâce, le Seigneur est avec toi. Tu es bénie entre toutes les femmes, et Jésus, le fruit de tes entrailles, est béni. Sainte Marie, Mère de Dieu, prie pour nous pécheurs, maintenant et à l'heure de notre mort. Amen. Je te salue, Marie, pleine de grâce. Le Seigneur est avec toi. Tu es bénie entre toutes les femmes, et Jésus, le fruit de tes entrailles, est béni. Sainte Marie, Mère de Dieu, prie pour nous pécheurs, maintenant et à l'heure de notre mort. Amen. Je te salue, Marie, pleine de grâce, le Seigneur est avec toi. Tu es bénie entre toutes les femmes, et Jésus, le fruit de tes entrailles, est béni. Sainte Marie, Mère de Dieu, prie pour nous pécheurs, maintenant et à l'heure de notre mort. Amen. Je te salue, Marie, pleine de grâce. Le Seigneur est avec toi. Tu es bénie entre toutes les femmes, et Jésus, le fruit de tes entrailles, est béni. Sainte Marie, Mère de Dieu, prie pour nous pécheurs, maintenant et à l'heure de notre mort. Amen. Je te salue, Marie, pleine de grâce. Le Seigneur est avec toi. Tu es bénie entre toutes les femmes, et Jésus, le fruit de tes entrailles, est béni. Sainte Marie, Mère de Dieu, prie pour nous pécheurs, maintenant et à l'heure de notre mort. Amen. Je te salue, Marie, pleine de grâce. Le Seigneur est avec toi. Tu es bénie entre toutes les femmes, et Jésus, le fruit de tes entrailles, est béni. Sainte Marie, Mère de Dieu, prie pour nous pécheurs, maintenant et à l'heure de notre mort. Amen. Je te salue, Marie, pleine de grâce. Le Seigneur est avec toi. Tu es bénie entre toutes les femmes, et Jésus, le fruit de tes entrailles, est béni. Sainte Marie, Mère de Dieu, prie pour nous pécheurs, maintenant et à l'heure de notre mort. Amen. Je te salue, Marie, pleine de grâce. Le Seigneur est avec toi. Tu es bénie entre toutes les femmes, et Jésus, le fruit de tes entrailles, est béni. Sainte Marie, Mère de Dieu, prie pour nous pécheurs, maintenant et à l'heure de notre mort. Amen. Gloire au Père et au Fils et au Saint-Esprit, au Dieu qui est, qui était et qui vient, pour les siècles des siècles. Amen.

Troisième mystère, lumineux, l'annonce du règne de Dieu. Le règne du Père est annoncé par la parole de Dieu.

C'est cette parole, Jésus, que tu répands partout comme le semeur est sorti pour semer. Non seulement cette parole annoncée va trouver son point culminant au moment où tu donnes ta vie sur la croix, mais après ta résurrection, tu continues de prêcher, tu continues d'annoncer la parole à ces disciples d'Emmaüs qui revenaient découragés des événements du vendredi. Tu leur annonces qu'il fallait que le Messie souffrît tout cela pour entrer dans sa gloire, et tu les éclaires. Marie, nous sommes, nous aussi, parfois désorientés. Permets que nous entendions la parole de ton Fils, qu'elle soit pour nous une lumière véritable sur nos pas. Notre Père qui es aux cieux, que ton nom soit sanctifié, que ton règne vienne, que ta volonté soit faite sur la terre comme au ciel. Donne-nous aujourd'hui notre pain de ce jour, pardonne-nous nos offenses comme nous pardonnons aussi à ceux qui nous ont offensés. Et ne nous laisse pas entrer en tentation, mais délivre-nous du mal. Amen. Je te salue Marie, pleine de grâce. Le Seigneur est avec toi. Tu es bénie entre toutes les femmes, et Jésus, le fruit de tes entrailles, est béni. Sainte Marie, Mère de Dieu, prie pour nous pécheurs, maintenant et à l'heure de notre mort. Amen. Je te salue Marie, pleine de grâce, le Seigneur est avec toi. Tu es bénie entre toutes les femmes, et Jésus, le fruit de tes entrailles, est béni. Sainte Marie, Mère de Dieu, prie pour nous pécheurs, maintenant et à l'heure de notre mort. Amen. Je te salue Marie, pleine de grâce, le Seigneur est avec toi. Tu es bénie entre toutes les femmes, et Jésus, le fruit de tes entrailles, est béni. Sainte Marie, Mère de Dieu, prie pour nous, pécheurs, maintenant et à l'heure de notre mort. Amen. Je te salue, Marie, pleine de grâce. Le Seigneur est avec toi. Tu es bénie entre toutes les femmes, et Jésus, le fruit de tes entrailles, est béni. Sainte Marie, Mère de Dieu, prie pour nous, pécheurs, maintenant et à l'heure de notre mort. Amen. Je te salue, Marie, pleine de grâce. Le Seigneur est avec toi. Tu es bénie entre toutes les femmes, et Jésus, le fruit de tes entrailles, est béni. Sainte Marie, Mère de Dieu, prie pour nous, pécheurs, maintenant et à l'heure de notre mort. Amen. Je te salue, Marie, pleine de grâce. Le Seigneur est avec toi. Tu es bénie entre toutes les femmes, et Jésus, le fruit de tes entrailles, est béni. Sainte Marie, Mère de Dieu, prie pour nous, pécheurs, maintenant et à l'heure de notre mort. Amen. Je te salue, Marie, pleine de grâce. Le Seigneur est avec toi. Tu es bénie entre toutes les femmes, et Jésus, le fruit de tes entrailles, est béni. Sainte Marie, Mère de Dieu, prie pour nous, pécheurs, maintenant et à l'heure de notre mort. Amen. Je te salue, Marie, pleine de grâce. Le Seigneur est avec toi. Tu es bénie entre toutes les femmes, et Jésus, le fruit de tes entrailles, est béni. Sainte Marie, Mère de Dieu, prie pour nous pécheurs, maintenant et à l'heure de notre mort. Amen. Je te salue, Marie, pleine de grâce. Le Seigneur est avec toi. Tu es bénie entre toutes les femmes, et Jésus, le fruit de tes entrailles, est béni. Sainte Marie, Mère de Dieu, prie pour nous pécheurs, maintenant et à l'heure de notre mort. Amen. Je te salue, Marie, pleine de grâce. Le Seigneur est avec toi. Tu es bénie entre toutes les femmes, et Jésus, le fruit de tes entrailles, est béni. Sainte Marie, Mère de Dieu, prie pour nous pécheurs, maintenant et à l'heure de notre mort. Amen. Gloire au Père et au Fils et au Saint-Esprit, au Dieu qui est, qui était et qui vient, pour les siècles des siècles. Amen. Quatrième mystère lumineux, la transfiguration de Jésus sur la montagne. Jésus, tu es transfiguré. Dans ce moment de prière intense où tu es uni au Père. Et Pierre, Jacques et Jean sont témoins de cette luminosité qui atteint tout ton être, même tes vêtements, qui sont resplendissants plus que neige. Tu es la lumière du monde. Et cette lumière du monde
redescendra de la montagne et devra passer par le creuset de l'obscurité, par le scandale de la croix. Marie, tout ce que Jésus a fait et enseigné demeure pour nous un chemin de vie. La lumière, la transfiguration avant le scandale de la croix et la lumière de la résurrection après le scandale de la croix. Donne-nous, Marie, de tenir dans les moments sombres ces deux points de lumière. Notre Père qui es aux cieux, que ton nom soit sanctifié, que ton règne vienne, que ta volonté soit faite sur la terre comme au ciel. Donne-nous aujourd'hui notre pain de ce jour. Pardonne-nous nos offenses comme nous pardonnons aussi à ceux qui nous ont offensés. Et ne nous laisse pas entrer en tentation, mais délivre-nous du mal. Amen. Je te salue, Marie, pleine de grâce. Le Seigneur est avec toi. Tu es bénie entre toutes les femmes, et Jésus, le fruit de tes entrailles, est béni. Sainte Marie, Mère de Dieu, prie pour nous, pécheurs, maintenant et à l'heure de notre mort. Amen. Je te salue, Marie, pleine de grâce. Le Seigneur est avec toi. Tu es bénie entre toutes les femmes, et Jésus, le fruit de tes entrailles, est béni. Sainte Marie, Mère de Dieu, prie pour nous, pécheurs, maintenant et à l'heure de notre mort. Amen. Je te salue, Marie, pleine de grâce. Le Seigneur est avec toi. Tu es bénie entre toutes les femmes, et Jésus, le fruit de tes entrailles, est béni. Sainte Marie, Mère de Dieu, prie pour nous, pécheurs, maintenant et à l'heure de notre mort. Amen. Je te salue, Marie, pleine de grâce. Le Seigneur est avec toi. Tu es bénie entre toutes les femmes, et Jésus, le fruit de tes entrailles, est béni. Sainte Marie, Mère de Dieu, prie pour nous, pécheurs, maintenant et à l'heure de notre mort. Amen. Je te salue, Marie, pleine de grâce. Le Seigneur est avec toi. Tu es bénie entre toutes les femmes, et Jésus, le fruit de tes entrailles, est béni. Sainte Marie, Mère de Dieu, prie pour nous, pécheurs, maintenant et à l'heure de notre mort. Amen. Je te salue, Marie, pleine de grâce. Le Seigneur est avec toi. Tu es bénie entre toutes les femmes, et Jésus, le fruit de tes entrailles, est béni. Sainte Marie, Mère de Dieu, prie pour nous, pécheurs, maintenant et à l'heure de notre mort. Amen. Je te salue, Marie, pleine de grâce. Le Seigneur est avec toi. Tu es bénie entre toutes les femmes, et Jésus, le fruit de tes entrailles, est béni. Sainte Marie, Mère de Dieu, prie pour nous, pécheurs, maintenant et à l'heure de notre mort. Amen. Je te salue, Marie, pleine de grâce. Le Seigneur est avec toi. Tu es bénie entre toutes les femmes, et Jésus, le fruit de tes entrailles, est béni. Sainte Marie, Mère de Dieu, prie pour nous, pécheurs, maintenant et à l'heure de notre mort. Amen. Je te salue, Marie, pleine de grâce. Le Seigneur est avec toi. Tu es bénie entre toutes les femmes, et Jésus, le fruit de tes entrailles, est béni. Sainte Marie, Mère de Dieu, prie pour nous, pécheurs, maintenant et à l'heure de notre mort. Amen. Je te salue, Marie, pleine de grâce. Le Seigneur est avec toi. Tu es bénie entre toutes les femmes, et Jésus, le fruit de tes entrailles, est béni. Sainte Marie, Mère de Dieu, prie pour nous pécheurs, maintenant et à l'heure de notre mort. Amen. Gloire au Père et au Fils et au Saint-Esprit, au Dieu qui est, qui était et qui vient, pour les siècles des siècles. Amen.

Cinquième mystère lumineux, l'institution de l'Eucharistie. C'est dans la synagogue de Capharnaüm que Jésus va parler pour la première fois de ce grand mystère. Ma nourriture et ma chair, mon sang, la vraie boisson. Celui qui mange ma chair et qui boit mon sang ne mourra jamais. Les disciples ont entendu ces paroles étonnantes, et Pierre a dit : « À qui irions-nous ? Tu as les paroles de la vie éternelle. » Eh bien, le soir de la scène, ils entendent ces paroles de la vie éternelle : « Prenez et mangez, ceci est mon corps. Prenez et buvez, ceci est mon sang. » Marie, toi qui es cette mère, qui va aussi participer dans les premiers temps de l'Église, aux premières Eucharisties, au mémorial de la Passion, de la résurrection de ton Fils, fait que, en notre temps, nous puissions vivre de lui, par lui et avec lui. Notre Père qui es aux cieux, que ton nom soit sanctifié, que ton règne vienne, que ta volonté soit faite sur la terre comme au ciel. Donne-nous aujourd'hui notre pain de ce jour. Pardonne-nous nos offenses comme nous pardonnons aussi à ceux qui nous ont offensés. Et ne nous laisse pas entrer en tentation, mais délivre-nous du mal. Je te salue Marie, pleine de grâce, le Seigneur est avec toi. Tu es bénie entre toutes les femmes, et Jésus, le fruit de tes entrailles, est béni. Sainte Marie, Mère de Dieu, prie pour nous pécheurs, maintenant et à l'heure de notre mort. Amen. Je te salue Marie, pleine de grâce, le Seigneur est avec toi. Tu es bénie entre toutes les femmes, et Jésus, le fruit de tes entrailles, est béni. Sainte Marie, Mère de Dieu, prie pour nous pécheurs, maintenant et à l'heure de notre mort. Amen. Je te salue Marie, pleine de grâce, le Seigneur est avec toi. Tu es bénie entre toutes les femmes, et Jésus, le fruit de tes entrailles, est béni. Sainte Marie, Mère de Dieu, prie pour nous, pécheurs, maintenant et à l'heure de notre mort. Amen. Je te salue, Marie, pleine de grâce. Le Seigneur est avec toi. Tu es bénie entre toutes les femmes, et Jésus, le fruit de tes entrailles, est béni. Sainte Marie, Mère de Dieu, prie pour nous, pécheurs, maintenant et à l'heure de notre mort. Amen. Je te salue, Marie, pleine de grâce. Le Seigneur est avec toi. Tu es bénie entre toutes les femmes, et Jésus, le fruit de tes entrailles, est béni. Sainte Marie, Mère de Dieu, prie pour nous pécheurs, maintenant et à l'heure de notre mort. Amen. Je te salue, Marie, pleine de grâce. Le Seigneur est avec toi. Tu es bénie entre toutes les femmes, et Jésus, le fruit de tes entrailles, est béni. Sainte Marie, Mère de Dieu, prie pour nous pécheurs, maintenant et à l'heure de notre mort. Amen. Je te salue Marie, pleine de grâce, le Seigneur est avec toi. Tu es bénie entre toutes les femmes, et Jésus, le fruit de tes entrailles, est béni. Sainte Marie, Mère de Dieu, prie pour nous pécheurs, maintenant et à l'heure de notre mort. Amen. Je te salue Marie, pleine de grâce, le Seigneur est avec toi. Tu es bénie entre toutes les femmes, et Jésus, le fruit de tes entrailles, est béni. Sainte Marie, Mère de Dieu, prie pour nous pécheurs, maintenant et à l'heure de notre mort. Amen. Je te salue Marie, pleine de grâce. Le Seigneur est avec toi. Tu es bénie entre toutes les femmes, et Jésus, le fruit de tes entrailles, est béni. Sainte Marie, Mère de Dieu, prie pour nous pécheurs, maintenant et à l'heure de notre mort. Amen. Je te salue Marie, pleine de grâce. Le Seigneur est avec toi. Tu es bénie entre toutes les femmes, et Jésus, le fruit de tes entrailles, est béni. Sainte Marie, Mère de Dieu, prie pour nous pécheurs, maintenant et à l'heure de notre mort. Amen. Gloire au Père et au Fils et au Saint-Esprit, au Dieu qui est, qui était et qui vient, pour les siècles des siècles. Amen.

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C'est une joie de vous retrouver aujourd'hui à cette émission consacrée d'abord à l'Évangile du jour et son commentaire et autres propos intéressants.

Évangile de Jésus-Christ selon saint Matthieu, au chapitre 24, versets 42 à 51. Jésus parlait à ses disciples de sa venue. « Veillez, car vous ne connaissez pas le jour où votre Seigneur viendra. Vous le savez bien, si le maître de maison avait su à quelle heure de la nuit le voleur viendrait, il aurait veillé et n'aurait pas laissé percer le mur de sa maison. Tenez-vous donc prêts, vous aussi. C'est à l'heure où vous n'y penserez pas que le Fils de l'homme viendra. Quel est donc le serviteur fidèle et sensé à qui le maître de maison a confié la charge de son personnel pour lui donner la nourriture en temps voulu? Heureux ce serviteur que son maître, en arrivant, trouvera à son travail. Amen, je vous le déclare, il lui confiera la charge de tous ses biens. » Mais si ce mauvais serviteur se dit « Mon maître s'attarde », et s'il se met à frapper ses compagnons, s'il mange et boit avec les ivrognes, son maître viendra le jour où il ne l'attend pas et à l'heure qu'il n'a pas prévue. Il se séparera de lui et le mettra parmi les hypocrites. Là, il y aura des pleurs et des grincements de dents.

Dans cet extrait de l'évangile de Matthieu, il ne faut surtout pas voir le Seigneur comme quelqu'un qui inspire la crainte et la peur. C'est tout le contraire, puisque la vigilance est une expérience qui est celle de la paix. Quand on est vigilant, on veille, on ne s'endort pas. Et si on ne s'endort pas, ce n'est pas parce qu'on a peur, c'est parce qu'on attend. C'est ce que le Seigneur dit. Il nous parle de sa venue. Et c'est une venue qui est belle, c'est une venue qui est lumineuse. Il nous donne l'exemple de quelqu'un qui, pourrait surveiller justement sa maison des menaces des voleurs, en disant, « Eh bien, vous voyez, dans la vie, on peut prendre toutes sortes de moyens pour se protéger de la venue de voleurs et d'empêcher qu'on fasse le mal. » Eh bien, transformer cette manière d'être de façon belle et positive, et vous allez vivre une vigilance qui sera constructive, une vigilance aussi qui ne sera pas de se tourner les pouces, mais qui sera de donner à chacun la nourriture en temps voulu. Il parle justement d'un serviteur, un bon serviteur, qui, justement, voyant les choses et les percevant, il est en mesure de remplir le tablier des autres, de donner à manger à ceux qui en ont besoin à l'heure où ils en ont besoin. C'est cela un vrai serviteur. Et le Seigneur dit « Heureux un tel serviteur » parce qu'il ne sera pas surpris. Dieu ne veut pas nous surprendre. Il nous dit tout simplement « Soyez toujours en état d'éveil ». Bien, ceux qui vont avoir une attitude de retrait, ceux par contre qui vont se dire « Bon, ça ne sert à rien de veiller, il ne se passe rien, Dieu n'intervient pas, il prend du retard, etc. » Alors, Jésus, dans l'Évangile, montre que ce serviteur est un serviteur qui va s'égarer. Alors, de quelle manière? Il devient agressif parce qu'il ne veille pas, il n'est pas conscient justement de ce qu'il devrait faire. Au lieu de servir, il se fait servir, il bat tout le monde, il est enragé, il est un buveur, il se tient avec les ivrognes, donc il perd sa vie. Et c'est comme cela qu'il sera, lui, surpris de la venue du Seigneur et la corde se casse. La corde est cassée, ça veut dire que c'est une division parce que la personne n'a pas attendu celui qui devait venir, mais elle s'est recroquevillée vers elle-même et elle s'est regardée comme dans son propre miroir où elle s'est noyée.

Un parcours dans différentes villes et lieux, d'abord à Paris et ensuite à Rome, dans le cadre du Jubilé de l'Espérance. 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

Donc, célébration de l'Eucharistie, et ensuite à la course. On ferme les valises, on descend pour le règlement des chambres, et là, on a sauté dans un taxi, et nous sommes arrivés au Vatican. Là, il a fallu montrer patte blanche, nos passeports, parce qu'on entre dans un autre état. On entre dans la cité du Vatican. Alors, il fallait montrer toutes les références. Ils ont même appelé à Sainte-Marthe, c'est l'endroit où nous demeurons, pour savoir nos noms. Alors, vous voyez, la sécurité au Vatican, elle est maximale. Partout, il y a les gardes. On peut parler des gardes suisses, mais il y a d'autres catégories de personnes qui font la sécurité. On les a tous vus, un peu partout, et ils nous regardent. Bon, quand nous sommes conduits, parce que c'est arrivé, par une personne qui vit là, eh bien, ce sont des salutations, je dirais, formelles, mais amicales. Mais autrement, on est vraiment scruté, je peux vous le dire. Donc, nous sommes arrivés à Sainte-Marthe. Sainte-Marthe, c'est la maison qui a été construite après l'élection de Jean-Paul II. Jean-Paul II, quand il arrive à la papauté, s'est aperçu que les cardinaux qui venaient pour le conclave n'avaient pas beaucoup d'endroits, ou en tout cas, c'était limite, là. Ils étaient comme stationnés dans Saint-Pierre de Rome, un peu partout, des petites chambrettes, et bon, certains sont d'un certain âge, d'autres ont des maladies. Alors, il a vu cela. Donc, quand il a été élu pape, il a demandé à ce que on construise une maison qui pourrait contenir au moins les 120 cardinaux électeurs à l'occasion d'un conclave. Parce que lui, il venait d'en vivre deux. Il y a eu le conclave qui a élu Jean-Paul Ier, dans des conditions de chaleur au mois d'août, et ensuite il a

Alors nous sommes arrivés un petit peu à l'avance, nous avons été bien reçus avec courtoisie, mais nos chambres n'étaient pas tout à fait prêtes. Alors nous avons été dans un endroit, nous avons attendu et nous avons pu voir à la télévision l'Angélus avec le pape Léon et nous étions à deux pas là. Mais comme nous n'avions pas réservé des places, parce qu'on n'avait pas le temps, on n'avait vraiment pas le temps. Alors, nous avons vu à la télévision, nous avons prié l'Angélus avec le pape qui se trouvait à quelques mètres de nous. Alors, ça a été cela, et puis le repas du midi, le repos, on nous a désigné un cardinal qui avait 100 ans, alors qu'on voyait dans le réfectoire. Alors, lors du dernier consistoire, le pape François a fait cardinal un prêtre qui avait 98 ou 99 ans. Donc, c'est pas trop tard, on pourrait dire. Mais bon, alors ça fait partie des originalités qui existent dans nos églises et dans notre église.

0: Je vous propose maintenant un extrait d'une entrevue réalisée avec le père Philippe Capel Dumont. La philosophie comme une danse.
1: Vous avez tant de mots clairs pour nous parler de la philosophie que l'on dirait une danse. Quand je vous lis, je sens l'artiste, je sens le danseur. Pouvez-vous nous y amener en passant par ces balbutiements contemporains ?
2: Il s'est passé quelque chose de radicalement neuf en philosophie moderne, c'est que pour la première fois dans l'histoire des idées, l'homme a voulu se penser seul. Seul, sans référence à une mémoire et sans référence à une transcendance. Alors, on le trouve dans pas mal de jalons. Mais n'oublions pas quand même que ceci mérite d'être nuancé, puisque les grands philosophes tels que Hegel, Schelling, Fichte, je pourrais en citer beaucoup d'autres, ont tous étudié la théologie. Et donc ne jamais évacuer Dieu. Donc, moi, je fais partie d'une génération qui étudiait la philosophie dans l'université française où Dieu avait été congédié, éliminé, relégué. Je me souviens encore de conversations avec des collègues étudiants donc dans le quartier latin dans les années 70, me disant, écoutez, Dieu est terminé, la physique et la métaphysique est terminée, essayons de construire autre chose, etc. Donc, sorte d'humanisme sans Dieu. Et je suis très frappé de voir qu'ils ont tout perdu, car la question de Dieu est revenue depuis maintenant 20 ans, on peut le dire, dans l'espace culturel, de façon obsédante, parce que la question revient, on ne sait pas la traiter. Alors j'ai fait beaucoup de livres sur Dieu, j'ai eu un débat avec mon ami Consponsville, j'ai écrit un livre qui s'appelle « Dieu et la raison »,« Dieu et la cité », j'ai écrit une anthologie spirituelle de « Lettres à Dieu », parce que on voit bien que la question de Dieu est présente dans le domaine géopolitique. On voit bien qu'on ne peut rien penser des relations internationales sans se référer à ce concept de Dieu et du divin. Et en même temps, on ne sait pas le faire. Je suis très frappé de voir que les hommes politiques, en France et ailleurs, ne savent pas du tout ce qu'il en est de la question du Dieu, des religions, du divin. C'est quand même terrible. Les hommes politiques, aujourd'hui, ont affaire à un matériel explosif qui s'appelle la religion, qui peut être source de violence, et ils ne savent pas ce que c'est. Et donc, on a décidé de congédier les spécialistes, les théologiens ou les philosophes de la religion, parce qu'on considère que ce sont des affaires privées. Sauf un jour, ça explose. Donc, prenez le mot public, au sens littéral du terme, ça explose, ça fait des bombes, ça explose, voilà. Et donc, on ne sait plus gérer, si vous voulez. Donc, ça ne va pas. À force de dire que la religion est une affaire privée, eh bien, on n'a pas les outils nécessaires pour affronter la question dès qu'elle explose à la face du monde. Et c'est ce qui se passe en ce moment. Et je rejoins assez, d'ailleurs, l'interpellation qu'a faite l'archevêque de Paris, le canal 23, il y a quelques mois, devant les hommes politiques français, en disant « Il est urgent, messieurs, que vous formiez un petit peu à la religion, ce que c'est que la religion et la théologie. » Et en fait, ils ne connaissent pas. C'est quand même terrible.

0: lorsque vous êtes en responsabilité politique et que vous ne savez pas gérer un phénomène politique qui est la religion aussi. Hein, je ne dis pas que la religion n'est qu'un phénomène politique, mais c'est aussi un phénomène de la politéia, hein, au sens étymologique, un phénomène de la cité. Donc voilà ce que je peux dire, si vous voulez. Donc la philosophie aujourd'hui, que fait-elle ? Alors la philosophie française n'est pas la plus... comment dire ? La plus stérile, hein. Elle s'exporte très bien, mais je suis très frappé de voir que la philosophie revient aujourd'hui, depuis maintenant, on va dire, les années 80. Elle revient dans le monde entier avec une très grande force. Pourquoi ? Parce qu'on s'est aperçu qu'elle était la seule discipline qui permettait de poser des questions dans la visée universelle. Les sciences ne le font pas. Les sciences travaillent, la zoologie, la sociologie, la psychologie, la cosmologie, tout ce que vous voulez, travaillent sur des objets déjà préconçus, prédélimités. Mais la philosophie pense dans l'universel des choses, dans les fondements des choses. Et c'est pourquoi, si vous permettez, sans que ce soit une provocation du tout, en rigueur de terme, il faut dire qu'il n'y a pas d'abord de philosophie française, de philosophie canadienne, de philosophie africaine ou de philosophie asiatique. Il y a d'abord la philosophie qui pense dans l'universel, le monde, puis ensuite elle le fait dans des conditions qui peuvent être celles de la France, du Québec, de l'Afrique, de l'Asie, etc., ou de l'Amérique du Sud. Bien sûr, ces conditions sont différentes. Mais donc la philosophie revient parce que c'est une discipline libérée qui s'affranchit, au fond, librement de toutes les contraintes, même des sciences et d'autres. Donc je suis très confiant, je pense que pour le dire d'un mot, puisque vous me questionnez sur la philosophie est pleine d'avenir, à condition qu'elle ne manque jamais ces deux exigences, l'une qui est dite par son étymologie, la recherche de la sagesse, l'amour de la sagesse, philia, philein, aimer, hein, et en même temps aussi recherche de vérité. Et donc, ce qui me frappe beaucoup dans l'histoire de la philosophie, c'est que lorsqu'elle a quitté l'un de ces deux pôles, elle est morte. Hein ? Donc la philosophie naît, renaît, elle naît, N'EST, que dans la mesure où elle gère cette demande de vérité et cette demande de sagesse. Donc d'un côté, au fond, certaines pratiques d'humanité, sagesse entre les hommes, avec toutes les traditions, et pas seulement celle du christianisme d'ailleurs, hein, il faut vivre ensemble avec toutes les traditions. Il n'y a pas que des chrétiens sur Terre, les chrétiens c'est 1,5 milliard à peu près, mais enfin il faut vivre dans la sagesse, une sagesse humaine. On trouve d'ailleurs dans la Bible, je le rappelle, tout un corpus qui appelle la sagesse. C'est pas par hasard. La sagesse est une exigence d'humanité. Puis en même temps, la vérité, qui est pas simplement théorique, et qui est dans le christianisme ce site particulier, c'est que c'est une personne. Je rappelle quand même que dans l'évangile de Jean, au chapitre 14, verset 6, Jésus dit « Je suis la vérité ». Hein, je suis le chemin, la vérité et la vie. Donc quand il dit « je suis la vérité », il ne dit pas simplement « je vous apporte une vérité ». Et donc il y a une manière chrétienne d'aborder la question philosophique de la vérité que les philosophes doivent entendre. Hein. Donc la vérité n'est pas simplement quelque chose d'abstrait. Dans le christianisme, c'est une personne. C'est-à-dire qu'un enfant qui est devant moi, c'est quelque chose de vrai. Donc la vérité s'incarne avec le christianisme. Elle prend chair, en quelque sorte. Alors que le philosophe qui serait délié de la philosophie, du christianisme, risquerait de faire de la vérité, peut-être pourrais-je en parler tout à l'heure, mais de une idole. Et donc, je voudrais simplement conclure en espérant ne pas avoir été trop long, cette question que vous me posez, si vous voulez, c'est que la vérité, dès lors qu'elle est connectée au Dieu qui s'incarne, paradoxalement, est une manière de mettre en relief l'idolâtrie. Voilà, l'idolâtrie, c'est celui justement qui fait de la vérité une idole, alors que dans le christianisme, c'est l'homme en marche, hein, c'est l'humain. La vérité, c'est ce qui est vivant. Voilà, c'est ça, c'est le christianisme. La vérité, c'est ce qui vit. Et donc, il y a là, je crois, une interpellation proprement chrétienne, et si vous permettez d'un mot, cela me permet de dire que contrairement à ce qu'on pourrait penser, le christianisme est plein de ressources philosophiques pour penser le monde. N'allons pas nécessairement chercher toujours ailleurs. Il y a dans le christianisme, dans le texte évangélique et dans la grande tradition chrétienne, des ressorts pour penser philosophiquement le monde et l'humanité. Et pas seulement pour le penser spirituellement ou théologiquement, mais pour le penser dans son humanité. L'évangile est, si je puis dire, terriblement humain. Et donc, en puisant l'évangile, on ne quitte pas l'humain, on le trouve.
1: Nous sommes restés dans la danse.
0: Alors... je ne sais pas, toute hypothèse. Je ne sais pas simplement, si vous permettez, parce que la philosophie souvent est aperçue comme étant quelque chose de hors monde, hors du quotidien. Combien de fois ai-je entendu « je préfère le vivre que le livre ». Ce sont des choses qu'il faut écarter d'un très vite, parce que ça ne va pas. D'abord, les livres sont faits du vivre. Et la Bible est un ensemble de livres qui est fait du vivre. Donc il ne faut pas opposer le livre et le vivre. C'est un artifice purement rhétorique qu'il faut très vite reléguer. Alors, ce qui me frappe beaucoup, c'est qu'aujourd'hui, la philosophie, les philosophes qui ne sont pas nécessairement chrétiens, sont très demandeurs, au fond, d'une sagesse. Et en même temps, on voit bien aussi, ils approchent les questions fondamentales avec une méfiance à l'égard des traditions religieuses. Donc c'est une vraie question qu'il faut traiter, c'est en quoi les grandes traditions religieuses sont elles-mêmes dépositaires d'une sagesse, et d'une sagesse éthique. Ça, c'est une vraie question pour demain. Le christianisme est bien équipé pour répondre, puisque, comme j'aime à vous dire, il y a un corpus spécial qui s'appelle les Sapientio, le livre de la sagesse, Job, les psaumes, Coëlette, etc., qui sont des livres de sagesse humaine, universelle, donc. Et donc, je pense que les grandes traditions religieuses vont trouver un crédit dans la société si elles montrent qu'elles sont aussi des corpus de sagesse et des acteurs de sagesse. Je ne suis pas sûr que toutes les religions, de ce point de vue, soient en mesure de témoigner du même degré de sagesse. Je ne suis pas sûr du tout. Et c'est un critère d'appréciation des religions, je crois, pour demain, dans les sociétés, dans les cultures.

0: Père Philippe Capel Dumont, je tiens dans mes mains un livre, Dieu bien entendu, aux éditions Salvatore, qui est paru en 2016. Et c'est vous qui êtes interviewé par Jean-François Petit. Alors, dans ce livre, Dieu bien entendu, dès les premières lignes, vous abordez le monde présent et ses spiritualités qui se veulent dégager de toute référence au christianisme. Pouvez-vous nous dire comment vous percevez ce phénomène ?
1: Alors, vous avez raison, c'est un vrai phénomène qui occupe la scène culturelle depuis maintenant une dizaine d'années, vraiment, avec quelques éléments de préhistoire, mais pour faire court, depuis le milieu des années 2000, un peu partout, en Europe et au-delà, s'impose l'idée qu'il faudrait congédier Dieu pour avoir une vie spirituelle. J'ai eu un débat d'ailleurs il y a tout juste un an avec Luc Ferry en Suisse, un débat public sur le thème « Peut-on avoir une spiritualité sans Dieu ?» Alors j'étais chargé de défendre le dossier spiritualité avec Dieu et lui de le contester. Nous connaissons bien, nous nous tutoyons. Et simplement, nous sommes en désaccord philosophique qui n'annule pas la cordialité, la courtoisie, l'amitié d'ailleurs que nous éprouvons l'un envers l'autre. Mais nous sommes en désaccord philosophique profond. Pourquoi ? Parce que... Vous savez, lorsque les Grecs vivaient dans la réflexion pour penser le monde et aussi chercher une sagesse, on n'a pas attendu le XXe siècle pour chercher une sagesse, hein, ils ne congédiaient jamais l'objet Dieu, jamais, parce que cela fait partie des objets à traiter. Alors on y croit, on n'y croit pas, mais on ne congédie pas a priori. Alors je suis très frappé de voir que ceux qui revendiquent les spiritualités dites sans Dieu le font dans une intention qui est généralement anti-religieuse. Je dis bien anti-religieuse, pas seulement a-religieuse. Alors, il y a deux manières de se positionner devant ce phénomène, pour reprendre votre expression. Un, ne jamais oublier que les chrétiens, en vertu de la création du monde et de l'homme, reconnaissent l'autonomie de l'esprit humain face à Dieu. Donc, le chrétien, comme le juif d'ailleurs, est le premier à pouvoir dire « je peux exercer une vie spirituelle devant Dieu, de moi-même ». Mais cette vie spirituelle que j'exerce n'évacue pas Dieu, mais elle se met à distance de lui. Donc on peut dire que la vie spirituelle est une vie spirituelle autonome, et tout homme est capable de vie spirituelle, croyant ou pas. Cela dit, deuxièmement, ne soyons pas totalement naïfs. La plupart de ceux qui revendiquent des spiritualités sans Dieu ont en arrière-fond, dans leur paléocéphale ou dans leur intention plus ou moins avouée et plus ou moins dissimulée, d'introduire une alternative au christianisme, au catholicisme. Donc, quand j'entends parler de spiritualité laïque, écoutez, ma mère était professeure dans l'enseignement laïque, hein, public, là aussi je connais assez bien, simplement la vie laïque, la vie culturelle doit beaucoup au christianisme. Vous comprenez, quand vous voyez ici, vous êtes à Paris, la République française, c'est liberté, égalité, fraternité. Ces trois lexèmes appartiennent au christianisme d'abord, n'est-ce pas ? Et la République a sécularisé, elle s'est appropriée des mots, des concepts, s'est appropriée des déterminations qui ont fait le christianisme et qui ont fait que, d'ailleurs, sans lui, sans cette mémoire, ses valeurs, ses vertus, plus exactement, ne seraient jamais apparues dans l'histoire. Donc le problème, c'est que nous sommes très, très vite amnésiques. Très vite amnésique, et la façon même d'ailleurs de penser l'autonomie de la vie spirituelle vient du christianisme et du judaïsme. On ne le trouve pas en islam, par exemple, sauf dans certains courants soufis. Hein, mais il y a des religions qui n'acceptent, et même d'ailleurs des systèmes politiques totalitaires qui n'acceptent pas la vie de l'esprit de l'individu. Or, le christianisme en Occident et ailleurs, en Afrique et en Amérique du Sud aussi, hein, et pour partie aussi en Asie, promeut une disposition extraordinaire qui est celle de l'autonomie de la vie de l'esprit. Donc le christianisme est une religion de la résistance pour que l'esprit puisse de lui-même s'autonomiser et réagir devant Dieu qui l'appelle. Qu'on y croit ou pas d'ailleurs. Hein, mais alors, une fois que j'ai dit cela, je n'ai pas de leçon à recevoir quant à l'autonomie de la vie de l'esprit de quelqu'un qui dirait « je suis athée, je n'ai pas besoin de Dieu pour parler de la vie de l'esprit ». Mais j'ai aussi, moi en tant que chrétien, une vie de l'esprit totalement autonome, totalement libre. Je ne suis pas sous la contrainte quand je parle. Alors quand je vois certains écrire dans la presse « je n'ai pas besoin de Dieu pour ma vie spirituelle », sauf qu'ils ne pourraient même pas dire cette phrase si le christianisme n'était pas apparu dans l'histoire. C'est ça que je veux dire, si vous voulez. Donc l'amnésie qui caractérise notre sol culturel se double, au fond, d'un congé donné au christianisme en même temps, si vous voulez. Donc je mets en garde, hein, en quelque sorte, devant la candeur, y compris au sein de certaines sphères chrétiennes, vis-à-vis de courants qui sont apparemment bienveillants, neutres, gentils, aimables, mais qui en réalité aboutissent à rayer de la carte le christianisme qui aurait rempli son rôle historique et dont nous n'aurions plus rien à faire du tout aujourd'hui. J'emploie souvent la métaphore de l'échafaudage, si vous voulez. Hein, c'est-à-dire que le christianisme est construit et sollicité à partir de cette métaphore pour dire à quoi sert un échafaudage ? Un échafaudage sert à construire la maison. Et une fois que la maison est construite, on supprime l'échafaudage. Donc le christianisme aurait, pour cela, hein, participé à l'élaboration de la civilisation occidentale, de la maison des valeurs humanistes, et maintenant il faudrait le retirer. Donc on est en train de créer une génération amnésique, hein, et on le fait dans des dispositions qui ne sont absolument pas à la hauteur de ce qu'est le christianisme. Donc une des... Vous évoquiez le livre que j'ai donné sous forme d'atelier, dont le sous-titre est « Le génie intellectuel du christianisme ». C'est-à-dire que le christianisme, aujourd'hui, doit être pensé, repensé, autrement hein, que comme un échafaudage d'une culture qui serait parvenue, elle, enfin, à gérer ses propres valeurs et en oubliant les vertus chrétiennes. Vous avez employé souvent le mot « valeur ». Bon, je veux bien, sauf que les valeurs sont là en vertu de « vertu ». Et le mot « vertu » est dynamique. Hein. Je rappelle que le mot « vertu », qui est le même mot que « viril »,« viris », c'est le mot « force »,« dynamisme », c'est le même mot que « dynamisme ». Et donc, la vertu dit un dynamisme qui fait l'histoire. Et les valeurs sont comme un petit peu les fleurs, si vous voulez, qu'on produise ces vertus. Hein. Et si vous supprimez les vertus, un jour, les valeurs disparaîtront. Et donc, la réinstallation de la pertinence du christianisme dans la culture, c'est de permettre la pérennité des valeurs elles-mêmes. Et ces valeurs disparaîtront, y compris démocratiques, y compris les valeurs de tolérance, c'est tout ce qu'on voudra, y compris de spiritualité devant Dieu, elles disparaîtront si les vertus chrétiennes disparaissent. Ceci me paraît, si vous voulez, pour le coup, hein, si vous permettez, c'est une des choses les plus importantes que, je crois, nous ayons à dire sur le rapport entre philosophie et théologie. Hein. Là, il faut vraiment reprendre cela en long et en large, et en travers, pour bien comprendre la situation dans laquelle nous sommes et peut-être sur laquelle nous allons revenir tout à l'heure.

On se laisse pour mieux se retrouver pour une autre émission. Donne-moi à boire. Je remercie Yannick Caron pour le montage technique.

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1: À l'antenne de Radio Galilée, voici maintenant les nouvelles internationales en provenance de Radio Vatican.
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3: Tristesse et prière du pape pour les victimes des inondations qui ont frappé hier le Népal et le Tibet. Sur place, les secours s'organisent pour venir en aide aux populations locales et pour tenter de retrouver des survivants. La présidente de la CPI tient bon, Tomoko Akane ne compte pas baisser les bras malgré les sanctions prises par les États-Unis à son encontre à cause des enquêtes ouvertes contre des militaires américains. Près de 500 personnes enlevées par des groupes criminels au Nigeria, le président Tinubu a sonné la mobilisation générale pour les retrouver. Et les libérer. La lutte de l'Église contre le trafic de drogue et les réseaux criminels, c'était au centre d'une rencontre organisée au Vatican cette semaine et dont les participants ont été reçus ce matin par Léon XIV.
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3: Bonjour. La tristesse du pape pour les victimes et les dévastations causées hier par la coulée de boue et les inondations au Népal et au Tibet. Dans un télégramme signé par le cardinal Parolin, le secrétaire d'État du Saint-Siège, à Léon XIV recommande les âmes des personnes décédées à la clémence du Tout-Puissant. Il exprime sa proximité à toutes celles et ceux qui ont été affectés par cette tragédie et dit prier pour les équipes d'urgence qui tentent de secourir les survivants. La mobilisation se poursuit en effet dans l'Himalaya pour tenter de retrouver des survivants après les crues qui ont enseveli hier plusieurs villages au confit du Népal et du Tibet. Le dernier bilan fait état de 273 morts et plus de 1300 disparus, Olivier Bonnel.
5: Ah oui, Xavier, plus d'un millier de secouristes sont mobilisés côté tibétain avec des chiens renifleurs ou des drones pour tenter de retrouver des survivants dans cette région administrée par la Chine. Le bilan humain a plus que doublé ces dernières heures. Il est de 558 disparus, dont 260 étrangers, selon la télévision publique chinoise. Les autorités tibétaines ont dépêché près de 800 personnes, plus de 150 véhicules pour les opérations dans la zone sinistrée. Les différentes branches de la Croix-Rouge chinoise ont acheminé des tentes, des kits d'hygiène, des couvertures, de l'eau, des nouilles instantanées ou encore du lait à destination des populations sinistrées. Signe de l'importance de la catastrophe, Xavier, le premier ministre chinois Li Qiang s'est rendu dans la région pour rencontrer les sinistrés. Côté népalais, on reste sans nouvelles d'au moins 823 personnes. La coulée de boue a balayé la vallée de la rivière Trishuli au nord de Katmandou, la capitale. Le premier ministre népalais Balendra Shah s'est lui aussi rendu dans les zones sinistrées afin d'accélérer les opérations de secours, a fait savoir son secrétariat. Les scientifiques soupçonnent un effondrement glaciaire pour expliquer la catastrophe et les risques existent toujours, comme au Tibet, avec l'instabilité d'un lac de barrage situé en amont d'une zone sinistrée, mais également l'étroitesse des routes de montagne dans cette région surnommée le toit du monde.
3: Olivier Bonnel, et autres réactions à ces inondations, le Dalai Lama d'origine tibétaine qui prie lui aussi pour les victimes. Il offre sa sympathie et ses sincères condoléances à toutes les personnes en deuil et affectées par la tragédie. Il espère que toutes les mesures seront prises pour éviter que de tels désastres se reproduisent. Nous suivrons bien évidemment les développements de cette catastrophe dans nos prochaines éditions. C'est finalement ce matin que Mgr Gallagher a rencontré à Moscou le conseiller pour la politique étrangère du président russe Vladimir Poutine. Le secrétaire du Saint-Siège pour les relations avec les États aurait dû rencontrer Yuri Ushakov hier. Selon un message de la secrétaire d'État sur X, des thèmes d'actualité internationale ont été abordés au cours de l'entretien. Aujourd'hui, selon le programme officiel, Mgr Gallagher doit aussi rencontrer les prêtres religieux et religieuses catholiques de Russie. Il doit notamment célébrer la messe dans la cathédrale catholique de Moscou, avant de s'entretenir avec les évêques. C'est bien sûr la guerre en Ukraine qui a été au cœur des entretiens de Mgr Gallagher, guerre qui, selon la presse américaine, fut au centre aussi de la visite mardi à Moscou du directeur de la CIA. Toujours selon les médias d'outre-Atlantique, John Ratcliffe aurait mis en garde la Russie contre toute velléité d'attaquer l'OTAN, un récit qualifié d'histoires alarmistes par le Kremlin, qui affirme ce matin que cela n'a rien à voir avec la réalité, avec les intentions de la Russie, ajoutant que le pays était confronté à l'agressivité des pays européens. La justice internationale sous pression, pas question cependant de baisser les bras, c'est ce qu'a déclaré Tomoko Akane, la présidente japonaise de la Cour pénale internationale, la CPI. Elle s'est vue imposer des sanctions par les États-Unis. Washington est en conflit avec les institutions pour sa décision d'enquêter sur les soupçons de crimes de guerre par les militaires américains en Afghanistan et pour avoir émis un mandat d'arrêt à l'encontre du premier ministre israélien Benjamin Netanyahou pour la guerre à Gaza. À Tokyo, les précisions de Philippe Mesmer.
6: Quelque peu isolée, Tomoko Akane a déclaré qu'elle refusait de baisser les bras. L'intervention de Mme Akane suivait celle de la première ministre nippone, Sanae Takaichi, qui a nié que son gouvernement faisait preuve de faiblesse en qualifiant les sanctions américaines de simplement « très regrettables ». En tant que premier contributeur au financement de la Cour pénale internationale, nous devons protéger une organisation d'une telle importance, a souligné Mme Takaichi. Depuis l'annonce des sanctions condamnées avec fermeté par l'Europe et les Pays-Bas, où siège la Cour, le gouvernement japonais se voit reprocher une réaction plutôt molle. L'opposition et la presse l'ont vivement critiqué, le quotidien Yomiuri, pourtant proche du parti au pouvoir, la jugeant décevante. D'autres rappellent l'importance pour le Japon de ne pas transiger avec le respect de l'état de droit, l'un des fondements de sa politique internationale depuis la guerre. Mais ces considérations semblent s'effacer derrière la volonté de Tokyo de ne pas froisser l'allié américain, garant de sa sécurité. À Tokyo, Philippe Mesmer pour Radio Vatican.
3: Et outre Tomoko Akane, le substitut du procureur de la CPI, le Sénégalais Abdoulaye Seyé, est également visé par des sanctions américaines. 160 migrants, dont 17 enfants sauvés par les gardes-côtes mauritaniens, annonce faite par les autorités mauritaniennes ce matin. L'embarcation de ces migrants est tombée en panne au large de la Mauritanie. L'opération de secours a eu lieu mardi. La pirogue était partie de Gambie. Elle transportait 99 Sénégalais, 56 Guinéens et 6 Gambiens. Enlèvement au Nigeria de plus de 500 fidèles musulmans dans l'état du Niger, dans le centre nord du pays. De telles attaques sont fréquentes. Elles sont commises par de nombreux groupes armés qui tuent et enlèvent les personnes contre rançon. Le président nigérian, Bola Tinubu, a ordonné à l'armée et aux autres services de sécurité de lancer des opérations de sauvetage immédiates pour localiser et libérer les personnes enlevées. À Abuja, Ishaka Adegboye.
7: Les terroristes, venus en grand nombre à moto, ont envahi simultanément les mosquées alors que la grande prière du vendredi était en cours et ont rassemblé plusieurs centaines de fidèles musulmans et les ont envoyés dans la forêt. 40 personnes ont également été tuées lors des attaques contre les villages de Dekara, Gidazana, Sambogida, dans l'administration locale de Borgou, dans l'état du Niger, au centre nord du Nigeria. Ces événements mettent en lumière les défis sécuritaires persistants dans l'état du Niger et dans le centre nord du Nigeria où des groupes armés profitent des zones forestières reculées et d'une présence sécurité limitée pour mener des raids et des enlèvements. Pour rappel, en novembre 2025, des hommes armés à moto avaient également enlevé plus de 230 élèves de l'école privée catholique Sainte-Marie de Papiri dans l'état du Niger. Aucun groupe n'a revendiqué les attaques. Cependant, les parlementaires nigériens ont condamné cette énième attaque d'enlèvement de masse au Nigeria. Ishaka Adegboye, Abuja, Radio Vatican.
3: La lutte contre le virus Ebola, le groupe pharmaceutique égyptien Minapharm va développer un candidat à vaccin contre la souche d'Ebola qui sévit actuellement dans l'est de la République démocratique du Congo. Un premier essai clinique visera à évaluer la sécurité du vaccin et son immunogénicité, c'est-à-dire sa capacité à déclencher une réponse immunitaire. Au Vatican, une rencontre internationale de 3 jours s'est achevée ce matin sur le thème « Réponse de la foi à la drogue et au recrutement criminel des jeunes », un dialogue depuis l'Amérique latine et les Caraïbes vers le monde. Face à l'enfer du trafic de drogue et des réseaux criminels, l'Église catholique s'engage pour trouver des réponses. Léon XIV a rencontré ce matin les participants. Les précisions de Jean-Vier Yaméogo.
8: La souffrance des jeunes exige de nous une réponse globale, a insisté le pape en les recevant à la fin de leur rencontre, avant d'indiquer 4 points et surtout la famille comme meilleure prévention contre la drogue et les autres dépendances. Premièrement, le lien Église et organismes internationaux, car personne ne peut faire face seul au problème de la drogue. Deuxièmement, le lien entre la science et la foi. Troisièmement, le pont au sein de l'Église en pèlerinage sur tous les continents. Et quatrièmement, le pont œcuménique, c'est-à-dire l'Église catholique en lien avec les autres églises chrétiennes et communautés ecclésiales. Toutefois, la meilleure prévention contre la drogue est une bonne famille. Et c'est pourquoi le pape a lancé un souhait, que l'Église soit la famille de toutes les personnes qui se sont retrouvées en marge du chemin. Et ensuite, un appel à tous, à l'instar du bon samaritain qui sait faire le prochain de l'homme tombé, ne passons pas notre chemin. Construisons une église qui s'arrête, qui s'approche, qui panse les blessures, qui nourrit et qui devient un foyer.
3: Janvier, Yamé Ogo est toujours ce matin, Léon 14, a reçu les lettres de créance de la nouvelle ambassadrice de Belgique près le Saint-Siège, Caroline Vermeulen. Voilà, c'est la fin de cette édition. Excellente journée à toutes et à tous.
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Bonjour chers auditeurs. Aujourd'hui, à Parole et musique pour tous les goûts, nous partons à la découverte de quelques essais d'Albert Camus. Noces, publié en 1939, soit juste avant la Seconde Guerre mondiale, et L'été, paru en 1954, à l'époque du Front de Libération Nationale. Dans les deux livres, il est question de l'Algérie, qui vit naître l'écrivain en 1913. Albert Camus est un écrivain polyvalent, à la fois romancier, philosophe, dramaturge, essayiste. Pendant la Deuxième Guerre mondiale, il a fait de la résistance. Très touché par l'indépendance de l'Algérie, il condamne tout ce qui affecte la condition humaine, les dictatures, que ce soit le nazisme, le fascisme, le communisme, le colonialisme. Et il meurt tragiquement en France en 1960, à l'âge de 47 ans, dans un accident de voiture. 3 ans auparavant, on lui avait décerné le prix Nobel de littérature pour l'ensemble d'une œuvre qui met en lumière les problèmes se posant de nos jours à la conscience des hommes. Noces, en 1939, précède de quelques années L'étranger et La peste, les deux œuvres les plus célèbres de Camus. Noces comprend 4 essais écrits entre 1937 et 1938, dont les premiers, truffés d'allusions au bonheur et à la mort, décrivent l'Algérie sous l'angle du quotidien et du magnifique passé historique de ce pays. Tandis que le dernier, intitulé Le désert, est relié à l'art en Italie. Donc c'est le seul qui s'écarte un petit peu de l'Algérie. Le premier essai s'intitule Tipaza, qui est le nom d'une ancienne cité romaine, puis chrétienne, située à une 60 kilomètres d'Alger. Au printemps, Tipaza est habitée par les dieux, et les dieux parlent dans le soleil et l'odeur des absinthes, la mer cuirassée d'argent, le ciel bleu écru, les ruines couvertes de fleurs et la lumière à gros bouillons dans les amas de pierre. À certaines heures, la campagne est noire de soleil. Les yeux tentent vainement de saisir autre chose que des gouttes de lumière et de couleur qui tremblent au bord des cils. L'odeur volumineuse des plantes aromatiques racle la gorge et suffoque dans la chaleur énorme. À peine, au fond du paysage, puis-je voir la masse noire du chênois qui prend racine dans les collines autour du village et s'ébranle d'un rythme sûr et pesant pour aller s'accroupir dans la mer. Nous arrivons par le village qui s'ouvre déjà sur la baie. Nous entrons dans un monde jaune et bleu où nous accueille le soupir odorant et âcre de la terre d'été en Algérie. Debout, dans le vent léger, sous le soleil qui nous chauffe un seul côté du visage, nous regardons la lumière descendre du ciel, la mer sans une ride et le sourire de ses dents éclatantes. Avant d'entrer dans le royaume des ruines, pour la dernière fois, nous sommes spectateurs. Et voici la conclusion de cela. Maintenant, les arbres s'étaient peuplés d'oiseaux. La terre soupirait lentement avant d'entrer dans l'ombre. Tout à l'heure, avec la première étoile, la nuit tombera sur la scène du monde. Les dieux éclatants du jour retourneront à leur mort quotidienne. Mais d'autres dieux viendront. Et pour être plus sombres, leurs faces ravagées seront nées cependant dans le cœur de la terre. À présent, du moins, l'incessante éclosion des vagues sur le sable me parvenait à travers tout un espace où dansait un pollen doré. Mer, campagne, silence, parfum de cette terre, je m'emplissais d'une vie odorante et je mordais dans le fruit déjà doré du monde, bouleversé de sentir son jus sucré et fort couler le long de mes lèvres. Non, ce n'était pas moi qui comptais, ni le monde, mais seulement l'accord et le silence qui, de lui à moi, faisait naître l'amour. Amour que je n'avais pas la faiblesse de revendiquer pour moi seul, conscient et orgueilleux de le partager avec toute une race née du soleil et de la mer, vivante et savoureuse, qui puise sa grandeur dans sa simplicité et, debout sur les plages, adresse son sourire complice au sourire éclatant de ses ciels. Il m'a paru pertinent d'illustrer ce récit par la chanson d'Enrico Macias « J'ai quitté mon pays ». C'est en 1961, en pleine guerre d'Algérie, que, partant pour la France, il a écrit cette belle chanson.

J'ai quitté mon pays, chanson d'Enrico Macias, 1961. Toujours extrait des Noces d'Albert Camus, voici Le vent à Djémila. Djémila est une antique cité romaine en Algérie. Camus nous décrit la nature et l'atmosphère qui y règne. Il est des lieux où meurt l'esprit pour que naisse une véritable

chaque chemin suivi, sentier parmi les restes des maisons, grande rue dallée sous les colonnes luisantes, forum immense entre l'Arc de Triomphe et le temple sur une éminence, tout conduit au ravin qui borne de toutes parts Djémila, jeu de cartes ouvert sur un ciel sans limite. Et l'on se trouve là, concentré, mis en face des pierres et du silence, à mesure que le jour avance et que les montagnes grandissent en devenant violettes. Mais le vent souffle sur le plateau de Djémila. Dans cette grande confusion du vent et du soleil qui mêle aux ruines la lumière, quelque chose se forge qui donne à l'homme la mesure de son identité avec la solitude, le silence de la ville morte. Et à ce moment-là, il va parler un petit peu de ses considérations personnelles. Ça va l'entraîner à parler de la mort, du présent aussi. Et jamais je n'ai senti, si avant, à la fois mon détachement de moi-même et ma présence au monde. Oui, je suis présent. Et ce qui me frappe à ce moment, c'est que je ne peux aller plus loin. Comme un homme emprisonné à perpétuité, et tout lui est présent. C'est dans la mesure où je me sépare du monde que j'ai peur de la mort. Dans la mesure où je m'attache au sort des hommes qui vivent au lieu de contempler le ciel qui dure. Créer des morts conscientes, c'est diminuer la distance qui nous sépare du monde et entrer sans joie dans l'accomplissement, conscient des images exaltantes d'un monde à jamais perdu. Et le chant triste des collines de Djémila m'enfonce plus avant dans l'âme l'amertume de cet enseignement. Nous allons illustrer ce beau passage, donc de Le vent à Djémila, par une mélodie ou un chœur de Camille Saint-Saëns. Camille Saint-Saëns, l'auteur du Carnaval des animaux et de Samson et Dalila, passait beaucoup de temps en Algérie pour des raisons de santé. Il était fragile et la chaleur et le climat lui faisaient beaucoup de bien. Alors, il y passait beaucoup de temps et d'ailleurs, il y est mort en 1921. Et il a écrit un chœur, paroles et musique, qui s'appelle « Calme des nuits ». Et ça sera interprété par les King Seniors.

Une belle découverte, je pense, que ce cœur calme des nuits de Camille Saint-Saëns par les King Singers. Je précise que ce cœur a été composé par Saint-Saëns pendant un de ses séjours en Algérie. Et je trouvais qu'il illustrait bien l'ambiance sereine de certains paysages ou de certains crépuscules qui sont décrits par Albert Camus dans « Noces ». Le troisième essai des « Noces » d'Albert Camus est « L'été à Alger ». Et là, on va y voir évidemment le paysage, la nature, mais aussi la vie grouillante quotidienne et le joyeux fouillis des centres-villes avec les commerçants et les gens qui s'activent. Ce sont souvent des amours secrètes, celles qu'on partage avec une ville. Des cités comme Paris, Prague et même Florence sont refermées sur elles-mêmes et limitent ainsi le monde qui leur est propre. Mais Alger, et avec elle, certains milieux privilégiés, comme les villes sur la mer, s'ouvrent dans le ciel comme une bouche ou une blessure. Ce qu'on peut aimer à Alger, c'est ce dont tout le monde vit. La mer au tournant de chaque rue, un certain poids de soleil, la beauté de la race. Et comme toujours, dans cette impudeur et cette offrande, se trouve un parfum plus secret. À Paris, on peut avoir la nostalgie d'espace et de battement d'ailes. Ici, du moins, l'homme est comblé et assuré de ses désirs. Il peut alors mesurer ses richesses. Quand je suis loin quelque temps de ce pays, j'imagine ces crépuscules comme des promesses de bonheur. Sur les collines qui dominent la ville, il y a des chemins parmi les lentisques et les oliviers. Et c'est vers eux alors que mon cœur se tourne. J'y vois monter des gerbes d'oiseaux noirs sur l'horizon vert. Dans le ciel, soudain vidé de son soleil, quelque chose se détend. Tout un petit peuple de nuages rouges s'étire jusqu'à se résorber dans l'air. Presque aussitôt après, la première étoile apparaît qu'on voyait se former et se durcir dans l'épaisseur du ciel. Et puis, d'un coup, dévorante, la nuit. Soir fugitif d'Alger, qu'ont-ils donc d'inégalable pour délier tant de choses en moi ? Cette douceur qu'ils me laissent aux lèvres, je n'ai pas le temps de m'en lasser qu'elle disparaît déjà dans la nuit. Est-ce le secret de sa persistance ? La tendresse de ce pays est bouleversante et furtive. Quelle belle description, quelle belle atmosphère qui, à mon avis, prolonge le cœur de tout à l'heure calme des nuits de Saint-Saëns. Alors toujours de Camille Saint-Saëns, je vous propose maintenant le premier mouvement de sa suite algérienne, composée en 1878-1880. Ce prélude, qui évolue comme un lent crescendo, a pour titre « En vue d'Alger ». Et Saint-Saëns en a laissé une brève description. Du pont du navire, encore secoué par une longue houle, on découvre le panorama de la ville d'Alger. On perçoit les bruits variés qui se mélangent. Dans un dernier balancement, le navire s'est ancré au port. Et alors donc, on assistera à cette arrivée. Et c'est le London Symphony Orchestra qui est dirigé par Yon Dani Bott.

C'était le premier mouvement de la suite algérienne de Camille Saint-Saëns. En 1954, Albert Camus publie un recueil de 8 essais intitulé « L'été ». L'Antiquité grecque y côtoie l'Algérie alors en crise, puisque commence la rébellion qui conduira à la guerre et à l'indépendance, que Camus ne verra pas puisqu'il mourra en 1960, c'est-à-dire un an avant, justement. Le septième essai de l'été s'appelle « Retour à Tipaza ». Un retour un peu désenchanté vu le contexte politique qui commence à être vraiment agité. Je m'obstinais pourtant, sans trop savoir ce que j'attendais, sinon peut-être le moment de retourner à Tipaza. Certes, c'est une grande folie et presque toujours châtiée de revenir sur les lieux de sa jeunesse et de vouloir revivre à 40 ans ce qu'on a aimé ou dont on a fortement joui à 20. Mais j'étais avertie de cette folie. Une première fois déjà, j'étais revenue à Tipaza, peu après ces années de guerre qui marquèrent pour moi la fin de la jeunesse. J'espérais, je crois, y retrouver une liberté que je ne pouvais oublier. 15 ans après, je retrouvais mes ruines, à quelques pas des premières vagues. Je suivais les rues de la cité oubliée à travers des champs couverts d'arbres amers. Et sur les coteaux qui dominent la baie, je caressais encore les colonnes couleur de pin. Mais les ruines étaient maintenant entourées de barbelés, et l'on ne pouvait y pénétrer que par les seuils autorisés. Il était interdit aussi, pour des raisons que, paraît-il, la morale approuve, de s'y promener la nuit. Le jour, on y rencontrait un gardien assermenté. Par hasard, sans doute, ce matin-là, il pleuvait sur toute l'étendue des ruines. Je vous propose une magnifique chanson de Slimane Azem, « Algérie, mon beau pays ». Slimane Azem était un poète et chanteur kabyle qui est allé en France vers l'âge de 20 ans. Il était né en 1918 et il va chanter le déchirement de l'exil, l'indépendance de l'Algérie. Il sera en désaccord avec le nouveau gouvernement, ce qui lui vaudra d'être interdit à la radio algérienne. Et il mourra en France en 1983. C'est une chanson vraiment poignante, magnifique.

cette chanson « Algérie, mon beau pays » était chantée par Slimane Azem. Ainsi prend fin cette émission qui, je l'espère, vous a permis de découvrir l'Algérie d'Albert Camus et de quelques amoureux de ce pays. Je remercie Jacqueline Sanson pour son support toujours fidèle et je vous dis à la semaine prochaine pour Chansons pour tous les goûts. Au revoir et à bientôt.

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L'ange du Seigneur porta l'annonce à Marie, et elle conçut du Saint-Esprit. Voici la servante du Seigneur. Qu'il me soit fait selon sa parole. Et le Verbe s'est fait chair, et il a habité parmi nous. Je te salue, Marie, comblée de grâce. Le Seigneur est avec toi. Tu es bénie entre toutes les femmes, et Jésus, ton enfant, est béni. Sainte Marie, Mère de Dieu, prie pour nous pécheurs, maintenant et à l'heure de notre mort. Amen. Prie pour nous, Sainte Mère de Dieu, afin que nous soyons rendus dignes des promesses de Jésus-Christ. Que ta grâce, Seigneur notre Père, se répand dans nos cœurs. Par le message de l'ange, tu nous as fait connaître l'incarnation de ton Fils bien-aimé. Conduis-nous par sa passion et par sa croix, avec le secours de la Vierge Marie, jusqu'à la gloire de la résurrection.

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Bonjour à tous. Je romps le silence. Plusieurs d'entre vous m'ont demandé et me demandent d'avoir un petit entretien ou de se confesser. Je suis vraiment navré de ne pas pouvoir répondre oui. Je le voudrais vraiment. Ce serait pour moi un enrichissement de voir les grâces de Dieu. Mais le nombre et le temps ne me le permet pas. Et aussi ma voix ne me le permet pas, donc je vous demande pardon. Mais heureusement, il y a parmi nous des prêtres, beaucoup de prêtres qui peuvent vous rendre ces services d'un entretien personnel ou même d'une confession. Mais s'il y a quelques cas particuliers, comme il y en a eu, on peut faire des exceptions. Chantons la troisième strophe du Veni Creator. Donne-nous les sept dons de ton amour.

Toi qui es multiforme dans tes dons, toi qui es le doigt de la droite de Dieu, la solenne promesse du Père, tu mets la parole sur nos lèvres. Et tâchons de poursuivre cette vision de l'action de l'Esprit Saint dans l'histoire du salut dans l'Église en voyant la place de cette strophe. Pour comprendre qu'est-ce qu'il y a de nouveau dans cette strophe, il faut savoir que dans la Bible, on voit toujours une double action du Saint-Esprit. Il y a une action qu'on appelle sanctifiante, transformante du Saint-Esprit, qui consiste dans le fait que le Saint-Esprit vient sur une personne et demeure en elle, en la changeant du dedans, en lui donnant un cœur nouveau, en la rendant agréable à Dieu. Et puis, il y a une action qu'on appelle charismatique, qui consiste dans le fait que le Saint-Esprit donne des dons particuliers à des gens particuliers et en des situations aussi extraordinaires, mais pas pour leur sanctification personnelle, sinon pour le guide de la communauté, pour l'édification de la communauté. Et alors on voit des dons de force donnés à Samson, des dons de prophétie pour guider le peuple, des dons de gouvernement pour les rois, et même des dons artistiques pour embellir les temples de Jérusalem. Dans le Nouveau Testament, cette double action du Saint-Esprit devient très claire. Il suffit de lire d'abord les chapitres 12 de la première lettre aux Corinthiens, où saint Paul mentionne tout un nombre de charismes, et puis passer au chapitre 13, où on parle d'un don unique pour tous, la charité, qui est un synonyme de la grâce sanctifiante. Donc, et c'est clair donc que le Saint-Esprit œuvre de ces deux manières. Alors, la strophe, la deuxième strophe, nous avons chanté hier, on parle précisément de l'action transformante, sanctifiante de l'Esprit. L'Esprit qui est paraclet, don de Dieu, ici, vous voyez, c'est le singulier, don. Un don commun pour tous. Puis l'Esprit qui est eau vive, qui donne la vie, l'Esprit qui est feu, qui purifie, qui enflamme de l'amour, l'Esprit qui est charité et qui est onction spirituelle. Toutes ces caractéristiques, ces actions du Saint-Esprit sont des actions sanctificatrices, transformantes, qui œuvrent dans chacun de nous. Dans la troisième strophe, on parle de l'action charismatique. Tout ici et point vers cette action du Saint-Esprit qui consiste à donner différents dons, sept dons ici on mentionne. Le doigt de la droite de Dieu, c'est le symbole dans la Bible du pouvoir de Dieu de faire des miracles, des prodiges. Et Jésus chassait les démons par le doigt de Dieu. Et puis la dernière ligne nous parle d'une catégorie de charismes particulières qui sont attachés au langage, donc les charismes qui s'exercent à travers le langage, la prière, l'enseignement, la louange, la prophétie, etc. Et donc nous sommes amenés ici à mentionner au moins cette action charismatique. Elle avait été un peu négligée. Après, la première communauté chrétienne dans laquelle le charisme était à côté de la hiérarchie des apôtres, la deuxième force qui soutenait la communauté. Pour des raisons historiques que je n'ai pas le temps ici d'expliquer, les charismatiques, le don de prophétie entrèrent dans une crise et ce fut la hiérarchie qui prit l'autorité en main pour lutter contre les hérésies, etc. Et bien parce qu'il y avait parmi les charismatiques des désordres, des abus. Il y eut même une hérésie en Asie mineure, le montanisme qui exagérait avec les visions, l'extase, etc. Et les charismes
ont toujours été présents dans la vie de l'Église. L'Esprit n'a jamais cessé de répandre ses dons. Seulement que ces dons étaient toujours plus réservés à une catégorie des chrétiens, les saints. Alors on s'attendait que dans la vie des saints, on trouvait des miracles, des visions, des guérisons, même, ça c'est normal, il y a des saints qui ont fait des guérisons, des prophéties, des miracles. C'est-à-dire que les charismes de l'ecclésiologie, c'est-à-dire du cœur de l'Église, de la constitution intrinsèque de l'Église, étaient passés à la hagiographie. Alors, la hagiographie, pour ceux qui ne le savent pas, c'est la science qui étudie la vie des saints. Alors, dans les séminaires, on enseigne aussi la hagiographie. En grec, saint se dit agios. Et pour ça, la nouveauté du Vatican II a été que les charismes ont été ramenés de nouveau au cœur de l'Église. Et on parle des charismes dans la constitution de l'Église Lumen Gentium, chapitre 12, où on dit le Saint-Esprit, pas seulement avec les sacrements et les ministères ordonnés, sanctifie le peuple de Dieu, mais aussi en répandant toute classe de charismes pour l'édification de l'Église. Et comme ces charismes sont si beaux, si nécessaires pour l'épanouissement de l'Église, il faut les accepter, les recevoir avec joie et consolation. On sait que ce fut le cardinal Sunens, le patron du renouveau charismatique, qui poussa le concile vers cette direction de réintroduire la dimension charismatique au cœur de l'Église. Et le Seigneur a répondu, parce que ça n'a pas resté un texte dans les documents du concile. Quelques années après, il y a eu cette éclosion des charismes, pas seulement les renouveaux charismatiques, mais aussi d'autres charismes, d'autres mouvements qui sont l'effet de cette nouvelle Pentecôte. C'est la nouvelle Pentecôte que Jean 23 avait demandé pour l'Église. Et bien, oui, cette dimension charismatique, les charismes, ne sont pas donnés principalement pour la sanctification personnelle, mais il faut savoir qu'ils ne se conservent pas longtemps sans la sainteté personnelle. Et donc le problème est comment exercer les charismes et avec humilité, l'humilité. Je me rappelle que lorsque j'étudiais physique au lycée, notre professeur de physique insistait beaucoup sur l'importance de l'isolant dans l'électricité. Il disait, à mesure que on progresse dans la technique de l'électricité, il faut progresser aussi dans la technique de l'isolant, autrement il y aura des courts-circuits, on dit des courts-circuits, hein, et tout ça va faire des flammes, se disperser. Pour moi, ça, c'est une très belle image de l'humilité. L'humilité, c'est l'isolant qui permet à l'énergie à haute

0: l'Église. C'est parce, à cause de la découverte des charismes. Il y avait des mouvements laïcs aussi avant les conciles, l'Action catholique, par exemple, hein, qui faisait un bien énorme. Mais là, on considérait les laïcs comme des collaborateurs qui contribuaient à l'expansion du royaume par leurs finances, leurs capacités professionnelles. Maintenant, nous savons que les laïcs sont appelés à contribuer à la diffusion du royaume, pas seulement par leurs finances, mais parce qu'ils ont des charismes de toute espèce, des plus simples jusqu'au plus éclatant. Et donc on voit la merveilleuse manière de l'Esprit Saint de travailler au service de Jésus. Et il souffle d'un haut vers le bas à travers le pape, les évêques, les prêtres, les sacrements. Et il souffle du bas vers le haut à partir des cellules de chaque baptisé. Donc les sacrements sont les dons donnés à tous pour l'édification de chacun. Les charismes et les dons donnés à chacun pour la sanctification du tout. Alors encore une fois, louons le Seigneur pour cette merveille de l'action du Saint-Esprit. Et nous revenons maintenant, reprenons notre voyage, notre itinéraire. Est-ce que ça vous paraît difficile ce qu'on est en train de dire à partir de la lettre aux Romains? C'est plus difficile de le faire, peut-être, de le mettre en pratique, pas de le comprendre. Alors, après le chapitre 6 qui parle de la libération du péché, c'est-à-dire d'enlever le vinaigre pour préparer les vases à recevoir le miel, donc, après le chapitre 6, il y a un autre chapitre qui parle de la libération de la loi, l'esclavage à la loi, qui serait plutôt la libération du légalisme, qui fait partie encore de cette action d'enlever, de libérer, de faire espace. Et nous arrivons ainsi au chapitre 8. Le chapitre 8 de la lettre aux Romains, c'est l'épopée du Saint-Esprit. C'est le texte le plus étendu, le plus complet sur le Saint-Esprit que nous avons dans le Nouveau Testament. Presque toutes les actions du Saint-Esprit sont mentionnées ici. L'Esprit qui est à notre côté pour lutter contre la chair, l'Esprit qui nous donne le témoignage que nous sommes fils de Dieu, l'Esprit qui travaille dans la création matérielle aussi, en la poussant vers la libération, vers cette communion avec les saints, les élus. Et puis, il y a cet hymne à l'amour triomphant de Dieu dans le final. Le commencement du chapitre est très solennel. Il n'y a donc plus de condamnation pour ceux qui sont dans le Christ Jésus. Parce que la loi de l'Esprit, qui donne la vie dans le Christ Jésus, t'a libéré de la loi du péché et de la mort. Et comme c'est un message très beau, je vous demande de le répéter chaque phrase après moi pour le faire retentir ici comme une profession de foi. Alors, il n'y a plus aucune condamnation pour ceux qui sont dans le Christ Jésus. Car la loi de l'Esprit qui donne la vie dans le Christ Jésus t'a libéré de la loi du péché et de la mort.
1: De la loi du péché et de la mort.
0: Peut-être nous n'avons plus la capacité de tressaillir en écoutant ces paroles. Nous nous sommes habitués. Mais imaginez les gens qui lisaient ce texte la première fois. C'était les païens qui vivaient sous l'impression de la colère de Dieu, d'être condamnés, d'être l'objet d'une condamnation. Les gens se sentaient comme menacés par la divinité, condamnés. Ce sentiment revient chaque

0: fois que le paganisme renaît dans la société, on voit ce sens de peur, de condamnation. L'humanité autour de nous est psychologiquement malade. Parce qu'il a des complexes, ces complexes d'insuffisance, une image, c'est l'existentialisme athée, désespéré, qui s'exprime par exemple par cette peinture du hurlement. Vous avez entendu qu'il y a quelques mois, on a vendu à New York une petite peinture pour 119 millions de dollars. Et apparemment, cette peinture n'a rien d'exceptionnel, c'est pas ce que nous dirions un chef-d'œuvre. Pourquoi cette peinture est tellement appréciée et convoitée? Bien, je vous la décris si vous ne l'avez pas présente. Son titre est « Le hurlement ». On voit un homme qui traverse un pont en courant sur un arrière-fond rougeâtre et qui donne déjà l'impression de l'angoisse. Cet homme se tient la main entre ses mains, les yeux ouverts, la bouche qui lance un cri, mais on voit que c'est un cri dans le vide. Il n'y a pas de son, de parole dedans, c'est du son, hurlement. Et il est très si populaire parce qu'il est le manifeste de l'athéisme désespéré, angoissé de l'homme moderne, le hurlement. Ayant oublié le cri, le kérigme, c'est-à-dire le cri qui véhicule la nouvelle qui sauve, que le Christ est mort pour nous, il n'y a plus de condamnation, pas de condamnation, on se retrouve avec le hurlement, qui est le cri vide. Imaginez un homme qui a été condamné à mort, il y en a des hommes, aux États-Unis et ailleurs, qui donc vivent dans cette, en tremblant tout le temps, parce que à chaque moment, ils peuvent venir pour exécuter. Et un jour, il entend une voix des pas qui s'approchent, et une voix qui crie, tu as été acquitté, tu as reçu la grâce, il n'y a plus de condamnation. Vous imaginez ce que se passe dans le cœur de cet homme. Il naît, il renaît, c'est une nouvelle naissance. Eh bien, une impression pareille devait susciter ces mots de Saint Paul au point de vue spirituel. Il n'y a plus de condamnation. Parce que la loi de l'esprit qui donne la vie dans le Christ Jésus t'a libéré. Et il faudrait, nous les catholiques, ne pas nous arrêter tout le temps à des dévotions, à des petites dévotions. Avec ça, nous ne changerons pas le monde. Il faut reprendre l'épée de l'esprit. Et l'épée de l'esprit, c'est ça. Ce sont les grands messages de l'évangile qui sont plus fortes. Parce qu'ils ont un allié. Nous avons un allié. Et l'allié est celui que nous considérons notre ennemi. Le monde sécularisé a un vide, un désir, un appel. Il y a un appel autour de nous qui se manifeste parfois par critique, par hostilité, mais c'est un appel. Vous me pardonnez, pardonnez, n'est-ce pas? Quelquefois de lever la voix. C'est pas contre vous, c'est pas vous. Je crie encore plus fort lorsque je parle à la maison pontificale et au clergé. Soyez assurés. Au moins autant fort qu'ici. De toutes ces actions du Saint-Esprit, nous allons en souligner une dont Saint Paul parle au verset 26 et 27 du chapitre 8. L'action du Saint-Esprit dans la prière. Le Saint-Esprit, notre allié dans la prière. Pareillement, l'Esprit vient au secours de notre faiblesse, car nous ne savons que demander pour prier comme il faut. Mais l'Esprit lui-même intercède pour nous en des gémissements ineffables. Et celui qui sonde le cœur sait quel est le désir de l'Esprit et que son intercession pour les saints correspond aux vues de Dieu. L'Esprit donc vient en aide à notre faiblesse dans la prière. Une fois, en lisant ces paroles, je me suis dit, si on pouvait découvrir qu'est-ce que le Saint-Esprit dit dans ces gémissements inexprimés, nous aurions découvert le secret ultime de la prière. Parce qu'on ne peut pas imaginer une prière plus parfaite que celle réalisée par l'Esprit Saint. Et la réponse m'est venue, soudain, que ça c'est possible. C'est très, très facile. Parce que le Saint-Esprit qui prie de cette manière inexprimée en nous, dans le cœur de chaque baptisé, est l'Esprit qui priait en Jésus. Alors, il faut lire l'Évangile, voir comment priait Jésus, pour savoir comment l'Esprit prie en nous. Et rapidement, au moins, allons un peu à l'école de la prière à Jésus. Je pense qu'il y a dans l'Évangile un Jésus caché, caché entre les lignes de l'Évangile. Et c'est le Jésus qui prie. Je dis caché entre les lignes de l'Évangile, parce que souvent c'est une moins qu'une ligne qui ouvre la vue sur une entière nuit de prière de Jésus. Les grands événements de la vie de Jésus sont le fruit de sa prière. Et c'est Saint-Luc qui nous le dit plus ouvertement. Par exemple, le baptême de Jésus. Le baptême de Jésus fut la réponse à sa prière. Or, il advint, une fois que tout le peuple eut été baptisé, et au moment où Jésus, baptisé lui aussi, se trouvait en prière, que le ciel s'ouvrit et l'Esprit Saint descendit sur lui sous une forme de corporelle. Ce fut la prière de Jésus qui déchira les cieux. Encore, la transfiguration fut le produit de la prière de Jésus. C'est Luc encore qui le dit, ils montèrent à la montagne pendant que Jésus priait. Ses vêtements devint blancs, on entendit la voix du Père. Et puis, tout au long de l'Évangile, on a des aperçus sur Jésus que pendant la nuit, ou sur la rive de la mer, il prie tout le temps. On disait ce matin, dans les moments de prière, qu'il faut demander à l'Esprit Saint de nous apprendre la louange. Bien, voilà, c'est l'Évangile qui nous dit comment ça se trouve dans la vie de Jésus. Bien, nous allons le trouver. C'est un test très beau. Alors, c'est le test où on dit qu'à ce moment-là, je suis tressailli dans son intérieur, poussé par l'Esprit Saint, sous la motion de l'Esprit Saint, et il dit, je te bénis, Père du ciel et de la terre. Vous voyez que c'est l'Esprit Saint qui crée dans l'humanité du Christ ces mouvements de louange qui se traduit dans une prière de bénédiction, beraka, et dans la langue hébraïque, la beraka, la bénédiction, contient toute espèce de louange. Remerciement, enthousiasme, adoration. C'était la prière privilégiée de Jésus. Il bénit le Père tout le temps. Au moment de rompre le pain, il bénit le Père. Donc, regardez la prière de Jésus qui prie. Je vous invite pour un instant à fermer les yeux et tâchez de reconstruire l'image de ce Jésus qui, dans la montagne, pendant la nuit, à genoux ou assis, prie le Père. Jésus qui, sur les rivages du lac, le matin, avant le lever du soleil, prie. Qu'est-ce qui se passait entre le ciel et la terre à ce moment-là? L'attraction infinie qu'il y avait dans la Trinité entre le Père et le Fils, maintenant passe à travers le ciel et la terre sur ces points où les fils de Dieu prient. Je suis fasciné par cette image de Jésus qui prie. Souvent, lorsque je me sens aride mentalement, dans mon esprit, je me mets à côté de ce Jésus. Je le regarde. Je me nuis à lui. Le Christ a pratiqué la prière personnelle, on le voit tous les temps, je viens de le dire. Mais le Christ a aussi prié avec la prière liturgique. Le savez-vous que le Christ a prié les bréviaires, la liturgie des heures? Non? Vous ne le saviez pas? Bien, je vous l'explique. Oui, il n'avait pas les livres, la liturgie des heures, le Christ ne l'avait pas. Mais notre liturgie des heures descend de la prière juive 3 fois par jour, le matin au lever du soleil, dans l'après-midi pendant le sacrifice au temple, et le soir au coucher du soleil. Notre prière, la liturgie des heures, descend de celle-là. Et le Christ s'est uni, certainement, à ces temps de prière, parce que s'il ne l'avait pas fait, ses ennemis l'auraient immédiatement accusé de violer le plus grand précepte de la loi. Chacun de ces 3 moments, chaque Israélite se tournait vers le temple de Jérusalem et priait Shema Israël, etc. Donc, le Christ, sans aucun doute, aussi priait avec la prière liturgique. Mais ce qui nous intéresse le plus, c'est la qualité plus que la quantité de la prière dans la vie de Jésus. Et la qualité de la prière de Jésus qui est unique au monde, comme tout est unique en Jésus. C'est une prière filiale, c'est un cri filial. Toutes les prières de Jésus dans l'Évangile commencent par ces cris « Abba, Père ». Abba, c'est un esprit de filial, mais d'une intimité, d'une familiarité qu'on ne peut pas en concevoir une plus profonde, plus grande. Et la prière de Jésus était une prière dans l'esprit. C'est pour ça que j'insistais sur ce texte de Luc. À ce moment-là, sous la motion du Saint-Esprit, Jésus se mit à crier « Je te bénis, Père. » Et on le dit une fois, mais ça, c'est la règle. C'était l'Esprit Saint qui créait dans l'humanité du Christ ces mouvements, cet élan vers le Père.
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